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1: But Leopold, j'ai pas mon suitcase.
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1: Bien. Mon suitcase, c'est qui là?
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1: Écoute un peu là.
2: Oui?
1: Moi j'ai l'air d'un fou ici là.
2: Hein?
1: J'ai pas de pyjama, j'ai pas rien.
2: On veut savoir des pyjamas? Non,
1: j'ai juste le bas du pyjama.
2: Ben je vais t'en emporter.
1: J'en ai en même.
2: T'as des underwear?
1: J'ai assez d'underwear, oui.
2: Oui, ok, je vais te chercher une paire de pyjamas puis je vais te les emporter.
1: L'autre chose, c'est le...
2: Y a-t-il autre chose?
1: Mon sac là, où c'est qu'il est? Ma valise.
2: Ta valise est dans ton garde-robe.
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1: Allô, allô, allô, allô, tu m'entends, Youssef? Je crois que il y avait un souci. Là, ça marche. Allô, je crois qu'il y avait un souci, j'avais juste coupé les données cellulaires, en fait, je suis con, désolé. Ça marche? Dis-moi si ça marche. Normalement, ça marche. Allô, allô, allô. On marche vers le métro. Tu m'entends? Est-ce que tu m'entends? Ouais, nickel.

0: Bonjour à toutes et à tous. On est maintenant à la Bourse du Travail. On est maintenant à la Bourse du Travail à Paris pour la journée de solidarité antifasciste, un radio live antifasciste en solidarité aux camarades Gino et Zaïd qui sont tous les deux menacés d'extradition. Aujourd'hui, il y a un rendu de la Cour de cassation qui va tomber dans la journée. Et donc cette journée est en tout cas organisée pour soutenir nos camarades, montrer que les solidarités antifascistes peuvent continuer à s'exprimer malgré la montée des fascismes, les lois liberticides en route et l'acharnement judiciaire qui vise nos camarades et nos luttes. La salle est en train de s'installer et les personnes sont en train d'arriver. Mais je peux d'ores et déjà vous lire la tribune, peut-être, en guise d'introduction. Qui est paru il y a quelques jours. La tribune a été publiée sur un média en ligne et a pour titre « Défendre l'antifascisme ». Défendre l'antifascisme signifie « pas d'extradition pour Gino ». Alors, attendez.
1: En fait, on peut aller voir.

Dans quelques instants, on commence. On est toujours en train de s'installer à la Bourse du Travail à Paris. Et nous invitons toutes et tous les camarades qui souhaitent nous rejoindre et qui peuvent nous rejoindre à le faire. Nous serons là de 10h jusqu'à 23h pour le meeting qui est prévu. Il y a un grand meeting prévu entre 18h30 et 23h. Donc nous vous invitons à nous rejoindre. D'ici peu, on va vous lire le texte, la tribune de solidarité, et on va pouvoir vous donner quelques nouvelles du procès qui s'est déroulé hier à Budapest. Donc on attend que la salle s'installe et que tout soit bon pour qu'on puisse avancer. Alors, on est toujours à la Bourse du Travail. Le matériel est en train d'être installé pour qu'on puisse commencer les lives radio, les points d'info. Donc vous êtes avec nous depuis Paris, on est le 30 septembre 2026, journée du rendu de la Cour de cassation. On est tous et toutes rassemblés contre l'extradition de Gino et de Zaïd et en soutien à tous nos camarades antifascistes qui se retrouvent persécutés, leur lutte criminalisée dans ce climat d'aujourd'hui avec la montée des fascismes à niveau global. Donc vous êtes avec nous depuis Paris. Voilà, dans pas longtemps on va vous lire le texte, on va pouvoir vous lire le texte de soutien. On est en train d'installer tout le dispositif. On est toujours à la Bourse du Travail. Et donc voilà, on est depuis la Bourse du Travail à Paris. On est le 30 septembre 2026. On fait ce live en solidarité à nos camarades Gino et Zaïd menacés d'extradition. 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
On est à la bourse du travail. On est à la Bourse du Travail à Paris, la Bourse du Travail du Château d'Eau qui est à République. On est en train de s'installer pour commencer le live de la journée solidarité antifasciste contre l'extradition de nos camarades Gino, Zaid et contre l'acharnement judiciaire de nos camarades qui sont poursuivis dans le cadre de l'affaire de Budapest, dont Maya qui est aujourd'hui en prison aujourd'hui. Je vais me mettre à lire le texte de je vais lire le texte de la tribune Solidarité. Voilà, on peut commencer à lire le texte en soutien à nos camarades, la tribune qui a été partagée sur les réseaux, en attendant que tout soit installé, que les camarades arrivent, les gens continuent à arriver petit à petit. Il y a beaucoup de monde qui passe en soutien à Gino pour exprimer leur solidarité avec les antifascistes aujourd'hui persécutés. Donc la tribune qui est parue sur les médias, le titre « Défendre l'antifascisme signifie pas d'extradition pour Gino ». C'est une déclaration commune d'autrices, d'auteurs, d'artistes, de scientifiques et de personnalités politiques de France, d'Italie, d'Allemagne,

0: Donc déclaration commune d'auteurs, d'autrices, d'artistes, de scientifiques et de personnalités politiques de France, d'Italie, d'Allemagne, des États-Unis et d'autres pays. Ça arrive, on fait les derniers réglages. On arrive. Alors, partout dans le monde, nous assistons à la montée de l'extrême droite. Des partis autoritaires remportent les élections et accèdent au pouvoir. En février 2023, comme depuis plusieurs années, des néo-nazis de toute l'Europe s'étaient réunis à Budapest pour commémorer la SS. Les participants défilèrent en uniforme, arborant ouvertement les symboles nazis. Comme chaque année, des antifascistes de plusieurs pays manifestaient contre cet événement. À la suite d'accrochages et d'agressions en marge de cette commémoration, une vague de mesures répressives, transfrontalières, à l'encontre des antifascistes a été déclenchée. Ils sont menacés de peines de prison très lourdes, sans aucune commune mesure avec les faits reprochés. Gino est notamment accusé d'avoir infligé à des néo-nazis des blessures ayant entraîné moins de 8 jours d'incapacité de travail. Mais il risque 24 ans de prison. Ce décalage entre l'infraction présumée et la peine encourue doit nous alarmer. Gino a trouvé refuge en France il y a près de 2 ans. En 2025, la Cour d'appel de Paris a décidé de ne pas remettre Gino à la Hongrie, estimant qu'il n'existait pas de garantie suffisante pour un procès équitable et évoquant la possibilité d'éventuelles violations de la Convention européenne des droits de l'homme. La Cour faisait également part de ses réserves concernant les conditions de détention dans les prisons hongroises. Mais aussitôt après ce refus, par une coïncidence extraordinaire, l'Allemagne a émis son propre mandat d'arrêt européen, indiquant ainsi clairement sa collaboration avec la Hongrie. Point. La Cour d'appel de Paris a brusquement décidé, contrairement à sa précédente décision de 2025, que Gino devait être remis à l'Allemagne. Ce changement de cap a de quoi surprendre. Les avocats de Gino se sont alors pourvus en cassation. La décision sera rendue le 30 septembre, donc aujourd'hui. Or, si c'est désormais la justice allemande qui le réclame, l'enquête a été effectuée par la police de Viktor Orban. La Cour d'appel de Paris a beau affirmer que, entre guillemets, la procédure d'enquête hongroise n'a ni été transmise par les autorités hongroises, ni effectuée par les autorités allemandes, je termine la citation. On peine à comprendre à travers cette prose artificieuse qui pourrait alors avoir mené l'enquête. La Cour d'appel évoque des décisions d'enquête européenne. Cette terminologie ne doit cependant pas nous tromper. Une décision d'enquête européenne n'est rien d'autre qu'une décision prise par la justice d'un pays, en l'occurrence l'Allemagne, qui demande à la police d'un autre pays, en l'occurrence la Hongrie, d'effectuer des actes d'enquête. La vie des gens ne peut pas être mise à la merci des mots. Le mandat d'arrêt européen ne saurait être une procédure automatique, ignorant les réalités politiques. Tandis que partout l'extrême droite prospère, si l'on veut protéger les libertés publiques et les droits fondamentaux, il faut que le juge n'abdique pas son contrôle. Le fait de vouloir remettre Gino à la justice allemande, malgré que l'enquête soit hongroise, c'est tolérer une justice de façade. C'est accepter de remettre un prévenu à la justice allemande afin qu'il soit jugé sur la base d'une enquête effectuée par un État autoritaire. Dans la même affaire, en juin 2024, une camarade de Gino a été remise par les autorités allemandes à la Hongrie, sans aucun scrupule et sans attendre la décision de la Cour constitutionnelle fédérale, qui jugera d'ailleurs cette extradition illégale. Trop tard. Maya purge désormais une peine de 8 ans de prison en Hongrie dans des conditions d'incarcération effroyables. Entre parenthèses, nous ferons une mise à jour du procès de Maya dont le verdict a été rendu hier. Je poursuis la lecture. Ce matin.
1: Ouais.
0: L'antifasciste Zaïd, comme Gino, est également réclamé par la Hongrie. Sa famille a fui la Syrie dans l'espoir de trouver refuge au sein de l'Union européenne. Si la France le remet à la Hongrie, il risque non seulement un jugement et un emprisonnement inique, mais une expulsion vers la Syrie. Ainsi, l'affaire Gino vise bien plus qu'un seul prévenu. Elle concerne le traitement politique des militants antifascistes en Europe et ailleurs. Des poursuites pénales transfrontalières participent à une politique répressive qui tend à se généraliser. Elle concerne notre opposition à l'extrême droite. Nous appelons la France à ne pas extrader Gino vers l'Allemagne, ni Zaïd vers la Hongrie. Nous appelons la justice française à ne pas oublier ses propres conclusions concernant les risques de procès inéquitables et de violation des droits humains. Nous appelons les autorités allemandes à ne pas s'acharner contre les antifascistes et à ne plus collaborer avec la Hongrie. Nous appelons à un débat public. Au moment où l'extrême droite prospère, est-il bien raisonnable de criminaliser l'antifascisme ? Et nous vous invitons ainsi, ce soir, toutes et tous, au meeting de la Bourse du Travail à Paris. Je laisse le micro à la camarade qui vous donnera des mises à jour.
1: Oui. Salut tout le monde. Donc, un petit point technique. Il y a un peu de radio camarades qui vont reprendre notre direct aujourd'hui. Radio d'ici qui diffuse en FM sur Pila, en Sud-Loire, et dans les bassins en Aisne, Nord-Ardèche. Sur Radio Dragon, en FM à Mans. FPP, France Paris Pluriel sur Paris, qui sera avec nous plus tard. Et sur Pénode, un stream et un DAB+ sur Paris et Mulhouse. Et la parole errante à Montreuil qui diffuse à partir de son site internet. Donc n'hésitez pas à reprendre les flux et à diffuser partout où c'est possible. Et donc, comme on vient de mentionner, effectivement, ce matin, il y a déjà eu en Hongrie les rendus sur l'appel que Maya a fait et Gabriel aussi ont fait à leur condamnation à respectivement 8 et 7 ans que l'Hongrie a émis en février 2026. Donc ils ont fait recours et elles ont fait recours à cette décision. Et aujourd'hui, il y a eu les rendus qui a réduit d'un an apparemment. Donc 7 ans pour Maya des détentions et 6 ans pour Gabri. Je tiens à rappeler aussi que Maya, elle est en tôle. Gabri a été jugé en absence. Donc on envoie comme toujours toute notre force à Maya et on va bientôt lire ce qu'elle a prononcé pendant son procès la semaine dernière face à la cour. Et de toute façon, donc, il y a eu une réduction des peines d'un an dans tous les deux cas. Il faut savoir quand même que la demande de la défense est une libération des deux camarades. Donc une réduction d'un an, ça vaut rien, même si, bien évidemment, pour Maya, toute minute à moins dépassée dans cette tôle de merde, comme pour tous les autres, c'est bien. Mais quand même, nous, on veut sa libération et qu'elle soit acquittée de toute charge contre elle et eux. Et donc, dans deux minutes, on revient en live pour vous lire ce que Maya a dit face à la cour la semaine dernière. Ou sinon, vous allez entendre un peu des bruits de fond et moi je vais chercher la lettre de Maya qui est en vrai, j'ai ici. Voilà. Du coup, ça c'est les témoignages de Maya devant la cour à Budapest, septembre 2026. Je n'ai pas la date précise, mais ça doit être la semaine dernière. Ou il y a deux semaines. On l'a traduit en français. Honorable cour. Chère citoyenne, il y a deux mois, nous étions les vendredi 17 juillet 2026. J'ai décidé que je prendrais parole ici aujourd'hui pour parler de moi et de notre procès. Ces jours-là, peu après le déjeuner, j'étais assise à mon bureau lorsque des agents sont entrés dans ma cellule. À cet instant, j'étais penchée sur une nouvelle que j'ai rédigée pour une académie d'écriture créative à laquelle j'étais inscrite. Un programme de formation à distance d'un an. Les récits évoquaient une entrainte avec un autre détenu. Il venait d'arriver en prison et nous nous étions croisés par hasard dans l'escalier. Nous avions 5 minutes pour partager les réconforts dont nous avions désespérément besoin tous les deux. Il avait obtenu que 15 minutes pour parler à son père qu'il n'avait pas vu depuis de nombreuses années. Lorsqu'il m'a demandé depuis combien de temps j'étais incarcérée, je lui ai répondu « depuis longtemps » 2 ans et demi déjà, et que j'ignorais combien de temps encore durerait ma détention. J'étais en train d'écrire sur les tumultes intérieurs, sur la douleur, des larmes de rage, mais aussi sur le courage, la chaleur et les bras qui me soutenaient, quand 5 agents ont fait irruption dans ma cellule et m'ont ordonné d'enlever mon vêtement. Ils m'ont également demandé de leur remettre tous les vêtements jugés excessivement féminins, entre guillemets. J'ai refusé, car j'avais mis cette robe de mon propre chef et aucune loi ne m'interdit de le faire. Peu après, je me suis retrouvée allongée sur le sol de la cellule, menottée, les lèvres en sang. Cette humiliation ne leur suffisait pas. Non, par la suite, ils ont tous les 5 affirmé que l'usage de la force avait été nécessaire parce que j'avais opposé une résistance violente, un mensonge. Et pourtant, la direction de la prison les a crus et j'ai écopé d'une sanction disciplinaire. Toutefois, à la suite d'une plainte formelle, ils n'ont pas été en mesure de justifier ni les motifs de la fouille elle-même, ni l'usage de la force, et la procédure a été discrètement classée sans suite. Il s'agit de la 3e procédure disciplinaire classée sans suite durant ma détention ici. Une chose demeure, cependant, les traumatismes de s'être retrouvé sans défense face à cette violence. Je ne trouve de protection qu'en m'appuyant sur ma volonté de vivre et en toutes ces personnes, proches ou lointaines, qui sont à mes côtés, me réconfortent, m'encouragent et qui partagent ma colère. Cette impuissance est une expérience partagée par beaucoup, car cette violence exercée contre les êtres humains est une composante fondamentale de l'État, en particulier au sein du système carcéral. Celui-ci cherche à nous imposer sa volonté, à nous exploiter, et ce faisant, à réduire la dignité humaine à un simple privilège qu'elle peut altérer, accorder ou révoquer à tout moment. En repensant au procès pénal qui nous a conduits ici aujourd'hui, je tiens à réaffirmer les mots que j'ai écrits et prononcés au début du procès, durant ma grève de la faim et avant les prononcés du verdict. Même si je choisirais peut-être des mots différents aujourd'hui, la défense des valeurs humanistes anti-autoritaires et antifascistes n'en reste pas moins urgente. Je tiens à vous rappeler les tentatives d'ingérence politique, les préjugés, les pressions et les mesures coercitives utilisées pour m'extorquer des aveux, ainsi que la détermination absolue à me condamner et à me punir. Je veux vous rappeler qu'Orban et Trump ont désigné l'Antifascist Action ainsi que tous les accusés comme une organisation terroriste dans le but de nous déshumaniser et d'intimider quiconque défend sincèrement nos valeurs. Nous savons, pour notre part, ce que signifie réellement la soi-disant « lutte contre le terrorisme » entre guillemets, menée par des despotes tels que Trump. Vous avez renversé Orban et, ce faisant, vous avez semé bien plus que mes propres graines d'espoir et de confiance. J'espère et je vous souhaite de suivre cette voie ici, dans cette ville, dans ces pays, sur ces continents et au-delà. Personne ne sera oublié. Je vous remercie tous du fond du cœur. Alerta, ne nous laissons pas décourager. Un bouquet de fleurs à toutes les personnes solidaires. Je voudrais adresser une dernière pensée aux antifascistes Zaïd et Gino, qui ont fui la persécution étatique et dans leur pays d'origine pour se réfugier à Paris et qui risquent désormais l'extradition respectivement vers l'Hongrie et l'Allemagne, tout comme j'ai moi-même été extradée vers l'Hongrie il y a plus de 2 ans. Cela ne doit pas se reproduire. Luttons pour la liberté des Zaïd, des Gino et de tous les antifascistes. Du coup, celle-ci était la lettre de Maya. Pardon, pas la lettre, les témoignages de Maya qu'elle a prononcé devant la cour de Budapest il y a 2 semaines lors de son appel sur lequel on a eu les rendus aujourd'hui. On envoie plein de force et de courage à Maya aujourd'hui pendant la journée à la Bourse du Travail aux 3 rue des Châteaux de Paris. Il y aura une manière d'écrire des lettres à Maya et aussi à d'autres prisonniers politiques, donc n'hésitez pas à nous rejoindre. Et de toute façon, même si vous ne pouvez pas le faire d'ici, écrivez, inondez de lettres Maya, il faut lui faire sentir notre proximité. Et du coup, tant qu'on attend l'arrivée d'un autre copain pour discuter de quelques trucs, je pense que... Comment ?
2: On laisse un bruit de fond.
1: Ok, je vais peut-être lire le même truc... En italien, je me dis, je ne sais pas.
2: Oui, tu peux.
1: J'en profite pour lire les mêmes témoignages en italien tant qu'on a du temps, dans un seconde. Et donc, oui, j'ai pris un peu l'espace pour lire aussi la même lettre, comment on l'a imprimée aussi dans d'autres langues, en italien. 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Alerta, non lasciamoci scoraggiare. 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Du coup, j'ai reçu au français. Et maintenant, il y aura juste un peu de diffusion des sons de ce qui se passe ici en attendant notre camarade qui va nous rejoindre bientôt.

0: On est toujours en live depuis la Bourse du Travail à Paris, rue du Château d'Eau. Vous êtes tous et toutes bienvenus pour nous rejoindre. Je vous rappelle qu'on est là pour, dans le cadre de la Solide du Travail qui est fait de solidarité antifasciste qui se déroule non seulement en France mais aussi en Allemagne, en Espagne, au Portugal, au Pays Basque, aux États-Unis aussi malgré l'empêchement du gouvernement. On est là en solidarité avec nos camarades Gino et Zaid qui sont menacés d'extradition, l'un vers l'Allemagne, l'autre vers la Hongrie. Aujourd'hui, il va y avoir le rendu de la Cour de cassation et notre camarade Gino risque l'extradition vers l'Allemagne. Dans le cadre de ce procès, il y a des militantes et militants qui ont eu leur rendu de jugement. L'une est en état d'arrestation, arrêtée à Budapest. Donc aujourd'hui on est à la Bourse du Travail. On attend encore plusieurs personnes. Il y a les gens qui continuent à arriver petit à petit. Peut-être que le son résonne un peu trop dans la grande salle de la Bourse du Travail, mais on est là. On est en attente, toujours, que les camarades arrivent, s'installent. La journée va être. Elle va durer ici. On va alterner entre des lives et des diffusions de podcasts qui auront pour titre informatif de la situation de nos camarades et de l'affaire de Budapest. Donc nous tiendrons informés les personnes qui nous écoutent sur le développement à la fois judiciaire mais aussi historique pour pouvoir avoir des bases de compréhension et des clés de contexte importantes pour situer cette affaire dans le contexte global d'aujourd'hui. Le programme va être assez chargé. On va avoir des personnes qui vont venir en live pour parler à la fois par exemple de... Je vous dis le programme. On va avoir tout au long de la journée différents podcasts. Donc là, on attend que l'arrivée des camarades pour parler de la question de la droitisation dans les médias et donc le fait que les médias soient tous détenus aux mains de... d'un monopole fasciste et d'extrême droite. Ensuite, on va diffuser une partie du podcast de Arab Strack qui parle de l'histoire du fascisme et de la xénophobie aussi en France et de l'antifascisme aussi. Le podcast s'appelle Sachant dire non. Ensuite, nous transmettrons un podcast qui a été fait par la radio de La Parole Errante qui s'appelle Le procès de Budapest. Donc, il va pouvoir vous donner un peu plus de clés de compréhension de cette affaire. Ensuite, on va passer à une mise à jour en direct depuis la Bourse du Travail avec l'équipe de l'actualité des luttes de la radio FPP, qui est la radio Fréquence Paris Pluriel, en direct depuis la Bourse du Travail. Ce que j'ai oublié de dire, c'est que toutes les diffusions, que ce soit podcast ou live, pourront être interrompues à un moment ou à un autre pour donner des mises à jour, s'il y en a. Après le podcast, enfin le live de l'actualité des luttes, on va pouvoir passer un enregistrement qui a été fait pendant un rassemblement à Marseille, un rassemblement en soutien à nos camarades encore, qui a été réalisé par l'équipe de l'émission La Courte Échelle, qui est diffusée sur Radio Galère à Marseille. Ensuite, nous allons faire un direct pour parler des liens entre des liens, des non-liens, de la collaboration, du travail compliqué que les syndicats font dans ce contexte de la montée de l'extrême droite. Et donc, du coup, nous recevrons un appel téléphonique d'une personne qui pourra nous en dire plus. Par la suite, nous diffuserons un podcast qui a été fait par l'actualité des luttes, donc l'émission que nous recevrons en direct depuis la Bourse du Travail, l'émission qui est retransmise sur la radio Fréquence Paris Pluriel, la radio FPP. L'émission s'appelle « Pas d'extradition pour Gino et Zaïd ». Ensuite, nous serons en live avec une personne de l'Assemblée des quartiers populaires pour parler des luttes actuelles dans les quartiers populaires et pourquoi pas aborder le contexte actuel depuis une perspective historique, étant donné que nous serons avec des militants historiques des quartiers populaires français. Ensuite, on aura un direct pour parler des luttes aux États-Unis, donc de nos camarades antifascistes qui luttent et qui continuent à s'activer aux États-Unis malgré la forte répression qui touche les organisations antifascistes et la criminalisation de la lutte antifasciste aux États-Unis. Par la suite, nous parlerons en direct avec des camarades qui seront là de la répression contre Autistici, donc c'est le serveur antifasciste qui héberge différents sites camarades, qui a été classé antiterroriste, qui a été classé terroriste sur la liste terroriste par Trump, et donc le serveur a dû fermer. Voilà. Ensuite, nous diffuserons enfin un dernier podcast qui est un entretien avec Gino et Zaïd qui a été fait par l'équipe de La Courte Échelle encore. Donc, c'est les camarades de Marseille qui diffusent depuis Radio Galère. Et ensuite, on aura un direct avec plusieurs camarades. Donc, Oreste, qui est un militant antifasciste italien de la génération des années 70, exilé à Paris, qui nous parlera, nous donnera des clés de compréhension avec une perspective historique qui est la sienne. Ensuite, nous accueillerons un invité qui est Zero Calcare, donc qui est dessinateur, important soutien à Gino et Zaïd et au comité de Budapest. Et à 18h30, heure de Paris, on aura un direct depuis le meeting qui va se dérouler à la Bourse du Travail. Nous accueillerons différentes et différents invités qui viendront manifester leur soutien à Gino, Zaïd, à tous les antifas menacés d'extradition, persécutés, qui font l'expérience de l'acharnement judiciaire aujourd'hui et de l'acharnement policier. Cette émission sera retransmise en direct donc sur la radio Al-Hara et aussi sur la radio FPP, donc Fréquence Paris Pluriel, dont l'équipe sera avec nous d'ici peu. Voilà un peu le programme total de la journée qui, bien évidemment, il sera amené à être modifié par moment pour vous donner des mises à jour de l'affaire Budapest et du déroulement de la journée.
1: Et bah, peut-être un petit mot depuis la Bourse du Travail. Juste pour l'instant, ici, en fait, il y a pas mal de monde qui est arrivé et c'est chouette. Apparemment, on avait initialement une petite salle, mais comme on était un peu nombreuses, on nous a ouvert une grande salle, ce qui est trop chouette. Et il y a un peu des gens qui installent une cantine pour plus tard. Il y a un peu de gens qui discutent. On met en place une table pour écrire des lettres à Maya et aux autres personnes, camarades qui peuvent être en détention. Et du coup, ouais, voilà, il y a pas mal de monde entre l'intérieur et l'extérieur, ce qui nous fait chaud au cœur. Et vous pouvez peut-être un peu entendre les sons d'ici. Entre-temps, on attend un copain qui est journaliste, qui devrait venir un peu nous parler de droitisation et médias, comme la copine l'a annoncé tout à l'heure. Il est un peu bloqué dans les trafics, mais on sait qu'il va bientôt arriver. Et donc voilà, situation très chill dans la grande salle de la Bourse du Travail de Paris, qui est très belle en bois et on est très content de pouvoir avoir à disposition pour cette journée hyper importante, urgente et même nécessaire et indispensable des journées de solidarité avec les camarades antifascistes qui se font processer, persécuter, arrêter, extrader. Donc c'est trop bien qu'on puisse avoir cet espace pour construire ces réseaux de solidarité. Et si vous nous écoutez, on est très content que vous puissiez imaginer cette journée comme une journée où il y a carrément du monde. Ce qui, ça fait nous sentir pas seulement hyper entourés, mais qu'on est bien évidemment sur une position très lucide sur la nécessité d'être sur les coups, suivre la mobilisation, entre autres, contre les extraditions des camarades antifascistes, contre leur incarcération, contre leur persécution, et poursuivre aussi toutes les luttes qui soient des luttes contre les frontières, qui soient des luttes contre les expulsions des personnes sans papier, personnes immigrées, qui soient toutes les luttes de répression, au mieux, toutes les luttes autour de meilleures conditions de travail, contre la précarité, habitative. Et on cherchera pendant la journée à brasser un peu plus concrètement de quoi on parle quand on parle d'antifascisme aussi. On est, comme on a déjà dit à plusieurs reprises, on n'est pas là que pour une personne, on est là pour une pratique et une vision du monde, des principes, qui soient des principes d'autonomie, de liberté, anti-guerre et des solidarités diffuses. Donc on parle à partir de ça et on est encore une fois hyper content que ça puisse être à partir de l'espace de la Bourse de Travail de Paris, lieu où on bricole, on peut bricoler les luttes, les solidarités et les convergences. Voilà.

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1: Peut-être aussi un autre petit rappel pour notre direct, c'est que il y a des comités en soutien des camarades qui risquent l'extradition, qui se sont constitués et qui ont été très actives au long du temps. Les comités Solidarité Budapest à Paris, mais il y a un comité similaire à Milan, en Italie par exemple. Et un petit point sur ça, peut-être c'est utile juste pour savoir qu'il peut y avoir des transmissions dans les pratiques de solidarité et des luttes qui peuvent se faire à partir aussi de ces formes d'organisation en solidarité contre l'emprisonnement et contre les extraditions. Donc la journée d'aujourd'hui est à l'initiative de plein de camarades qui justement convergent autour du comité Solidarité Budapest mais c'est pas que les résultats de ce travail collectif, c'est pas que cette journée d'aujourd'hui, c'est plein de petites actions dans les quotidiens qui tissent des solidarités, qui cherchent à alerter des politiciens, des artistes, des gens de la culture, des chercheurs et chercheuses, donc des universitaires auprès desquels on va chercher aussi une sorte d'amplification par rapport à ce qui se passe pour que ce qui se passe puisse être rendu visible et que la lutte puisse trouver de la solidarité dans plusieurs espaces. On va dire de la société. En ces moments, collectivement, ça paraît un peu nécessaire, voire quoi. Ça c'était juste un petit point pour dire que.
2: D'un côté, la radio, ça fait un peu partie de ça. Tout ce qui est l'opération de transmettre, raconter, pouvoir archiver ce qui se passe, etc. C'est très important pour que une pratique, pas tant de la mémoire qu'un du témoignage, soit effectivement existante, constamment mise en place, etc. Et dans ce sens-là, aujourd'hui, on invite aussi les journalistes à nous rejoindre et à. J'arrive tout de suite. Pardon. Ah, trop bien. Et du coup, aujourd'hui, on invite aussi les journalistes à nous rejoindre, à voir ce qui se passe, prendre des mises à jour et, dans la mesure du possible, faire circuler cette pratique de solidarité contre cette extradition et les prochaines qui risquent d'y avoir. On peut peut-être bientôt passer de la musique.

Du coup, j'ai redit qu'on est là, le podcast va arriver bientôt. Ah, et petit point technique, si jamais vous voulez, si vous voulez faire des retours sur comment on nous entend, comment vous faites, je ne sais pas, peut-être essayer d'écrire sur le Instagram de Radio Alara, je ne sais pas. Bon, bref. Bah voilà, il y a quelqu'un qui arrive, mais on va quand même passer de la musique et après.

0: On s'inspire. Parce qu'en fait, voilà. On passe quand même de la musique comme ça. On fait une micro-pause et après on revient avec les copains. Ouais, ok, d'accord, du coup c'est pas encore passé. Eh bien, j'imagine que vous pouvez aussi entendre des petites traces de qu'est-ce que c'est que improviser une journée radio. Et voilà, c'est drôle. Après, on peut aussi faire ça. Hein.
1: Ah, mais toi, tu étais 11h.
0: Ouais, ouais, lui, il est 11h.
1: On a loupé la droite de la semaine.
0: Non, on n'a pas loupé, on peut le faire.
2: Non, on m'avait pas dit que c'était 11h.
0: Oui, que je t'ai mis de nuit, quoi. Ça, c'est toujours l'improvisation de la journée radio. Voilà.
3: C'est pas mieux d'aller là-bas parler, assis ou ici, vous préférez?
0: C'est la même chose. Bon, en attendant la musique, si jamais il y a quelqu'un qui se penche maintenant, je vais faire un petit récap de où on est. Et donc, on est à la Bourse du Travail de Paris. On attend le rendez-vous de la Cour de cassation sur les procès, la décision de la Cour d'appel française qui a concédé l'extradition de Gino à l'Allemagne. Donc on attend, c'est rendu, on ne sait pas trop quand ça doit tomber pendant la journée, mais du coup on s'est tous et toutes réunis à la Bourse du Travail de Paris pour attendre cette réponse ensemble, montrer que les camarades Gino comme tous les autres ne sont pas seuls et que tant qu'il faudra, nous on est là prêts à tisser des liens de solidarité, à s'organiser, à diffuser ce qui se passe, à expliquer les choses aux gens, à déconstruire ces putains de discours de criminalisation, de pratiques antifascistes et des luttes antifascistes. Et donc, tant qu'il le faudra, on sera là aussi avec des petites radios, avec des streams, avec tout ça. Et donc, même si tout est très improvisé et bricolé, on attend de pouvoir transmettre des nouvelles et quand il y aura besoin, on peut répéter c'est quoi les quatre. Et donc, les quatre, très vite fait, avant qu'une petite pause musicale passe, c'est que notre camarade Gino, dans les quatre du procès Budapest, est sous mandat d'arrêt européen de la part de l'Hongrie pour être processé en Hongrie avec un risque de peine de 24 ans de prison. La France a nié cette extradition sous ces dispositifs du mandat d'arrêt européen à l'Hongrie, mais elle l'a reconnu, il l'a concédé à l'Allemagne. L'Allemagne qui a demandé, qui a émis un arrêt de capture d'arrestation européen juste après que la France l'a nié à l'Hongrie, ce qui nous fait suspecter qu'il y a un fort lien et les risques entre les deux pays, les risques que l'Allemagne, à un moment donné, puisse vouloir concéder l'extradition de Gino vers l'Hongrie. D'autant plus que les dispositifs de mandats d'arrêt européens fonctionnent de telle sorte que si un pays, comme la France dans le cas de Gino, dit non à l'Hongrie, eh ben, ces mandats, il est toujours valable dans les autres pays qui n'ont pas encore dit non à l'Hongrie. Donc voilà les risques, un des risques qui est en cours du nom dans les cas qui soient extradés vers l'Allemagne, en plus d'où du risque de 10 ans de détention des prisons en Allemagne. Et tout ça pour une accusation d'avoir attaqué des nazis à Pana, la journée de l'honneur à Budapest en 2023. Donc, qu'on soit clair, en gros, ça c'est bien évidemment une attaque qui s'est fait de plus en plus systématique et structurée contre l'antifascisme, sa criminalisation, contre l'autonomie, sa criminalisation. Contre les luttes politiques internationalistes, etc. Et du coup, nous, on est là pour dire que, en fait, ça ne se passera pas. On est là pour déconstruire tout type de discours et contre-attaquer à tout type de discours, des criminalisations, tout type de manipulations des informations qui sont faites pour soutenir ce type d'attaques, on va dire, à niveau juridique et de... violence étatique des par l'espace de la prison contre ses camarades, comme d'ailleurs tous les gens qui subissent la détention. Et donc aujourd'hui, on est là pour ça. Et ben, du coup, en fait, incroyablement, j'ai récupéré un camarade à qui on avait demandé de venir nous parler de la question de droitisation et médias. Et du coup, à partir de ces deux mots, je te laisse un peu parler.
4: Oui, désolé du retard d'abord.
0: Pas grave.
4: droitisation et médias. Non, moi, puisqu'on est là et on parle d'activisme antifasciste, je pense qu'en France, il y a eu cette séquence de Quentin Derenc, le jeune militant néofasciste qui a été tué à Lyon il y a quelques mois. Et ce qui m'a frappé dans cette séquence, c'est que c'était la première fois où les premières informations étaient données par, en gros, de médias liés à l'extrême droite, voire des tout petits réseaux médiatiques de l'extrême droite. Ça peut être les comptes Twitter de Nemesis, ça peut être la galaxie qui tourne autour du média Frontière, etc. Et que ces premières informations étaient surtout tout de suite relayées par des médias généralistes comme l'AFP, l'Agence France-Presse, des médias plus, disons, respectables du mainstream français. Et à ma mémoire, c'est vraiment la première fois où cela se produit, où les médias français n'opèrent aucune distance vis-à-vis de médias de l'extrême droite. Et je pense qu'une grande partie de l'offensive très très forte contre les antifascistes, plus généralement la gauche qu'on a subie suite à la mort de Derenc, c'est dû aussi à la montée en puissance de cette galaxie médiatique très radical de l'extrême droite qui a réussi à s'imposer, y compris auprès, comme source quasiment fiable auprès d'une grande partie du panorama médiatique français.
0: À propos de ça, j'ai une question sincère, dans le sens que je ne me suis pas du tout renseignée, mais du coup, est-ce que toi, que peut-être tu fréquentes la presse un peu plus que moi, tu as vu, tu as quelque chose à dire par rapport à comment la question de Gino a été, rapportée dans la presse française notamment ou italienne aussi, je ne sais pas. En comparaison avec ce que tu racontes là.
4: Oui.
0: Ou tu peux aussi dire que cette question n'est pas pertinente.
4: Non, c'est intéressant. Après, En France, ça a été abordé d'une façon plus traditionnelle. Il y a en France une tradition de la presse aussi qui est aussi dans l'intelligence intellectuelle française par rapport à la question des exilés politiques, des gens qui sont recherchés par des régimes autoritaires ou pas autoritaires en raison de leurs convictions politiques. Ben, nous, en tant qu'Italien, on connaît très bien l'histoire de l'extrême gauche, on est réfugié en France. Etc. Donc il y a toute une tradition de solidarité. Et ça influe dans la façon, je pense, de comment les médias français ont traité la question des djinns, en poumon des ziyades, parce que comme il est syrien, bah voilà, il est arabe, du coup, ça fait, c'est moins sexy pour la presse française, évidemment. Mais en tout cas pour djinns, je pense qu'il y a une certaine bienveillance à son égard, même si cela est dû plutôt aux initiatives qu'a pris les comités de soutien, faire des conférences de presse, relayer auprès des journalistes, etc., etc. Mais qui a fait quand même que voilà, la plupart des fois, aux moments importants, on avait toujours un correspondant de l'AFP qui faisait une dépêche et qui du coup ça influait, ça coulait après dans la presse. Et je pense que cela est dû un peu à cette tradition-là. Par contre, en Italie, c'est beaucoup moins le cas. Et effectivement, il y a eu comme une espèce de cécité par rapport à un aveuglement, par rapport à l'importance de cette histoire, comme si on estimait ça pas du tout intéressant jusqu'à que quelqu'un comme Zero Calcare fasse une BD dessus et bah du coup tout le monde soudain a trouvé ça digne de donner des nouvelles sur cette histoire. Et en fait c'est le cas de Gino, mais c'était le cas aussi de Gabriele Marchesi, c'était aussi le cas de Ilaria Salis, jusqu'à ce qu'il y ait eu quelqu'un un peu qui a accès au mainstream, qui dise en fait cette histoire est importante, elle a un peu posé sur la table de force quasiment. Bah, personne ne suivait pas trop, sauf Il Manifeste ou d'autres quotidiens, d'autres médias de gauche, mais sinon, ce n'était pas du tout le cas. Quoi.
0: Bon, vu que tu as mentionné Zero Calcare, en fait, je tiens à dire qu'il est là aujourd'hui. Ce soir, il va être là au meeting et plus tard, on va chercher de l'avoir aussi à la radio. Et donc, peut-être, autre petite question pour toi. D'un côté, j'ai envie de demander, parce que là, j'ai l'impression d'en parler des médias traditionnels, donc si tu as quelques réflexions à partager de comment les réseaux sociaux, que moi, j'ai l'impression que de plus en plus, nous échappent dans des mains, génèrent du chaos, je ne sais pas si tu as un commentaire à faire par rapport à ça, sur droitisation, médias, forme des médias, quels médias, je ne sais pas, voilà.
4: Je ne sais pas trop quoi dire. Je pense qu'en tout cas, sans les réseaux sociaux, on n'aurait pas pu monter la mobilisation qui a été montée pour Gino et pour Ilaria Salis, pour d'autres. Ça, c'est évident. Après, je pense que l'extrême droite, en tout cas en France, c'est peut-être plus qu'en Italie, mais je trouve que l'extrême droite en France est beaucoup plus. Et je ne parle pas de l'extrême droite, disons, institutionnelle, en forme de parti, tout ça, mais vraiment la galaxie qui est encore au-delà de celle-là. Donc, ça va des naziskins aux collectifs fémonationalistes qui ont plus ou moins une assiette médiatique. Voilà, cette extrême droite-là, en France, est très, très financée. Elle est théoriquement aussi très préparée, je trouve, très organisée. Elle a une maîtrise de réseaux sociaux et en général de faire médias, une pratique de la médiatisation très avancée, beaucoup plus avancée, je pense, que ce qui se passe dans notre milieu. Et je pense qu'en vrai, je dis ça hot take de la journée, mais je pense qu'on aurait beaucoup à apprendre de comment, où ils gèrent ces genres de boucles communicationnelles. D'accord. Et comment ils arrivent à imposer les discours, leurs discours, leurs mots-clés au sein de médias mainstream.
0: Wow, ok. Merci. Ça, c'était vraiment un hot take. Et qu'on prend. On prend note. Ok, merci beaucoup. Et peut-être, dernier truc. Est-ce que tu, par hasard, auras des infos sur comment on parle de tout ça en Allemagne? Parce que moi, j'ai pas. Quand je dis tout ça, je dis les cas Budapest. Mais moi, je te pose cette question seulement parce que je pense que tu es dans le milieu, alors tu sais, mais. Moi, je n'ai pas eu le temps de suffisamment creuser là-dedans, quoi.
4: Alors, malheureusement, je ne parle pas allemand, je ne lis pas l'allemand, donc je n'ai pas plus d'infos que quiconque ait un peu suivi la question. Par contre, moi, parce qu'on a eu l'occasion, comme je suis CK pour les manifestes, il y a d'autres journalistes qui, en Allemagne, sont CK pour leurs journaux et en France aussi, donc il y a eu des réunions qu'on a eues entre les journalistes dans différents pays pour savoir si on pouvait monter un projet commun avec ça. Bon, finalement, ça ne s'est pas fait. Mais ce qui m'a beaucoup intéressé dans ces discussions, c'est que, notamment avec les journalistes allemands, c'est que moi, ça, en fait, les points qui m'intéressent beaucoup, dans cette, notamment dans l'histoire des Gino, mais pas que, c'est que je ne comprends pas pourquoi l'Allemagne dépense autant d'énergie et autant de ressources pour chasser en gros une poignée de personnes qui sont visiblement pas très dangereuses. Et cette question-là, je pense, c'est un peu au cœur du Budapest Complex. Et c'est vraiment ce qui explique toute la merde dont on est en ce moment. Et le cas de Gino, c'est flagrant. La Cour d'appel française avait refusé son extradition et 2 semaines après, c'est la Cour fédérale de Karlsruhe en Allemagne qui renvoie un nouveau mandat d'arrestation européen avec les mêmes faits, la même victime, etc. Et clairement, c'est l'investigation hongroise mais reprise par l'Allemagne. Alors pourquoi l'Allemagne se charge de ça? Pourquoi il y a visiblement une volonté politique de la part de la police allemande, de sa magistrature, de se jeter dans tout ça? Ça, vraiment, pour moi, c'est le cours du truc.
0: Et je me disais qu'à propos de ça, il y a, donc j'en profite pour faire une petite parenthèse, il y a aussi des camarades des radios italiennes, ci sono des compagnies et compagnies de radio italiennes con cui siamo in contatto oggi, Radio Blackout, Radio Onda Rossa, credo anche. Et du coup, il y a une copine avec laquelle j'ai discuté ce matin, en communiquant avec les gens des radios italiennes qui... c'est la personne à travers laquelle on a appris effectivement qu'il y avait déjà eu, je crois, les rendus sur Maya et Gabri en Hongrie. Et en fait, elle racontait que, elle transmettait une info comme quoi il y avait un convoi, un bus des camarades allemands qui voulaient rejoindre Budapest pour les procès, pour montrer leur solidarité, pour cet appel, quoi, et qui ont été bloqués, je pense, je ne me souviens plus, mais en République tchèque, elle me semble, je ne me souviens pas. Et en fait, apparemment, la raison pour laquelle l'Allemagne a voulu les bloquer, c'est que, là, je ne retrouve pas les messages pour lire textuellement, mais pour ne pas salir l'image de l'Allemagne à l'étranger. Donc, un sujet... vraiment médiatisation en temps de guerre d'ailleurs, j'ai envie de dire, de l'image de l'Allemagne qui doit être unie, genre solide autour de je sais pas quel type de valeurs hypernationalistes nazies on pourrait dire bientôt, j'espère pas, mais du coup qu'apparemment il y a, ce que tu dis ça m'évoque c'est cette info qu'elle a relayée comme quoi du coup ces bus d'antifa allemands ne pouvaient pas arriver à Budapest pour ne pas salir l'image de l'Allemagne à l'étranger et notamment en Hongrie. Voilà. Bon.
4: C'est intéressant parce que là, on voit bien que il y a des cas comme ça qui parfois sont au croisement d'une crise politique ou d'un tout cas qui deviennent tout de suite délicats pour les institutions à gérer. Parce que là, on doit être en Hongrie en plein changement de régime dans l'après-Orban. Donc, qu'est-ce qu'on va lâcher, qu'est-ce qu'on va pas lâcher? Du coup, est-ce qu'on va se faire chier à gérer des antifas allemands qui viennent en plus au procès? Enfin, on voit là que la question en fait est très sensible. C'est pas juste une lutte de témoignages, mais on voit bien que là, ça touche à des équilibres entre police, entre magistratures différentes, entre régimes politiques au sein de l'Union européenne. Et je pense que c'est pour ça qu'ils risquent autant aussi en termes des années de prison, parce que ça devient tout de suite exemplaire et ce nexus qu'il y a au sein du continent.
0: Ok. Bon, merci beaucoup, cher ami. Et du coup, je pense qu'on fait un peu sur ça. On s'arrête avec notre petit point de pratisation immédiat. Non, on veut faire une pause.
1: Oh là là.
0: Povera.
2: On a quelqu'un. Enfin, vous avez quelqu'un.
0: Mais sinon, Zineb.
1: C'est pas grave. C'est très
0: bien. On va faire une pause.
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0: Loi de Fer, loi Jox, loi Pasco ou Debré. Une seule logique.
1: La chasse à l'immigré. Et n'oublie pas tous les décrets et circulaires. Nous ne pardonnerons jamais la barbarie de leurs lois inhumaines.
0: Un État raciste ne peut que créer des lois racistes.
1: Alors assez de l'antiracisme folklorique et bon enfant dans l'euphorie des jours de fête.
0: Régularisation immédiate de tous les immigrés sans papiers et de leurs familles.
1: Abrogation.

0: En 1997, face à la loi Daubresse sur l'immigration,
1: on a 30 minutes.
0: Le hip-hop français se mobilise sous l'impulsion de Jean-François Richer, maître Roger, Assassin Production, White and
1: Là-bas, il y a une prise, là-bas, là.
0: Rassemble de bons rappeurs français avec un seul mot d'ordre. Constant contre les lois racistes, manifeste politique du hip-hop français. Aujourd'hui, c'est la loi immigration qui passe en 49.3 et depuis 20 ans, la menace de l'arrivée imminente du Rassemblement national au pouvoir. Encore plus aujourd'hui, suite à la dissolution de l'Assemblée par Macron. Et comment on en est arrivé là? Parlons déjà des classes politiques, grandement responsables de ce désastre, à base de lois racistes et antisociales, et qui, sous couvert d'ordre républicain, travaillent main dans la main avec la police pour réprimer violemment les mouvements sociaux, les uns après les autres. Et c'est aussi à cause du climat raciste qui s'installe confortablement en France, de manière générale.
1: On n'oublie
0: pas,
1: lâché un podcast,
0: on pardonne pas
1: là,
0: la stigmatisation
1: sur la
0: et la répression violente.
2: Oui, oui, Madeleine m'a dit que c'était bon, elle recevait le
0: plus. Avec ou sans papier.
1: Parce que
0: c'est ici
1: qu'on
0: de plein fouet les tests sécuritaires et les discriminations raciales et sociales. On ne compte plus nos morts assassinés par la police fasciste. Lamy, Zied, Bouma, Adama, Yanis, Naël. La liste est longue. La justice est complice.
2: C'est-à-dire, on se cale sur le générique.
0: Et vous me direz, et le rap dans tout ça. Le rap, c'est une musique ciblée et adaptée depuis ses tout débuts.
1: Ah, bah nickel,
0: parce que,
1: parfait.
0: Ouais, c'est pas propre, ça vient de banlieue, ça vient des gens d'en bas, des gens qui viennent d'ailleurs. Ça parle de ce qu'on préfère
1: faire. Non, c'est nickel.
0: S'en prendre au rap français, c'est un peu le mojo de nos représentants politiques. On a pu le voir par le passé, à travers de nombreuses attaques en justice, que ce soit pour NTM, le ministère Hammer, Sniper ou encore la rumeur. Et plus récemment, c'est Medine que l'on tente de faire taire. Ou encore, Aya.

0: Ma discographie politique antiraciste, celle qui m'a donné envie de me battre contre le fascisme, depuis mon adolescence jusqu'à aujourd'hui. C'est un travail de mémoire, parce que la résistance, elle vient d'en bas, et depuis toujours. Alors tribute à nos anciens. C'est pas pour une question de puriste, ou de rap c'était mieux avant. Old school, new school, c'est plus la question. Il faut s'ancrer dans le passé, pour mieux résister dans le futur. Faut partager les classiques, comme pour les luttes et mobilisations sociales. Mot de la fin, parce que tout n'est pas sombre. La nouvelle génération se mobilise quand même. N'oublions pas la lettre ouverte des médias, des acteurs et actrices culturelles issus du rap et des cultures populaires pour se mobiliser face à l'extrême droite. Big up aussi à Rappel, avec un thread sur X qui montre comment les rappeuses françaises n'hésitent pas un seul instant à prendre directement position dès le lendemain des résultats électoraux. J'ai pas le temps d'en citer d'autres, mais on pense à toutes les autres associations hip-hop. Bref, il reste à second tour pour ces législatives. Ça ne sera pas un miracle, mais limitons les dégâts afin de préparer ce qui sera notre résistance face à ces putains de fachos. Et pour finir, hommage à Julien, chasseur de skin, antifasciste, déter, qui vient de nous quitter. Julien, repose en paix.
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0: 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Dans le cas contraire, nous serons forcés de vous rapatrier à la destination de départ.
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0: Donc là, on revient en direct de la Bourse du Travail de Paris en occasion de la journée en soutien de nos camarades antifascistes sous procès dans les cadres de procès Budapest. Et on est avec les camarades de FPP et de l'Actu des Luttes qui, vont reprendre notre flou. Et qui du coup vont retransmettre sur leur fréquence une discussion avec des camarades du comité et avec Zaïd. Du coup, on va bientôt commencer avec ça. Encore une fois, on est à la grande salle de la Bourse du Travail de Paris et on attend les rendus de la Cour de cassation à propos de l'appel sur l'extradition de Gino vers l'Allemagne. Et on est prêt, donc je mets les micros. Je ne pense pas qu'on a un jack.
1: Si, là.
0: Ah, excellent.
1: Tac. Hop, et ben voilà, bah écoutez, je n'entends rien, mais en tous les cas, là pour l'instant, on est à la Bourse du Travail et dans quelques minutes, on va basculer sur le direct de Fréquence Paris Pluriel sur le 106.3 et on va pouvoir entamer cette journée de soutien à Gino et aux autres condamnés, extradés, enfermés. Et voilà quoi. Donc pour l'instant, il y a pas mal de monde à la Bourse du Travail, déjà là. Et on va continuer tout au long de cette journée. D'abord, dans un premier temps, cette première heure de direct sur Fréquence Paris Pluriel. Et après, par la suite, à partir de 18h30, toute une soirée avec plusieurs intervenants. Voilà, on continue et on essaye de trouver le casque pour que je puisse entendre ce que je raconte et ce que les autres racontent surtout, puisqu'on va avoir un membre du comité de solidarité avec Gino qui va intervenir pour nous expliquer un petit peu toute la procédure. Ça a été assez complexe, compliqué. Et les faits, évidemment, on va revenir sur les faits avec Zaïd. Alors, il parle que l'anglais, mais il va être complètement traduit tout au long de cette émission pour que vous puissiez comprendre aussi les enjeux de cette extradition si elle a lieu. Le truc qui est chiant, c'est que j'ai pas...

0: monsieur le mic. Vous avez coupé le
1: non,
0: mic.
1: Non, non, là, attends.
0: C'est parce que... Musique, c'est juste musique.
2: Eh ben voilà, on commence donc l'émission sur Fréquence Paris Pluriel, sur l'actualité des luttes. On est en direct de la Bourse du Travail, puisque aujourd'hui, c'est une journée de soutien à Gino qui risque d'être extradé. Le résultat sera connu en cours de journée. Et toute cette journée à la Bourse du Travail, vous pouvez y venir. Ça va être des moments de discussion et aussi d'interrogation sur le monde dans lequel nous vivons. Voilà, donc là aujourd'hui, on est en direct donc sur l'actualité des luttes de la Bourse du Travail. Il y a pas mal de monde, donc c'est pour ça, si vous entendez un petit peu de bruit, c'est normal. On est assez nombreux dans cette Bourse du Travail. Et à partir de 18h30 ce soir, il y aura tout un programme de, et puis on aura le résultat aussi, et du coup, savoir comment réagir face à ce résultat, qu'il soit positif ou négatif. Voilà, donc aujourd'hui, on va commencer. Alors, il y a un membre du comité de soutien à Gino qui va un petit peu faire le point sur pourquoi cette journée, elle est importante. Après, on a Zaïd qui fait partie des gens qui sont potentiellement emmerdés, si c'est, voilà, et qui sera traduit, puisqu'il ne parle, il parle en anglais, il ne maîtrise pas suffisamment le français pour pouvoir s'exprimer librement en français. Donc voilà, on sera traduit. Donc on va commencer avec toi, Max, sur, tu fais partie du comité de soutien à Gino. Donc l'importance de cette journée.
3: Merci pour l'invitation. Dans un premier temps, je voulais aussi souligner le fait que du coup, le comité, c'est un comité plus large que pour l'affaire de Gino. On y reviendra après. C'est le comité de solidarité Budapest, donc autour de l'affaire de Budapest, des inculpés, poursuivis, condamnés, extradés, comme on l'a dit en intro. Aujourd'hui, on se retrouve à la Bourse du Travail et c'était important pour nous d'avoir cette journée. C'est l'audience décisive en fait aujourd'hui dans l'affaire qui concerne Gino, en tout cas sur le volet français de l'affaire. On y reviendra un peu plus en détail derrière sur la situation judiciaire et les différents mandats d'arrêt qui ont été émis. Mais ce qu'on peut dire aujourd'hui, c'est que l'audience de la Cour de cassation, c'est une audience déjà qui est non publique, mais on aura le résultat et le verdict qui tombera dans l'après-midi, dans le courant de l'après-midi normalement, avec une décision qui sera soit positive, soit négative, mais qui aujourd'hui est en réponse à la première décision de la Cour d'appel de Paris qui a validé l'extradition de Gino. Et la Cour de cassation doit confirmer ou non cette première décision.
0: Aujourd'hui, ouais.
3: Aujourd'hui, et pour nous c'était important d'être là aussi aujourd'hui parce que en plus du cas de Gino, et on y reviendra aussi après, c'est une journée marquée par l'audience, le procès en appel de nombreux camarades de l'affaire de Budapest, depuis Budapest, mais on y reviendra un peu plus tard.

0: dans la rue. Et il y a eu quelques, visiblement, petits affrontements, mais tu vas nous en parler. Tu peux parler en anglais et tu seras traduit.
1: Okay. Hello. Yes, also, I thank you for the invitation. So, to explain what happened in Budapest in February 2023, it's basically an event called the Day of Honor, which is organized every year since the beginning of the 2000s by neo-Nazis in Hungary to commemorate during the Second World War the siege of Budapest by the Red Army, where the fascists, the German Nazis, and the Hungarian collaborators had a big defeat.
2: Bonjour et merci pour l'invitation. Alors effectivement, en février 2023, à l'occasion de la Journée de l'Honneur, il y a une manifestation qui est organisée par des nazis en Hongrie. Cette manifestation, elle a lieu depuis le début des années 2000 et c'est une manifestation qui vise à commémorer le siège de Budapest, ce siège de Budapest au cours duquel les fascistes hongrois ont collaboré avec d'autres puissances militaires face à l'armée rouge.
0: Ok, continue.
1: So basically they organize a weekend with concerts and then a big march, like a 40 kilometer march to honor the fascists from the Second World War. And especially in the year 2023, it started to get more attention, and there was counter protests in this weekend of a big neo-Nazi hegemony in the city.
0: Okay.
2: Du coup, cet événement prend place dans le cadre d'un week-end organisé par les fascistes hongrois, avec notamment des événements culturels comme des festivals, des spectacles, des concerts. Et donc, à la fin de ce concert, il y a une longue manifestation de 14 km qui est organisée, de 40 km qui est organisée. Donc, en 2023, une contre-manifestation pour s'opposer à la présence des néo-nazis dans les rues de Budapest.
0: Okay.
1: It is a weekend where really through all the city there walk fascists in SS uniforms and other Wehrmacht uniforms and all fascists from all over Europe, structures like Blood and Honor and other forbidden terrorist organizations come to meet in the city to connect, to build up build up together a good feeling. And in this year it was met with counter protest. Also it is also always a weekend of big violence against the enemies of the fascist ideology. Where this weekend it is really obvious what you can see in the city and what you can expect from this kind of presence of fascists.
2: Ce week-end et cette manifestation ont un aspect qui est européen et qui rassemble des fascistes qui viennent de toute l'Europe pour participer aux événements. Au cours de ce week-end, on peut voir les néo-nazis défiler avec des uniformes fascistes, des uniformes de SS. En fait, il est clair que c'est un week-end qui fait l'effigie du fascisme dans tout ce qu'il a de plus violent. Et que ça, c'est aussi ce qui s'est retrouvé dans les rues de Budapest le jour même, avec en fait extrêmement de violence face aux victimes du fascisme.
0: Ok.
1: So basically, I would describe also the interventions in the 2023 also as the anti-fascist defense, as action against this Nazi hegemony and presence that scale in the city. And what happened during the Day of Honor 2023 led to a European-wide big repression case and attack from several European states only against that.

0: anti-fascists, while during 20 years there was rarely any attention from on this event.
1: Du coup, l'intervention des antifascistes sur ce week-end, en fait, c'est une intervention qui s'inscrit dans un cadre plutôt défensif face aux violences fascistes commises à Budapest pendant ces journées. Et du coup, ça a été une intervention antifasciste de grande ampleur, de assez phénoménale, et qui a débouché sur une très très lourde répression organisée au niveau européen. On s'est retrouvé dans une situation où pendant 20 ans, personne n'a parlé de cette manifestation, personne n'a parlé de ces événements. Et là, à la suite de ce week-end et de la répression des antifascistes, les États européens s'organisent et s'allient entre eux pour poursuivre les antifascistes.
2: C'est bon ? C'est bon ? Juste peut-être une petite question, c'est la manifestation fasciste, elle était internationale ou en tous les cas européenne. Est-ce que du côté des antifascistes, c'était pareil ? Vous veniez de partout ? Là, il y a la traduction qui s'opère, voilà, pour que Zaïd puisse nous répondre. Voilà.
0: It was not a very big counter-protest from the anti-fascist side, but surely there are. It is increasing, and then there come also comrades from all over Europe, from Italy, from Austria, from Germany, and also from other Eastern European countries. So what we could also see during this repression case of Budapest that it also affects comrades from anti-fascists from different countries around Europe as well. Yes.
1: C'était pas la manifestation antifasciste n'était pas d'une ampleur si phénoménale. Cependant, il y avait effectivement des camarades de plusieurs pays européens, d'Italie, d'Autriche, d'Allemagne et d'autres pays de l'Est de l'Europe. Les camarades qui viennent de tous ces pays ont été cibles de la répression.
2: Ok. D'accord, mais ça, on va y revenir aussi après avec Max. Peut-être nous faire un petit point sur la Hongrie. Parce que là, il y a quand même un phénomène assez plus qu'inquiétant sur la fascisation du monde, hein, puisque ça dépasse largement l'Europe. Et du coup, la Hongrie, comment elle est rattachée à l'Europe? Et puis bon, c'est quoi ce régime?
3: Ce qui est intéressant de voir au niveau de la Hongrie, c'est que depuis le début de l'affaire de Budapest, au départ, donc en 2023, au pouvoir, c'est Viktor Orban, qui est resté Premier ministre pendant plus d'une trentaine d'années en Hongrie. Ce représentant qu'était Viktor Orban avait une image dans les médias, avait une image en Europe, qui était l'image du coup d'un dirigeant autoritaire. Illibéral, c'est comme ça qu'on désigne le régime là-bas, mais donc qui est un régime autoritaire. Et depuis le début, c'était plus simple, on va dire, de mener une rhétorique vis-à-vis de la Hongrie sur le fait que la politique qui est menée par le parti au pouvoir, qui est le Fidesz, et par Viktor Orban, est une politique autoritaire qui va à l'encontre de nombreux droits. Mais on va y revenir après, parce que la situation en fait a évolué là ces derniers mois, avec un changement de Premier ministre. Ouais. Et justement, c'est là où la situation est assez compliquée, c'est assez complexe. C'est que le nouveau Premier ministre, il s'appelle Peter Magyar, je crois, est issu lui-même du même parti que Viktor Orban. Mm-hmm. Mais dans les médias européens, français, allemand, anglais, ouais, il est présenté comme étant d'une part plus libéral et d'autre part plus enclin à négocier et à parler avec l'Europe, là où Viktor Orban était plus sur une ligne du coup dite eurosceptique, voire hostile à l'Union européenne. Et le souci, c'est que Magyar, qui est au pouvoir du coup depuis mars, si je ne dis pas de bêtises, en fait est issu du même parti que Viktor Orban, donc il est présenté comme étant plus libéral, mais de fait la politique qu'il mène et la politique qu'il a défendue dans les années précédentes, c'est une politique autoritaire, c'est une politique nationaliste conservatrice. Et la situation en fait aujourd'hui vis-à-vis de nos camarades, mais même plus largement vis-à-vis de la société hongroise, c'est que l'assouplissement promis par certaines personnes par l'arrivée de ce nouveau dirigeant n'arrivera pas aujourd'hui n'arrivera pas demain, parce que Viktor Orban, c'est une arrivée en 90 au pouvoir et un départ en 2026. Donc on est vraiment sur 36 ans de pouvoir pour Viktor... 26, je suis mauvais. Hein. Non, 2026, 90, 36. Pardon. Arrivé au pouvoir donc au début des années 90, ce qui veut dire que en fait, l'impact dans la société est extrêmement profond. Et on le voit, c'est qu'en fait, ça touche les antifascistes aujourd'hui et on en parle, c'est pour ça qu'on est réunis aujourd'hui. Mais en Hongrie, les mouvements pour les droits, donc notamment par exemple pour les droits LGBT, sont menacés. La liberté de la presse n'existe pas. La justice est complètement inféodée au pouvoir. Et justement, en fait, c'est que le parti au pouvoir, le Fidesz, a été mis dans une position d'être le parti, on va pas dire parti unique, parce qu'il y a des partis d'opposition, mais de fait, le parti en position de diriger à tous les échelons, que ce soit régional, même au niveau européen. Et de fait, aujourd'hui, cette répression, en plus, elle va pas s'arrêter, parce qu'on a dit, on a beau dire que Magyar est un libéral, aujourd'hui, la législation qui a fait du mouvement antifasciste un mouvement considéré comme terroriste est toujours en place. Et aucune déclaration du nouveau Premier ministre n'est venue contrecarrer en fait cette décision prise par Orban. Donc aujourd'hui, on est sur un statu quo d'un point de vue judiciaire, on est sur un statu quo politique, et c'est surtout que le régime et en tout cas les institutions en fait en Hongrie sont inféodées au régime du Fidesz. Hier, c'était Orban, aujourd'hui, c'est Magyar. Voilà, c'est l'évolution, c'est la continuité, en fait, c'est ça. Bien qu'on essaye de nous faire croire qu'il va changer la donne, aujourd'hui, la situation en Hongrie n'a pas bougé, les conditions d'incarcération sont toujours aussi indignes et contraires aux droits humains, la situation pour les LGBT est toujours aussi catastrophique, la situation pour les personnes migrantes, enfin, on pourrait énumérer et faire une liste.
2: Pour les travailleurs aussi, ouais, voilà, j'imagine qu'ils n'ont même pas le droit de se syndiquer, enfin bon... C'est un régime.
3: Donc c'est pour ça que nous, on est sur la ligne qu'en fait, la législation visant les antifascistes n'a pas bougé, ne va pas bouger, et que de toute façon, dans le cas hypothétique où il bougerait du fait de ce nouveau dirigeant libéral, c'est sur le temps très long, et ça n'arrivera pas aujourd'hui.
2: Okay. Donc, mais on peut dire quand même, vite fait, avant de passer à un autre sujet, qu'on est quand même sur une politique un peu internationale de criminalisation de l'antifascisme, puisqu'on a vu avec Trump, etc., puis même là, la France avec les différentes, entre autres, bref, on y reviendra plus tard. Il y a quand même une volonté de criminaliser les mouvements antifascistes sur l'ensemble de la planète et en Hongrie comme dans d'autres pays.
3: Tout à fait, et justement c'est ça qu'on essaye de mener avec le comité de solidarité Budapest, c'est que là du coup aujourd'hui on est notamment présent pour le cas de Gino, mais en fait on est là aussi pour notre camarade Zaïd qui est là aujourd'hui, on est là pour les camarades, et on y viendra plus tard sur la question des autres camarades, mais on est là pour les camarades qui sont déjà incarcérés, ceux qui sont sortis, ceux qui sont poursuivis, et la situation c'est qu'en fait pour nous il y a ce continuum de la répression et qui vise l'antifascisme, qui se pose à la fois, on parle des États-Unis parce que c'est toujours un peu l'image qui va fonctionner, voilà le président de la première puissance mondiale qui considère que Antifa, en plus lui c'est même pas le mouvement antifasciste, lui il considère que Antifa est une organisation terroriste, ce qui déjà ne veut rien dire, mais de fait, on passe quand même un certain niveau dans la répression. Et aujourd'hui, là où la répression, à la base, provenait de pays comme la Hongrie, donc des pays considérés comme autoritaires, bah en fait, aujourd'hui, on se rend compte que dans nos démocraties libérales et soi-disant acquises aux droits humains, aux droits de l'homme et au respect de la diversité politique. De fait, c'est que cette répression, en fait, aujourd'hui, elle est en train de... Et on le voit aujourd'hui, du coup, avec la collaboration, en fait, parce que c'est ni plus ni moins que de la collaboration que mène la justice française avec les autorités allemandes. On va voir la décision de cet après-midi, mais la première décision de la Cour d'appel va pas dans un sens encourageant pour le mouvement antifasciste. On le voit aussi, et je me permets de faire une petite brève là-dessus, mais... la situation aussi de l'antifascisme en France avec l'affaire Quentin Durenc.
2: Mais carrément, c'est de ça que je voulais parler tout à l'heure, mais carrément avec les nouvelles arrestations du côté des antifas, alors que du côté des fachos, il n'y a pas eu de vraiment d'enquête, j'ai l'impression, et pas d'arrestation.
3: C'est qu'en fait, c'est ça, c'est que la répression qui vise des camarades antifascistes, de fait, ça fait des années qu'il y a de la répression qui vise les mouvements antifascistes. Plus largement, évidemment, il y a une répression qui touche les mouvements sociaux et avant ça, les quartiers populaires et les gens qui ont juste le malheur d'être présents dans ce pays et qu'on ne veuille pas d'eux. Mais sur l'aspect purement de la répression des antifascistes, on est vers une accentuation sur les dernières années. On le voit avec des nouveaux aussi outils juridiques et judiciaires, policiers et un arsenal qui se déploie ces dernières années qui... qui vise de plus en plus largement les gens. Et justement, bah voilà, cette affaire de Budapest, elle nous touche parce que c'est des gens qu'on connaît, c'est des proches, c'est des camarades, que même si on ne les connaissait pas, il y a une solidarité à avoir vis-à-vis de ces camarades-là, mais que la situation, on en parlera un peu après, elle évolue aussi en France et que ces situations-là vont se présenter pour des gens directement en France et on ne parlera plus là d'extradition. Et voilà, et donc ça, c'est tout un cadre aussi... Un cadre théorique et politique qui va falloir développer et construire sur les prochains mois et années pour aller à l'encontre en fait de ce
2: situation, de ce projet politique qui va nous submerger
3: de ce projet international européen et national de répression tous azimuts visant les mouvements sociaux et les antifascistes.
2: Carrément donc là on respire un petit peu, parce que comme on ne fait pas de pause musicale, on boit un coup. Et puis, en même temps, voilà, on redit qu'on est à la Bourse du Travail de Paris à République, que toute cette journée est consacrée, entre autres, aux résultats qui va tomber cet après-midi concernant l'extradition de Gino. Est-ce que la Cour de cassation va la valider ou pas? C'est tout un peu l'objet aujourd'hui de cette journée de solidarité. À 18h30, il va y avoir tout un tas d'interventions, etc. Donc si vous voulez venir à la Bourse du Travail, vous êtes les bienvenus. Il y a déjà beaucoup de monde autour de nous qui sont là pour attendre cette décision judiciaire extrêmement préjudiciable si elle est positive. Alors là, on voulait justement faire un point sur les autres. Il y a Gino, mais il n'y a pas que Gino. Il y a aussi tout un tas d'autres camarades, militants, qui ont participé à cette manifestation ou pas, et qui sont inquiétés. Il y a déjà des gens incarcérés, déjà des gens poursuivis, des gens qui se cachent, des gens qui risquent d'être extradés. Est-ce que tu peux, vous pouvez nous faire un point sur ces différentes situations?
3: Bien sûr, on en parlait en introduction tout à l'heure et je pense que c'est le moment du coup de faire un petit point un peu plus long là-dessus. Mais cette journée qu'on a essayé de construire à la Bourse du Travail, c'est évidemment pour l'audience de Gino devant la Cour de cassation, mais également parce qu'en Hongrie, à Budapest, se tenait ce matin en fait le procès en appel de plusieurs de nos camarades qui sont inquiétés et poursuivis dans cette affaire de Budapest. On va un petit peu détailler parce que c'est des cas qui sont un peu différents, mais... on va dire que le cas le plus emblématique, c'est notre camarade Maya, camarade antifasciste qui vient d'Allemagne, incarcéré depuis maintenant plus de 2 ans en Hongrie, et on reviendra un peu sur les conditions de son arrivée là-bas, mais les conditions ont été jugées illégales a posteriori sur l'extradition de Maya. Il faut préciser que notre camarade Maya aussi, et c'est en plus déjà d'être antifasciste dans les geôles hongroises, de fait c'est une camarade non-binaire, donc il y a aussi la dynamique qu'on a évoquée juste avant sur les questions des droits des personnes LGBT, donc cette question-là aussi a un impact énorme sur les conditions d'incarcération, sur les conditions de détention. Et donc en fait ce matin c'était le procès en appel, en première instance Maya a été condamnée à 8 ans de prison. Et aujourd'hui, c'était le procès en appel, donc la peine en appel, c'est 7 ans, donc c'est tombé ce matin.
2: Ouais.
3: 7 ans d'incarcération, il y a déjà 2 ans et demi qui ont été faits pour l'instant en Hongrie, mais donc il reste des années encore de...
2: Okay. Et est-ce qu'on peut savoir les faits qui lui sont reprochés? Parce que 7 ans, c'est une peine énorme.
3: Sur les faits, c'est ça qui est aussi très compliqué, c'est qu'en fait, sur la diffusion des informations depuis la justice hongroise, on a peu d'informations sur les papiers, il n'y a pas de transmission des papiers, souvent les motifs sont flous, mais les accusations globales qui pèsent, on va dire, à différentes échelles sur les camarades, mais pour Maya, c'est des violences avec armes sur des militants nazis présents pour le jour de l'honneur. Mais...
2: Tu veux parler?
0: Oui,
2: vas-y.
0: To the sentence, why they are so high, 6 years, 7 years, even in Germany, the comrade Hannah got 5 years. And I think in this case we can really see a connection between, of course, the juristical motivation of the persecution from the state, but how it is connected to the political offensive driven from these states on the anti-fascist movement and actions.
2: Okay.
1: Sur la question de la répression, il y a des camarades reliés à cette affaire qui ont eu effectivement 15 à 16 années de prison à l'aboutissement du procès.
2: 6-7.
1: Et il y a aussi une camarade en Allemagne qui en a eu pour 5 ans. En tout cas, ce qui est sûr, c'est que ça permet d'illustrer la connexion qu'il y a entre la volonté juridique, les questions de droit et la volonté politique d'accentuer la répression du mouvement antifasciste. C'est ça que cette histoire, c'est ça que cette répression permet d'illustrer.
2: Carrément. Tu veux redire autre chose? Tu veux redire, ouais. Non, mais pas de souci, Zaïd.
0: Because for the legitimization, for the justification of this kind of sentences and persecution, which is taking so long time, there has been a lot of public political work done by state officials and by right-wing media together. Also, a lot of collaboration we saw to intensify the attacks in these times on anti-fascist actions.
1: Et en fait, pour dans une dynamique de justification et de légitimation de peine qui soit si haute, on observe qu'il y a une collaboration extrêmement étroite qui se développe entre des médias d'extrême droite et les politiciens, avec voilà des publications sur la question en fait qui vise à justement légitimer et justifier cette répression complètement insensée des antifascistes.
2: Ok. Donc voilà, là c'était pour Maya et puis c'était la prise de parole de Zaïd, puisque lui aussi risque de peut-être d'être emmerdé. Donc on continue sur les autres cas.
3: Je finis juste sur Maya. Ouais. On peut quand même souligner que les conditions en fait de l'arrivée de Maya en Hongrie, après elle était en Allemagne. Et en réalité, au milieu de la nuit, alors que Maya était incarcérée, la police allemande a décidé de la sortir de sa cellule, de la mettre dans un hélicoptère qui a décollé pour partir direction l'Autriche. Donc on est encore dans le processus de collaboration internationale autour de cette affaire-là, qui a facilité en fait du coup la transition entre l'Allemagne et la Hongrie. Et en fait le lendemain ou quelques jours après en fait cette décision d'une extradition en pleine nuit, la Cour constitutionnelle allemande a jugé illégale l'extradition. Et jugé du coup de fait complètement illégal en fait la présence de Maya en Hongrie. Ce qui pose en fait, c'est cette question-là qui a été, c'était il y a plus de 2 ans, c'était au milieu du mois de juin, à la fin du mois de juin 2024. Et c'est aussi un des points qu'on met en avant et que la défense de Gino a mis en avant, qu'on martèle depuis des mois, c'est qu'en fait l'Allemagne aujourd'hui a collaboré activement avec la Hongrie. La police allemande a collaboré activement avec la Hongrie en outrepassant la plus haute juridiction judiciaire allemande.
2: Ouais.
3: Et que bien qu'on nous dise que le cas de Maya, c'est pas le cas de Gino, de fait, qu'est-ce qui nous prouve que demain notre camarade soit extradé en Allemagne et ne le soit pas extradé en Hongrie,
2: de l'Allemagne à l'Hongrie.
3: Vers la Hongrie, on y viendra après quand on parlera un peu plus précisément de Gino. Mais donc voilà, la situation c'est ça. C'est que Maya, du coup, ce matin, a été condamnée à 7 ans de prison dans le procès en appel. Il y avait 2 autres camarades qui étaient dans ce procès, mais cette fois-ci par contumace, donc parce qu'ils sont à l'étranger. Le camarade Gabriele, qui est en Italie, qui a été condamné, lui, à 6 ans de prison. C'était 7 ans en première instance, là c'est 6 ans. Mais de fait, c'est pour les mêmes faits. Il est jugé par contumace et il est en Italie. L'Italie a refusé son extradition vers la Hongrie aussi. Et une autre camarade qui s'appelle Anna, elle, qui est en Allemagne et qui a pris 2 ans. On va y venir après parce qu'il y a plusieurs camarades qui s'appellent Anna et qui sont en Allemagne, mais une autre camarade qui du coup elle a pris 2 ans, elle avait pris 4 ans en première instance, elle a pris 2 ans. Donc ce matin en fait voilà c'est tombé il y a quelques heures sur ces nouvelles peines.
2: Okay.
3: Donc là c'est les peines depuis le tribunal de Budapest sur le procès en appel qui vise nos camarades. Donc,
2: Non mais c'est des peines quand même qui sont assez énormes, et c'est vrai que quand on parle tout de suite d'armes, on s'imagine des trucs pas possibles. Alors que là, par exemple, dans le cas de Gino, le fasciste agressé a eu 8 jours d'ITT. 8 jours, hein, on sait ce que ça peut être. Des fois, c'est beaucoup surévalué. Donc, tout ça pour dire que c'est pas grand-chose. Hein, et que du coup, quand on est sur des 2, 4, 6, 7 ans, c'est quand même toute une part d'une vie de gens jeunes, hein, pour la plupart, qui vont se retrouver en prison, notamment en Hongrie, où les conditions de détention sont encore pires que les nôtres, déjà qu'elles ne sont pas terribles ici. Donc voilà, ça c'est bon pour à peu près, il y en a d'autres encore.
3: Pour finir en fait là-dessus, c'est que ce qui est intéressant, c'est que là on parle de la Hongrie et donc de ces conditions de détention. Mais en fait, ce qu'il faut voir aussi, c'est que l'Allemagne, là où Gino pourrait être extradé, d'autres camarades sont actuellement en procès dans le cadre de l'affaire de Budapest. C'est dans le cadre aussi d'une répression plus large, c'est le Antifa Ost, qui est aussi une volonté du pouvoir allemand de réprimer l'antifascisme plus largement, en mettant en place, d'utiliser l'appellation d'organisation criminelle pour viser le mouvement antifasciste en Allemagne. Mais donc là, aujourd'hui, on a 6 camarades qui sont en procès à Düsseldorf, actuellement, et ils encourent tous des peines qui vont jusqu'à 10 ans de prison.
4: Pourquoi ? Qu'est-ce qu'ils ont fait ?
3: C'est pour l'affaire de Budapest et pour cette affaire. Voilà, on est toujours dans le cadre de cette affaire et d'affaires plus larges, parce qu'ils ont fait un raccordement avec d'autres affaires, mais... Dans le cadre de cette répression de Budapest, il y a 6 camarades à Düsseldorf, 2 autres qui sont aussi poursuivis à Dresde et qui encourent aussi des peines lourdes. Et ce qu'il faut préciser, c'est que ça a été précisé par Zaïd avant, il y a une camarade, Anna, qui elle a été condamnée à 5 ans de prison et qui est en détention du coup en Allemagne. Il y a un autre camarade, et ça c'est aussi intéressant, un camarade qui du coup a été condamné en Hongrie, lui pour l'affaire de Budapest, a fait 2 ans de prison, c'est Toby, qui est un camarade qui a fait 2 ans de prison en Hongrie. Et quand il a fini sa peine en Hongrie, il est revenu en avion en Allemagne et à la descente de son avion, il a été arrêté et mis en détention par les Allemands dans le cadre du coup de cette affaire Antifaos, qui est une autre affaire mais qui a des raccordements vis-à-vis de l'affaire de Budapest. Et donc en fait aujourd'hui on se retrouve avec des camarades qui encourent des peines qui vont de 10 à 15 ans et sur cette répression qui en fait on parle d'une répression européenne, on parle évidemment de la Hongrie, mais de fait l'Allemagne aujourd'hui est au cœur de ce complexe répressif. Ouais. Et pour finir, je profite du fait qu'il soit là, mais... nous, sur l'affaire au niveau français, il y a évidemment la situation de Gino, mais ce qui est primordial aussi, et c'est un appel à ce que les gens viennent ce jour-là, le 7 octobre, il y a une nouvelle audience qui est très importante dans le cadre de l'affaire de Budapest, qui vise Zaïd.
2: Ouais, okay.
3: Donc c'est le 7 octobre. Sera une plaidoirie, donc c'est pas encore le verdict, mais c'est très important dans cette période-là d'être avec Zaïd, d'être là, d'être présent, de montrer qu'on fait front, qu'on reste ensemble. Et donc rendez-vous, en fait, c'est toujours à la cour d'appel de Paris, sur l'île de la Cité, le 7 octobre.
2: Okay.
3: Il y aura plus d'informations qui sortiront sur les réseaux du comité, mais 7 octobre, c'est la date à retenir pour
2: Zaïd.
3: C'est ça qui, lui, est menacé d'extradition vers la Hongrie.
2: Waouh. Ok. T'as quel âge, Zaïd ? Juste pour savoir.
5: 23.
2: Quoi ?
5: 23.
2: 23. 23 ans. Ça veut dire que tu avais 21 au moment des faits incriminés.
5: Ça a commencé depuis que j'ai 19 ans.
2: Okay.
5: Depuis 4 années, ça...
2: Ouais, ça n'arrête pas d'impacter ta vie. Ok. Bon, 7 octobre, voilà, pour Zaïd. Donc on boit encore un petit peu d'eau, tranquille, c'est fait. Et là, on va passer, alors on est toujours à la Bourse du Travail, hein, pour cette journée un peu exceptionnelle concernant l'extradition de Gino, puisque cet après-midi, on aura la réponse de savoir si la France, finalement, rentre dans cette grande boucle antifasciste et accepte d'extrader Gino vers l'Allemagne. Et ce qui pose un risque qu'il soit après extradé vers la Hongrie, puisqu'on l'a déjà vu dans l'affaire de Maya. Donc là, on respire, on souffle un petit peu et on continue sur justement l'histoire de Gino, parce qu'il y a quand même pas mal de rebondissements dans cette histoire, puisque dans un premier temps, la France a refusé d'extrader Gino. Donc, est-ce que vous pouvez nous faire un petit point sur ce parcours judiciaire qui est celui de Gino ?
3: Donc, notre camarade Gino, il est arrivé il y a maintenant à peu près 2 ans, un peu plus de 2 ans en France, dans la continuité de cette répression internationale. Il est arrivé en France pour trouver refuge et du coup demander de fait à être protégé de ses demandes d'extradition. Parce qu'on rappelle que c'est quand même un mandat européen, donc en fait ça s'applique dans n'importe quel pays européen.
2: Ouais.
3: Et donc en fait, lui, il a vécu toute sa vie en Italie, il est d'origine albanaise, Donc de fait, il y a toute cette considération aussi de menaces d'extradition et de départ dans ces pays-là qui jouent. Il est arrivé il y a à peu près 2 ans en France. Au départ, le premier mandat d'arrêt, c'est un mandat d'arrêt du coup qui a été émis par la Hongrie, pour lequel il était poursuivi et sur lequel la justice française s'est prononcée l'année dernière en refusant justement cette extradition pour des raisons. Alors à l'époque, on était sous la direction de Viktor Orban en Hongrie, donc on était sur la question donc des droits de l'homme, des conditions d'incarcération. Il faut rappeler quand même que Gino, lui, sur les peines encourues en Hongrie, c'est 24 ans d'emprisonnement qu'il encourt en Hongrie aujourd'hui pour les faits qui lui sont reprochés. Donc en fait, le premier mandat d'arrêt qui était, lui, hongrois, a été refusé par la France, donc par la Cour d'appel de Paris l'année dernière. Donc il y a à peu près un an, oui.
2: Ouais, je voulais dire que le mandat d'arrêt européen facilite énormément les extraditions inter-européennes. Bon, cependant, on peut quand même un peu encore jouer sur le fait qu'il n'y aurait pas un procès équitable, des peines trop élevées par rapport au pays qui va extrader et des conditions de détention indignes. On peut jouer là-dessus pour empêcher l'extradition. Mais ça reste quand même de plus en plus rare, malheureusement, puisqu'il paraîtrait qu'en Europe, il n'y a que des pays démocratiques. Donc, entre pays démocratiques, hein, on se refile les extradés. Mais bon, là, en tous les cas, dans un premier temps, la justice française avait considéré qu'il n'y avait pas que toutes ces conditions n'étaient pas remplies et que donc, du coup, elle ne pouvait pas extrader. Mais qu'est-ce qui s'est passé après, du coup ?
3: Et donc en fait, il y a eu cette décision de la justice française du coup de refuser ce mandat d'arrêt hongrois. Et en fait, dans la continuité, à peu près 3 semaines après, il y a eu un nouveau mandat d'arrêt en fait qui a été déposé. Comment on l'a su, c'est qu'en fait Gino a été arrêté par la SDAT, donc la sous-direction antiterroriste, qui a été mis du coup sur le coup, qui l'a arrêté pour la seconde fois, parce qu'il faut quand même préciser que Gino, avant la décision de refus du premier mandat d'arrêt en Hongrie, a passé plusieurs mois en prison en France, a été incarcéré en France, donc puisqu'il était sous le coup de ce mandat d'arrêt hongrois. Il a été relâché, puisque de fait, comme le mandat d'arrêt hongrois a été refusé, de fait, il était libre en France, dans l'attente de l'évolution de la situation. Et en fait, 3 semaines après, on s'est rendu compte que c'était les Allemands qui avaient, eux, émis un mandat d'arrêt visant Gino. Il faut quand même être précis là-dessus, c'est que ce mandat d'arrêt en fait qui vise Gino et qui nous provient de l'Allemagne, pour lequel en fait la Cour de cassation va s'exprimer aujourd'hui, c'est un mandat d'arrêt qui reprend peu ou prou l'entièreté de l'enquête faite par les forces de police hongroises. Donc de fait, c'est quand même assez étonnant de voir qu'aujourd'hui la justice française a pu s'exprimer en validant cette extradition vers l'Allemagne, alors même qu'elle a refusé d'attendre et de poser des questions en fait à l'Allemagne sur le pourquoi du comment de cette enquête, d'où ça provenait, quels étaient les éléments et si en fait cette enquête n'était pas totalement...
2: C'est ça que tu me disais, c'est qu'en fait les éléments de l'enquête, les éléments du dossier, ils sont difficiles à avoir. En fait, on ne sait pas vraiment ce qui est reproché à Gino concrètement et les faits réels, enfin les preuves des faits qui sont allégués. On les a pas. Et donc pourtant, sur une enquête bâclée de la Hongrie, l'Allemagne accepterait de prendre l'extradition à son compte.
3: Et d'ailleurs, ce qui est sur ce manque de clarté, ce manque d'information, aujourd'hui par exemple, on ne sait pas si Gino et Zaïd Kaïssi, on ne sait pas s'ils ont été officiellement jugés par la Hongrie. Parce qu'en fait, les papiers ne transitent pas. Donc en fait, on ne sait pas. Peut-être qu'il y a eu un jugement qui a été fait derrière une porte dans un bureau. C'est des éléments qu'on n'a pas, en tout cas aujourd'hui, et qui ne sont pas accessibles comme on le voudrait. Mais donc du coup, en fait, sur ce mandat d'arrêt allemand, du coup, qui tombe, c'est qu'il reprend cette enquête-là. Pour la simple et bonne raison que, pour la justice allemande, certaines personnes... certains nazis, du coup présents pour le jour de l'honneur à Budapest, sont nationalité allemande et portent plainte. Et donc comme c'est des ressortissants allemands qui auraient été victimes de ces actes, donc de fait la justice allemande peut demander l'extradition d'un individu pour qui répond en fait de violence vis-à-vis de citoyens allemands, d'un ressortissant allemand. Mais c'est aussi ça qui est quand même intéressant. Je fais un petit point là-dessus, c'est que un notamment des témoins de l'affaire qui est allemand. C'est quelqu'un qui s'appelle Robert Fischer, et en fait Robert Fischer c'est un membre assez actif et important d'un réseau qui s'appelle le Blood and Honor, qui est en fait un réseau considéré comme organisation terroriste en Europe et aux États-Unis. C'est un réseau de suprémacistes blancs qui trempe dans le trafic d'armes, le trafic de stupéfiants, enfin qui trempe littéralement en fait dans la criminalité et qui est considéré comme terroriste et qui est interdit. Et en fait, cet individu-là est témoin dans cette affaire-là. Il y a eu zéro poursuite le visant. Et donc en fait aujourd'hui, ce qu'on pousse en tout cas avec le comité, c'est que non seulement l'enquête est basée sur l'enquête hongroise, mais qu'en réalité, en plus, les témoins et les personnes qui sont soi-disant victimes sont des personnes qui sont des nazis et pas
2: un nazillon
3: ou un petit représentant d'un parti d'extrême droite bon chic bon genre. Non, de fait, c'est des nazis purs et durs qui revendiquent cet attachement. On parle de personnes qui ont des tatouages SS sur le corps. Enfin, voilà, pour voir un petit peu le contexte. Mais ce qui est en fait important de souligner sur cette procédure-là, qui dure quand même, là, du coup, la nouvelle procédure allemande, elle dure depuis à peu près un an, c'est que la procédure, c'est une procédure longue. C'est une procédure qui a un fort impact psychologique, parce que, de fait, depuis le début de la procédure, on est sur des renvois un peu en cascade. On arrive à une audience, on nous dit qu'en fait, l'audience, elle aura lieu dans 2 semaines. Et donc, en fait, ça crée, pour Gino, ça crée en fait une situation en fait, d'instabilité chronique et d'incertitude. Ouais. En fait, on ne sait pas quand est-ce que ça va avoir lieu. Sur le fait qu'il y a eu des arrestations qui ont eu lieu par l'ASDAT et par des unités antiterroristes, il faut quand même se dire que pour un mandat d'arrêt émis pour une contre-manifestation visant des nazis, la France a mis en place aujourd'hui, et on n'est même pas en train de parler du verdict qui aura lieu cet après-midi, on parle juste des moyens qui ont été mis en place par l'État français. C'est des moyens de l'antiterrorisme usés sur un militant antifasciste. Et c'est quand même ça qui est important de souligner. C'est que les moyens qui sont déployés aujourd'hui, alors qu'on ne parle même pas de quelqu'un qui a été condamné, on ne parle même pas d'une procédure qui est arrivée à son terme, les moyens utilisés sont des moyens utilisés par l'antiterrorisme. Donc voilà, nous, ce qu'on veut dire aujourd'hui, c'est que cette situation-là, et si on est là pour Gino aussi, c'est qu'en fait la décision de l'extradition, elle est intervenue à peu près un an après le mandat d'arrêt allemand. C'est tombé le 19 août. Et voilà, le 19 août, c'est une audience de 2 minutes dans laquelle, en fait, on apprend à Gino que, en fait, sous 10 jours, il va être extradé vers l'Allemagne.
2: Mmh. Okay.
3: Donc voilà.
2: Juste, je voulais aussi te poser la question, Zaïd, parce que là, on était en train de dire que tu étais quand même quelqu'un d'extrêmement jeune, que toute cette histoire, elle était arrivée à 19 ans et qu'elle impacte, en fait, ta vie depuis pas mal de temps, hein. Est-ce que tu peux nous en parler un tout petit peu? En quoi elle impacte ta vie? Là, il y a la traduc qui a lieu. Et voilà.
5: Yes. I was 19 during the events in Budapest, and after that, so during the big wave of repression, where a lot of comrades directly went to Hungarian prison. Basically, 3 of them, which are Toby, Ilaria, and Anna. I was also facing this danger. So then I decided to go into clandestinity and to bring myself into a safe place, and that's what I did at that age.
1: J'avais 19 ans au début de cette histoire. Et directement après la manifestation antifasciste, il y a 3 camarades qui sont allés directement qui ont fini dans les prisons en Hongrie. Les camarades sont Toby, Hilaria et Anna. À la suite de cette répression, moi j'ai décidé de partir dans la clandestinité, donc je me suis caché dans un endroit sécurisé.
2: Ok, et à 19 ans quoi. Et depuis, ta vie c'est quoi?
5: And yet I was 2 years in this situation, while the German state was making a big public search for us persecution of us. And I decided 2 years later in 2025 to hand myself into the German authorities, and went for 4 months into prison in Germany.
1: J'ai passé 2 ans en clandestinité complète, dans une période où l'État allemand investissait beaucoup dans le fait de retrouver les militants. Il y avait une grande persécution à cette période. En 2025, donc 2 ans encore plus tard, j'ai décidé de me rendre aux autorités. À ce moment-là, j'ai passé 4 mois en prison.
2: Ah, waouh! Dans quelle prison t'étais?
5: À Cologne.
2: À Cologne. Okay.
0: We après I was released. I had in Germany the extradition trial to Hungary. I was released because of some technical stuff and had contrôle judiciaire. And then during this time, I decided to come to France because I prefer to have extradition trial here in France rather than Germany that have extradited Maya already. Because I was the same court that extradited Maya was responsible for my extradition in Germany.
1: Au moment où il y a eu le procès pour l'extradition vers la Hongrie, j'ai pu échapper aux procédures grâce à un problème au niveau du contrôle judiciaire. Et j'ai donc fait le choix que le procès se tienne en France. Et c'est à ce moment-là que la cour allemande était aussi responsable de l'extradition de Maya. C'est aussi pour ça que j'ai fait le choix que le procès pour juger de l'extradition prenne plutôt place en France, puisque en Allemagne, la même cour avait déjà stipulé sur l'affaire de Maya.
2: Ouais, extrader Maya vers la Hongrie, carrément. D'accord, bon.
0: Depuis ça, je suis en France, ouais, depuis 2025.
2: Voilà, et donc son sort sera statué le 7 octobre, hein?
3: Alors le sort ne va pas être statué le 7 octobre, mais de fait c'est une des dernières audiences, et aussi important, comme on va être dans la continuité de la décision pour, de la Cour de cassation sur Gino, c'est important qu'on montre qu'on est nombreux et nombreuses ce jour-là. Mais normalement, la décision et le verdict ne tomberont pas le 7. Là, c'est une audience de plaidoirie pour...
2: D'accord. Et c'est quoi qui t'est reproché, Zaïd?
0: Exactement la même comme Maya.
2: D'accord, en fait, c'est-à-dire ouais.
0: Two attacks on Nazis and a member of a criminal organization.
2: Ok, d'accord. Ben voilà, ouais, non mais bon, on a compris. Voilà, d'avoir attaqué le cortège des néo-nazis en Hongrie en 2023. Voilà, et depuis, ça dure et tu peux pas construire ta vie et tu as été 2 ans en prison. Ok. Eh ben, on est toujours, donc, on est toujours à la Bourse du Travail. Il y a toute une journée consacrée justement, entre autres, par organisée par le comité Budapest concernant l'extradition de Gino. Mais bon, du coup, on parle plus précisément de toute la répression qui s'en est suivie après cette manifestation de néo-nazis en Hongrie en 2023. Et du coup, là, j'aurais presque envie de vous poser la question de... qu'est-ce que ça signifierait si la France décidait d'extrader Gino en Allemagne, avec tous les risques que ça comporte, parce que ça risquerait de placer la France objectivement du côté des régimes fascistes, en contradiction avec notre histoire de résistance contre le fascisme. Donc il y a quand même là, quelque chose au niveau des valeurs qui se joue, entre autres, parce que ça fait depuis un moment qu'elle se joue sur plein de situations, mais qu'elle se rejoue là à nouveau. Et j'avais presque envie de dire, d'un côté, alors tu as le gouvernement qui met Manoukian au Panthéon, et de l'autre côté, qui serait capable d'expulser un antifasciste vers des pays fascistes.
3: Justement, là... tu fais bien de l'avoir souligné, c'était un point qu'on voulait aussi amener et qui ressort pas mal ces derniers temps. C'est vrai qu'on est dans un pays qui, il y a quelques semaines, quelques mois, a décidé de panthéoniser Manoukian, sa femme, donc résistant, membre des FTP Moy, résistance armée, enfin, il faut quand même aussi le préciser à l'époque. Voilà, cette résistance-là a été mise du coup au Panthéon, mais de fait, déjà dans le discours de Macron ce jour-là, on est sur un discours dépolitisant. Par exemple, la référence simplement au fait que Manoukian était communiste, c'est une référence qui arrive en dernier lieu. En fait, on va parler d'une sorte de forme de résistance, un peu d'atmosphère, en fait, cette idée que la France, on est dans la continuité, en fait, voilà, que la France aurait été opposée aux fascistes, à l'extrême droite, au régime nazi. Mais de fait, aujourd'hui, on voit concrètement qu'elle met en place des moyens de l'antiterrorisme pour arrêter, pour surveiller. Et là, on parle de Gino, mais c'est aussi plus largement sur les mouvements sociaux. C'est, même si on fait une petite digression, on peut voir aussi là, ce qui est en train de se passer, par exemple, dans les lycées. On peut voir, par exemple, dans les lycées, la répression l'utilisation d'armes de guerre, l'utilisation... hier à Lille, on a balancé des chiens sur des, sur des élèves. Enfin, c'est qu'en fait, on a une situation où d'un côté, on a... On a cette situation de, on va dire antifascisme, c'est un antifascisme théorique, en fait c'est un antifascisme de salon, c'est l'idée comme quoi la France aurait été résistante. Aujourd'hui, de fait, c'est pas le cas. De fait, le gouvernement et l'État français et sa justice et ses institutions décident de faire la chasse aux antifascistes, décident de réprimer. On attend d'une minute à l'autre la décision concernant Gino, mais... Enfin voilà, c'est qu'on est vraiment dans une inversion des valeurs. Ouais. On est arrivé à un stade où aujourd'hui, être antifasciste, c'est réprimé, c'est mal vu. Ça va être précisé, on l'a vu avec l'affaire Quentin Deran, qu'on en a parlé tout à l'heure. Mais aujourd'hui, le fait qu'une minute de silence ait eu lieu à l'Assemblée nationale pour un militant néo-nazi mort veut dire déjà beaucoup. Et ça veut dire qu'en fait, juste aujourd'hui, on est dans cette situation-là qui est une situation en fait européenne parce que, et internationale. On est, la France se place pas seule dans son coin. De fait, elle est en train de suivre le mouvement général politique qui tend à cette fascisation, mais que ce soit le comité et beaucoup d'autres organisations politiques, on parle depuis des années et parle justement de cette fascisation des institutions, que ce soit par le biais de la police, que ce soit par le biais de la justice, que ce soit par le biais des, même de la politique, voilà, enfin des institutions politiques.
2: Carrément. Bah, les nouvelles réformes, tout ce qui est voté, mais ça ne date pas d'hier en plus. Hein. C'est vrai que ça fait des dizaines d'années que le mouvement, tout doucement, est en marche, même si après, il y a des petits moments d'accélération vers des régimes, un régime plus autoritaire, plus rigide, plus dur.
3: Et justement, en fait, là, la France, si elle décide d'extrader Gino vers l'Allemagne, elle va non seulement s'inscrire définitivement dans ce contexte, enfin, elle y est inscrite, mais elle apportera une nouvelle pierre à l'édifice de ce continuum répressif international et surtout de collaboration policière. Et c'est bien aussi d'accentuer sur ce point-là. Les autorités policières collaborent entre elles. Elles décident par le biais de la surveillance, par le biais d'autorités comme Interpol, comme Europol, qui a fait des pressions aussi sur les autorités judiciaires françaises. Que ça soit dans cette affaire ou dans d'autres, hein, d'ailleurs, c'est pas uniquement le cas de Gino. Mais nous aussi, ça nous permet, en fait, c'est, même si c'est terrible, hein, la situation qui est en train de se passer, que ce soit pour notre ami et camarade Gino, que ce soit pour d'autres camarades dans d'autres affaires et que ce soit pour d'autres gens, en réalité, ce genre de moments, c'est des moments, pas de bascule, mais c'est des moments où, en tout cas, les lignes sont clarifiées. En fait, on va tirer des lignes et on va permettre de voir, en réalité, aussi, en fait, dans ce contexte-là, on est à la Bourse du Travail, on est dans ce contexte d'organisation, dans ce contexte de essayer de faire bloc, essayer de faire front autour de Gino et plus largement autour des camarades qui sont poursuivis et inquiétés dans le cadre de l'affaire de Budapest. Mais en fait, c'est important qu'en fait aujourd'hui, on prenne note et on prenne la mesure de l'époque et on prenne la mesure de ce qui doit être fait et de ce qu'on doit décider collectivement, politiquement. Et pour nous, c'est aussi une grande période, cette affaire de Budapest. À la fois, c'est une affaire de répression internationale, mais pour nous, on est dans une situation de volonté de construire un réseau de solidarité internationale, en fait. Et c'est d'ailleurs ce qui est en train de se faire avec des camarades. Aujourd'hui, on est en présence de camarades de plein de pays qui sont là et qui sont venus parce que Gino, en fait, c'est Gino. C'est terrible parce que c'est notre ami, notre camarade ici en France. Mais demain, il y aura Zaïd. Il y a d'autres camarades dans d'autres pays. Dans 6 mois, ça sera peut-être des camarades, les camarades de Lyon. Voilà, c'est qu'en fait cette situation-là aujourd'hui, elle est européenne, elle est internationale, mais il y a aussi notre contexte politique français dans lequel en fait on doit s'inscrire, on doit construire cet internationalisme et cette solidarité.
2: Ouais. Et on doit aussi construire la solidarité vis-à-vis des mouvements sociaux qui sont en train de naître là, parce que il y a un ras-le-bol, une colère qui couve là et qui s'exprime, que ce soit aujourd'hui devant les lycées et dans plein d'endroits, et peut-être aussi être antifasciste. C'est aussi être là dans ces moments de résistance.
3: C'est ça, et ce qui est important de rappeler quand même aussi, c'est que dans ce pays qui est la France, avec l'histoire de la résistance, mais qui est aussi l'histoire de la collaboration, et c'est ça qu'il faut souligner. C'est qu'en fait, aujourd'hui.
2: Plus de collaborateurs, sûrement.
3: Et c'est qu'en fait, aujourd'hui, dans ce pays, nous, les antifascistes, et c'est un nous général, mais c'est les antifascistes, l'histoire des antifascistes, c'est l'histoire de la résistance. C'est la résistance aux nazis. C'est la résistance à la guerre d'Algérie, ça va être la résistance à beaucoup de moments politiques et de moments historiques qui ont traversé les siècles. Alors qu'aujourd'hui, l'histoire de l'État français, c'est l'histoire de la collaboration. L'État français a collaboré avec les nazis. Et qu'on essaye de reconstruire derrière avec panthéoniser Manoukian n'enlèvera pas le fait que la police française a activement collaboré et décidé d'envoyer des milliers de juifs dans des camps, des milliers de tziganes, des milliers d'homosexuels, des milliers de militants politiques. Et en fait, aujourd'hui, voilà, Gino, ça s'inscrit en fait dans tout un continuum historique dans lequel les antifascistes, de fait, n'ont jamais eu une place. On dit les antifascistes, mais c'est enfin, plus globalement voilà, les mouvements sociaux. De fait, la répression existe depuis des années. Et le point qui est important, c'est qu'en fait, on parle de la Hongrie, avec des mots, enfin, on parle de voilà, ce régime autoritaire, on va parler de l'Allemagne, on va parler de tous ces pays-là, mais c'est bien aussi des fois de recentrer nous sur la France et de rappeler qu'en fait, aujourd'hui, on est dans un pays qui est officiellement une démocratie, c'est une démocratie autoritaire qui utilise tous les moyens et les institutions à sa disposition pour réprimer. Donc voilà, c'est un peu le but de cette journée et justement, c'est pour ça que, je ne sais pas si on en parlera en conclusion, mais...
2: Mais justement, si on va en parler en conclusion, puisque là on touche à la fin de ce direct de la Bourse du Travail, c'est toute une journée, comme tu le disais. Et ça veut dire que principalement, toute cet après-midi, il y a une espèce de veille, hein, puisqu'on attend la décision de la Cour de cassation concernant l'extradition de Gino ou pas. Mais à partir de 18h30, le collectif appelle tous les gens qui nous écoutent à venir à la Bourse du Travail pour d'abord collectivement voir la réponse hein, et puis aussi entendre différents intervenants qui vont s'exprimer dans cette Bourse du Travail. Donc un petit peu si tu as un petit peu l'agenda.
3: Donc là, cet après-midi, on va toutes et tous être présents là, à la Bourse du Travail. Voilà, là, il y a une cantine qui est en place. Donc les gens, si des gens là sont disponibles maintenant, qui veulent passer, échanger avec les gens, il y a des gens de plein de collectifs, il y a des camarades de partout qui sont là. Donc c'est aussi un mouvement collectif et de solidarité. Il va y avoir des ateliers d'écriture, par exemple, de lettres pour des prisonniers et prisonnières, que ce soit pour l'affaire de Budapest, mais pas que, cet après-midi. Et donc, comme on a dit, la grande conclusion de cette journée, c'est le meeting antifasciste qu'on a intitulé, c'est contre l'extradition de Gino évidemment parce que c'est le thème de la journée, mais plus largement contre la répression de l'antifascisme.
2: Okay.
3: Et donc on va avoir plein d'intervenants, des intellectuels, des écrivains, des acteurs, il y a des députés français et européens qui vont venir, des figures politiques, et donc on invite toutes les personnes qui ont envie de passer, voilà, il va y avoir une diversité de points de vue, une diversité de parcours et de visions sur l'antifascisme, qu'ils soient associatifs, militants, politiques, élu, pas élu, mais c'est à partir de 18h30, ça se passe du coup à la Bourse du Travail, 3 rue du Château d'Eau, à côté de Répu, dans la grande salle, Ambroise Croizat, sous la verrière, et on vous attend nombreux et nombreuses.
2: Dans cette magnifique salle Croizat. Voilà, merci beaucoup d'avoir tenu le choc quand même pendant une heure. Il y a plein de monde qui arrive, il y a de plus en plus de monde qui viennent d'un peu partout, hein. Il y a des accents comme ça qui viennent un peu de toute l'Europe. Et puis, merci, hein, salut Madeleine de l'actualité des luttes et Joël, peut-être qui était à tes côtés. Nous, on rend l'antenne pour le moment et puis on souhaite à demain pour une nouvelle actualité des luttes. Salut à tous.
4: J'ai
2: fermé le micro. Bon, super.
4: Voilà, donc on reprend. On nous repasse les micros après que FPP, l'actu des luttes notamment, a pris en charge un peu ces directs de la Bourse du Travail avec des camarades du comité de solidarité Budapest et avec Zaïd. Et on voudrait en vrai vous donner une petite mise à jour, pas vraiment par rapport à Paris, parce qu'on les attend toujours. Du coup, petit récap, on est là à la Bourse du Travail de Paris, 3 rue du Château d'Eau. Si vous voulez nous rejoindre, c'est trop bien. Et on suit, on attend les rendus de la Cour de cassation par rapport au procès de Gino. Mais comme on avait un peu annoncé ce matin, aujourd'hui, c'est aussi les jours où l'Hongrie, les tribunaux hongrois faisaient un retour sur prenaient la décision sur l'appel fait par Maya, Gabri et Anna sur leur condamnation. De, qui a l'Hongrie a émis le mois de février 2026. Donc, en gros, on va vous donner une mise à jour sur ça. Donc, je vais faire une traduction en direct de quelques messages en langue italienne. Vous nous exposerez pour de quoi. Mais donc, en gros, la cour d'appel de Budapest, je lis, commence la lecture des rendus. La condamnation de Maya T a été réduite d'un an et arrive donc maintenant à 7 ans d'emprisonnement. Gabriele M est condamné à 6 ans de prison. La décision à l'encontre de Anna M est presque pas entendable littéralement. La traduction est très très mauvaise. Aucune garantie. La condamnation à 2 ans de réclusion est donc confirmée quand les gens sont arrivés à entendre ce que la cour disait. Ce n'est pas clair si cette condamnation sera suspendue ou pas. Je continue à lire donc ces témoignages depuis Budapest sur la sentence d'aujourd'hui sur Maya, Gabri et Anna. La période passée en prison dans l'attente de l'extradition à Budapest a été enlevée des condamnations de Maya et de Gabriele. Du coup, ça veut dire que j'explique mieux de ma traduction, mais en gros, les temps que Maya et Gabriele ont passé en tôle en attendant un emprisonnement préventif en attendant leur peine a été décourté de la peine attribuée. Et aux imputés, donc à nos camarades, ils ont reçu aussi des amendes. Les camarades de Budapest disent qu'ils sont confirmés et relancés toutes les mobilisations programmées pour la journée d'aujourd'hui. Quelques autres détails qui nous arrivent donc de comment ça s'est passé les procès à Budapest. Les tribunaux de Budapest par rapport à l'affaire de Gabriele M et qui a été jugé en absence, donc il n'était pas sur place parce que l'Italie n'a pas accordé l'extradition de Gabriele vers l'Hongrie, a déclaré que Gabriele, donc les tribunaux de Budapest a déclaré que Gabriele avait la possibilité dans tous les moments de prendre part à la procédure à son encontre et d'exprimer son point de vue. Si pas en présentiel, par exemple en distanciel, qu'il a refusé de les faire. Et cela va à l'encontre de la principale argumentation de la défense selon laquelle Gabriele, en tant qu'étranger, n'aurait pas pu participer. Les traducteurs à Budapest s'expriment très très mal, ne construisent pas des phrases correctes et donc rend difficile la compréhension de l'argument de la cour. Les documents qui ont été obtenus de l'Allemagne dans le cadre de l'assistance légale internationale dans les cas de Maya T, par exemple depuis la procédure contre Johan G et Tobias E, ont été préparés avant les commencements de la procédure pénale en Hongrie. Et pour autant, on ne peut pas prétendre qu'il soit adéquat ou conforme aux normes de la procédure hongroise. Dans les spécifiques, par rapport à un des crimes qui sont contestés, Maya T serait arrivée pendant que les victimes étaient agressées. M n'est pas accusée d'aucune complicité. Les juges présidents partagent donc l'argument de la défense. Cependant, est aussi évident de quelle manière M cherche sans aucun succès de frapper ou attraper une personne qui est en train de fuir, donc dans les faits qui sont reprochés. Je suis désolée, je sais que ce n'est pas très clair comme ça, mais bon. Cela donc démontrerait l'intention de frapper volontairement. Bon, ça, c'est ce que je peux vous restituer par rapport à la décision et les motivations de la Cour de Budapest. Et ici, nous, on attend un rendu par rapport à Gino. C'est qu'on sait est que ces infos pourraient arriver à tout moment à partir de 14h, mais on ne sait pas plus. Et donc, nous, on est toujours ici à la Bourse du Travail. Et je pense qu'en ces moments,

Bon, on vous laisse bientôt là sur un petit podcast donc, du rassemblement, prise de parole, parole pendant les rassemblements à Marseille en septembre 2026 et un peu de musique. À plus.

On fait passer maintenant des extraits du rassemblement en soutien de Gino, Zaïd et les camarades antifascistes qui a eu lieu le 6 septembre 2026 à Marseille.

0: Et coucou, vous êtes toujours en direct de Radio Galère, la courte échelle, 88.4, bienvenue, radio contre, enfin, émission contre toutes les prisons, radio contre toutes les prisons aussi. Et donc,
1: il y a plein d'arrivées dans le studio, ça y est, les personnes qui étaient au rassemblement pour Gino sont là,
0: l'effectif double,
2: bienvenue.
1: Bang, bang, bang, bon, vous êtes dans le noir.
0: ouais,
1: grave, bienvenue.
0: Et du coup, on allait parler de l'actualité de l'instant, puisque en ce moment, il y a un rassemblement, enfin, il y avait à 18h, peut-être encore, un rassemblement en soutien à Gino. Est-ce que quelqu'un veut récap ou je le fais?
1: Ouais, vas-y, t'as l'air bien parté, non? Enfin, Gino, militant antifasciste.
0: Gino, militant antifasciste, on en a parlé beaucoup de fois. Ouais. Beaucoup, beaucoup de fois, parce que ça fait un moment que l'affaire elle dure et qu'il y a beaucoup de rebondissements juridiques. Qui a été... Enfin, qui est accusé d'avoir tapé des nazis en Hongrie, je fais synthétique, hein. Et qui depuis, la Hongrie a réclamé son extradition, et beaucoup, il a été enfermé à Fresnes en attendant d'être livré, mais il y a eu des appels de cette décision de justice qui ont fait qu'il n'a finalement pas été extradé tout de suite, et en définitive, il n'a pas été extradé du tout vers la Hongrie, sauf que l'Allemagne, qui fait aussi une guerre très... sévère aux antifascistes, a décidé de prendre le relais et de faire du zèle et de le demander aussi l'extradition. Ce qui peut être risqué pour deux raisons, parce qu'en Allemagne, il y a. Enfin, déjà, les antifas, ils prennent de lourdes peines.
3: Peut-être juste parce que c'est pas hyper clair.
4: On entend
0: ou pas ? C'est
4: bon. Ah, ok. Oui, l'Allemagne a pris le relais parce qu'il y aurait des victimes, enfin des nazis allemands qui se seraient aussi fait taper. Du coup, c'est pour ça qu'il y a aussi un mandat d'arrêt européen allemand.
2: Trop bien. Mais si vous voulez, on va écouter les collectifs qui parlent de ça, parce qu'il y a un résumé aussi qui est fait.
0: Oui, grave.
2: Mais c'est cool d'avoir précisé ça, parce que ça, je pense que
4: sinon, on comprend pas trop ce que l'Allemagne fait là.
0: Du coup, je finis juste la phrase. Du coup, l'Allemagne a demandé et on a peur qu'il soit extradé vers l'Allemagne. L'audience a validé l'extradition et là, il y a un appel et c'est pour ça qu'il faut se bouger.
1: Ouais, il y avait une manifestation, enfin un rassemblement la semaine dernière à la Plaine et aujourd'hui, c'était au Vieux-Port.
2: Voilà.
1: On avait des envoyés spéciaux sur place pour faire une prise de son.
2: On a tenté, ouais, on a tenté de faire une petite prise de son.
1: Du coup, on essaye de le lancer pour voir ce que ça dit.
2: Grave, ça commence juste par du coup la description des différents collectifs qui vont parler. Et on écoute ça.
1: C'est parti, à tout à l'heure.
5: Le comité Solidarité Budapest, il s'est créé à la suite de l'arrestation du militant Gino, intervenu en plein Paris en novembre 2024, dans le cadre d'un mandat d'arrêt européen. Les autorités hongroises réclamant alors son extradition, l'accusant d'être impliqué dans les événements antifascistes qui avaient eu lieu à Budapest en 2023. Face à cette situation, le comité s'est mobilisé pour empêcher son extradition et a organisé différentes campagnes de soutien, alors que Gino était incarcéré à la prison de Fresnes. Le comité Solidarité Budapest a également choisi de soutenir plus largement l'ensemble des personnes inculpées dans cette affaire, parmi elles Zaïd, qui est aujourd'hui lui aussi menacé d'extradition, et Maya, incarcérée depuis plus de 3 ans dans les prisons hongroises. C'est donc autour de la solidarité avec ces militants et militantes, de la lutte contre leur

0: l'extradition et leur emprisonnement, et plus largement contre la répression des mobilisations antifascistes que le comité est né. Ensuite, nous avons la chance d'avoir Secours Rouge Toulouse, qui est une organisation de soutien aux prisonnières révolutionnaires, résolument anti-impérialiste et rassemblant des militantes de divers courants de la gauche révolutionnaire, se donnant pour objectif la construction d'un espace d'appui, de solidarité et d'entraide face à toutes les formes de répression des luttes émancipatrices, contre le capitalisme, le racisme, le patriarcat, l'impérialisme, en défendant une perspective révolutionnaire. Plus largement, le Secours Rouge Toulouse fait partie du Secours Rouge International, une structure présente dans plusieurs pays européens, Allemagne, Belgique, Suisse, Italie et France, qui vise à organiser et renforcer la solidarité face à la répression et à la contre-révolution préventive. Ensuite, nous avons la chance d'avoir ISAM, de Stop aux violences d'État. Stop aux violences d'État, c'est une association créée en 2023 à l'initiative d'ISAM, père de Souhel El Khafaoui, tué par la police à Marseille le 4 août 2021, et de sa tante Samia. L'association a plusieurs missions, informer et sensibiliser sur les violences policières et plus largement d'État, mais aussi et surtout d'accompagner les familles de victimes dans des procédures judiciaires qui peuvent être extrêmement longues et éprouvantes. Elle les aide notamment à trouver des avocates, à créer du lien avec un réseau de soutien et à suivre les différentes étapes de leur procédure. Stop aux violences d'État, c'est aussi un combat politique. L'association se mobilise aux côtés de nombreux collectifs et associations pour faire entendre la parole des familles de victimes, alerter l'opinion publique et lutter contre le racisme d'État et les lois qui le renforcent. Depuis sa création, elle se bat notamment contre l'article 435.1, une loi facilitant le tir des policiers lors de refus d'obtempérer. Aujourd'hui, elle porte également le combat contre la récente proposition de loi sur la légitime défense de la police à travers une campagne et un appel national à se mobiliser le week-end du 19 et 20 septembre. Et c'est justement de cette mobilisation et de ces enjeux et du combat mené par cette association plus largement dont nous allons pouvoir parler avec ISAM présent aujourd'hui. Maintenant, on va pouvoir les écouter. Merci.
1: Salut à toutes et tous. Si on a convoqué deux rassemblements dans l'espace d'une semaine, c'est que la situation est grave et suite à la décision de la Cour d'appel de Gino, il y a aujourd'hui un recours et à la prochaine audience, la France elle pourrait décider l'extradition de notre camarade. Du coup, le moment, c'est à la lutte. Et on est très content de voir qu'à deux reprises, il y a beaucoup de monde. Je vais faire du coup un petit rappel des faits pour ceux qui n'auraient pas suivi l'affaire Budapest, c'est une affaire compliquée et parfois on se perd un peu dedans. Là, on a deux camarades qui risquent l'extradition depuis la France. Gino, en premier lieu, qui avait déjà subi une procédure pour son extradition vers l'Hongrie. Et là, c'est l'Allemagne qui demande son extradition, et Zaïd, pour lequel le 18 septembre ou le 16, il y aura un autre audience, et lui, il risque l'extradition vers l'Hongrie. Je vous lis un petit rappel des faits, comme ça on ne perd pas des morceaux de toute cette histoire. Nous sommes ici aujourd'hui pour soutenir Gino Bazage, plus connu sous le nom de Gino, un camarade antifasciste pourchassé par la Hongrie, qui l'accuse d'avoir participé à une action contre l'événement néo-nazi du jour de l'honneur à Budapest en février 2023. Cette journée de mobilisation s'inscrit dans une semaine d'action pour Gino qui a eu lieu dans toute l'Europe. Il y a une carte que vous pouvez trouver où il y a tous les différents lieux où il y a eu des mobilisations. Il y a eu des mobilisations en Allemagne. La semaine dernière, il y a eu un rassemblement à Paris et en même temps, il y avait un rassemblement ici, à Grenoble, à Lyon, hier il y a eu un rassemblement à Toulouse, hier il y a eu aussi une assemblée nationale à Rome et un manif qui a suivi l'assemblée. Voilà, en ce moment, un peu partout dans l'Europe, il y a des mobilisations pour la libération de notre camarade. Gino et d'autres antifascistes sont accusés de s'être opposés au jour de l'honneur. Sous ce nom se cache de fait un rassemblement des néo-nazis de toute l'Europe qui, depuis trop d'années, vient commémorer les tentatives échouées des forces nazies de reprendre Budapest aux partisans et à l'armée rouge. Cet événement a été organisé par plusieurs groupes néo-nazis hongrois, suprématistes blancs et ouvertement antisémites comme les Blood and Honor ou, plus récemment, la Légion Hungaria. Cet événement rassemble de nombreux groupes néo-nazis et néo-fascistes européens et leur permet de mieux se connecter et de se renforcer. Des groupes néo-nazis plus forts signifient la multiplication dans les différents pays d'agressions, voire de meurtres, contre tous ceux qui sont considérés comme corps étrangers, étrangers, personnes LGBT, Roms et toutes les catégories minorisées. En particulier, à Budapest, les groupes organisateurs ont perpétré de nombreuses attaques racistes, certaines mortelles, par exemple contre la communauté rome. Mais avoir les néo-nazis de toute l'Europe dans ces rues, qu'est-ce que ça signifie concrètement? Ça signifie que chaque année, pendant plusieurs jours, autour du 11 février, de trop nombreuses personnes se sentent menacées et n'osent plus sortir de chez elles à Budapest. Cela signifie aussi devoir accepter un moment fort de négationnisme de la Shoah et de valorisation du nazisme avec des personnes qui défilent habillées en SS pendant 60 km. Et le tout s'est fait avec le soutien politique et financier du gouvernement d'Orban pendant plusieurs années. Malgré ces contextes, et depuis le début, des habitants et des militants de Budapest organisent des contre-manifestations pour ne pas laisser les rues de Budapest aux néo-nazis. En 2023, la contre-manifestation était rejointe par des militants de différents pays européens. Des affrontements entre les deux camps ont eu lieu et la justice hongroise a alors poursuivi de manière inégale les militants néo-nazis et les antifascistes accusés de violence. Les militants antifascistes jugés ont connu des peines bien plus lourdes que les néo-nazis lors des procès inéquitables. Par la suite, Viktor Orban a utilisé cette contre-manifestation pour déclarer les mouvements antifascistes comme terroristes et a lancé une vague d'arrestations en Europe liée à ces journées de février 2023. Ces arrestations ont été permises grâce à une pression exercée par la Hongrie sur plusieurs États européens, comme la Finlande, l'Italie, la France ou l'Allemagne, en demandant des extraditions via des mandats d'arrêt européens. L'extradition, c'est la livraison d'une personne présente sur le territoire d'un État à un autre. Il est important de noter que la Convention européenne de l'extradition, ainsi que le Code de procédure pénale français, interdisent l'extradition pour des motifs politiques. Mais pour les deux codes, la qualification de terroriste peut annuler cette interdiction pour des infractions graves contre l'intégrité des personnes. D'où la stratégie de pression et l'insistance sur le caractère violent par la justice hongroise. Des États dits démocratiques cèdent à la Hongrie, soit directement comme l'Allemagne qui a extradé Maya et qui est aujourd'hui emprisonnée et torturée depuis 2 ans en Hongrie, mais aussi indirectement comme en France. L'extradition de Gino et Zaïd vers l'Hongrie avait été refusée dans un premier temps, notamment en raison de l'absence d'assurance d'un procès équitable en Hongrie. Pourtant, la justice française est aujourd'hui prête à extrader Gino vers l'Allemagne, où il risque 10 ans de prison, mais surtout une nouvelle extradition vers l'Hongrie, comme Maya. Cet acharnement contre des antifascistes accusés de s'être opposés à des néo-nazis souligne particulièrement l'hypocrisie des pays comme la France sur la lutte contre l'antisémitisme. Le gouvernement français pousse une loi assimilant toute critique des actions de l'État israélien et de l'antisémitisme, tout en se montrant complaisant avec des régimes soutenant d'authentiques antisémites et négationnistes, et particulièrement virulents contre les militants qui s'y opposent. Cette offensive générale contre l'antifascisme et son association à du terrorisme ou des organisations criminelles pour contourner les conventions des droits de l'homme est double. L'offensive est d'abord pointée contre l'idéologie antifasciste et sa lutte contre la matrice permettant l'avènement du fascisme. Mais elle est aussi contre les pratiques d'organisation d'autodéfense autonome, contre les attaques des groupes fascistes ou suprématistes. Et cette offensive n'est pas l'effet seul d'États dits illibéraux comme l'Hongrie. Elle se retrouve un peu partout, en Occident et en France. Comme maintenant, on va l'expliquer avec notre camarade du Secours Rouge. Et je laisserai donc la parole à elle. Et après, éventuellement, s'il y a des questions, on pourra revenir. On avait dit que ce serait en tribune. Du coup, on fait les différentes interventions. Après, on préfère, s'il y a des questions, se les voir à côté. Vous pouvez venir nous voir directement. Et s'il y a des journalistes, on pourrait aussi répondre à des questions à côté. Merci beaucoup.
2: tout le monde. Moi, je vais intervenir au nom du Secours Rouge Toulouse. On tenait d'abord à remercier l'Antifa Social Club Marseille pour l'invitation et toutes les organisations et camarades qui sont présentes pendant ce rassemblement. Et du coup, je vais axer cette intervention sur la criminalisation du mouvement antifasciste. Donc tout d'abord, c'est une criminalisation, il faut noter, qui s'inscrit dans un contexte global de radicalisation autoritaire de pouvoir et de fascisation. Et cette répression, elle s'abat sur le mouvement antifasciste, dans la mesure où c'est un mouvement qui porte un réel antagonisme face à l'État et face à son système, notamment en lui contestant le monopole de la violence légitime et en réaffirmant théoriquement et également dans la pratique que l'autodéfense populaire est légitime. Il faut noter que cette criminalisation, elle s'abat aussi plus largement sur des organisations et des militants et militantes issus des mouvements écologistes radicaux, anti-impérialistes et de solidarité avec la Palestine. Donc cette répression et cette criminalisation du mouvement Antifa, elle se déploie de différentes manières. En France, en février dernier, la mort du militant fasciste Quentin Derenck à la suite d'un affrontement entre militants fascistes et antifascistes, ça a provoqué une séquence politique et médiatique qui a fait que mettre en lumière la radicalisation autoritaire actuelle. Après une minute de silence pour un fasciste à l'Assemblée nationale, la criminalisation de l'antifascisme, elle s'est poursuivie, y compris par différents secteurs de gauche, dits de gauche, en mettant sur le même plan Antifa et néo-nazis et en disqualifiant la nécessité de la construction d'une autodéfense populaire face aux fascistes. Rapidement, il y a plusieurs personnes qui ont été mises en examen et actuellement, il y a 9 militants antifascistes qui sont en détention provisoire dans le cadre de cette affaire. En parallèle de ça, actuellement en France, il y a aussi de nombreux procès contre des militants antifascistes qui ont lieu. La répression, elle s'est également manifestée ces derniers mois à travers la dissolution de différentes organisations antifascistes comme la Jeune Garde et comme le Front de Rue. La dissolution, donc, c'est un outil répressif administratif qui remplit un but précis. C'est isoler, affaiblir, marginaliser toutes celles et ceux qui s'organisent contre l'extrême droite et contre la fascisation actuelle. Dans le même temps, on a aussi assisté au renforcement de la loi dite séparatisme. Et de cette manière, ça vise à élargir les mesures de surveillance, de répression préventive et aussi de contrôle administratif contre toutes les formes d'organisation indépendante de l'État et en particulier des personnes musulmanes et non blanches. Pour poursuivre, il est nécessaire du coup d'inscrire ces différentes méthodes dans une offensive globale. Depuis 2025, il faut savoir que le mouvement antifasciste il a été désigné et classé comme organisation terroriste dans différents pays, notamment les États-Unis et la Hongrie. Et cette désignation elle a des conséquences très concrètes. En juin, aux États-Unis, dans le cadre de ce qu'on appelle l'affaire de Prairie Land, il y a des militants anti-ICE qui ont été condamnés à des peines extrêmement lourdes, allant de 30 jusqu'à 100 ans de prison. L'accusation elle a présenté l'ensemble des détenus comme des membres d'une cellule terroriste Antifa, en assimilant des pratiques militantes, des brochures et un engagement antifasciste à des preuves de terrorisme. Toujours au mois de juin, en Allemagne, l'antifasciste Lina, elle a été de nouveau incarcérée pour avoir refusé de témoigner et donc d'incriminer 7 autres antifascistes qui sont poursuivis dans le cadre de l'affaire Antifa Host. Cette affaire, du coup, elle concerne des militants et militantes antifascistes qui sont accusés par le parquet fédéral allemand d'avoir constitué une organisation criminelle et d'avoir mené plusieurs actions contre des militants néo-nazis entre 2018 et 2020 dans différentes villes d'Allemagne. Et donc c'est dans ce contexte global que s'inscrit aussi l'affaire de Budapest qui cristallise différents enjeux. C'est une affaire qui illustre toute la coordination des États européens dans la répression du mouvement antifasciste, notamment à travers un outil qui est le mandat d'arrêt européen. Le mandat d'arrêt européen, du coup, c'est une décision judiciaire qui va être émise par un pays de l'Union européenne pour faire arrêter et faire renvoyer une personne dans un autre pays de l'Union européenne. Cet outil existe depuis 2002 et il vise à accélérer et faciliter les procédures judiciaires. Et donc actuellement, dans un contexte de radicalisation autoritaire, c'est un dispositif, comme on le voit, du coup, qui facilite la traque, l'arrestation et l'emprisonnement des militants antifascistes et plus largement des militants et militantes de la gauche révolutionnaire. Et cette collaboration, on voit qu'elle s'étend au-delà de l'outil même du mandat européen, notamment à travers la procédure d'extradition, comme on l'a vu précédemment, mais aussi avec l'enfermement. Toujours dans le cadre de l'affaire de Budapest, en février, Maya, Antifa non-binaire, elle a été condamnée à Budapest à une peine de 8 ans de prison, après déjà 2 ans d'extradition en Hongrie. Et toujours dans le cadre de cette affaire, le militant Zaïd est menacé d'extradition vers la Hongrie. Il vit actuellement en France. Et là, il est en attente d'une décision judiciaire qui sera rendue le 16 septembre prochain. On peut également constater des liens directs entre la criminalisation du mouvement Antifa et celle du mouvement en solidarité avec la Palestine, notamment à travers la mobilisation par nos États impérialistes de la législation dite antiterroriste. Ces derniers mois et ces dernières années, il y a plusieurs États européens, notamment la France et l'Italie, qui ont mobilisé cet arsenal dans le cadre d'arrestations et d'emprisonnements de réfugiés palestiniens et palestiniennes au motif qu'elles représenteraient une menace pour la sécurité nationale ou qu'elles auraient fait des dons à des organisations humanitaires déclarées illégales par l'occupation sioniste à Gaza et en Cisjordanie. La mise en œuvre de ces politiques à l'égard des Palestiniens et des Palestiniennes, c'est pas quelque chose de nouveau, c'est quelque chose qui s'inscrit dans la continuité de décennies de politiques racistes, islamophobes, de répression coordonnées par nos États impérialistes contre les personnes musulmanes, les personnes non blanches et les personnes exilées. Et ça poursuit un but précis, c'est de réprimer, criminaliser et briser les moyens de solidarité, et d'organisation politique de la diaspora palestinienne. Parallèlement, en France, il y a également des dizaines de procès pour apologie du terrorisme qui sont en cours avec le déploiement.

0: Bonjour à toutes et à tous. On est de retour sur la radio Al Hara depuis la Bourse du Travail. En live depuis la Bourse du Travail à Paris. On va sans doute avoir un retour bientôt. Je vous passe la camarade qui va...
1: Oui, du coup, en gros, normalement maintenant, on attendait de tchatcher un peu avec une copine, à propos de syndicalisme et montée de l'extrême droite. Mais en gros, on va attendre un peu pour passer l'appel avec la copine, parce que probablement il y aura les avocats qui nous communiquent quelque chose bientôt. Et donc, on voudrait peut-être attendre d'abord ces moments et après prendre l'appel avec la copine qui s'est rendue disponible pour discuter avec nous de montée d'extrême droite et syndicalisme. Voilà, donc pour rappel, on est toujours à la Bourse du Travail de Paris, 30 rue des Châteaux d'Eau. N'hésitez pas à nous rejoindre ici. On est assez nombreuses, ça fait vraiment bien au cœur. Il y a de la bouffe, il y a plein de banderoles. Il y a une table pour écrire des lettres aux prisonniers. Et du coup, il y aura bientôt une prise de parole. Je me décale et je vous fais entendre. Et j'espère que vous allez entendre plutôt bien. À voir.
0: Parce que ça, on lui donne le micro quand il parle. Il faut mettre non seulement le micro, mais aussi le micro.
1: Ouais, attends. Essaye.
2: Nous avons reçu la décision de la Cour de cassation qui a rejeté le pourvoi de Gino. Donc c'est une décision négative. Gino, à partir de maintenant, peut être arrêté et remis à l'Allemagne. C'était une décision que nous attendions, malheureusement, parce que aujourd'hui la situation en France vis-à-vis des antifascistes est de plus en plus gravissime. Aujourd'hui, on pourchasse de plus en plus les antifascistes. On les emprisonne. On est donc à la fin de la procédure française vis-à-vis de Gino. Et il faut qu'on prenne conscience de cette situation. C'est-à-dire qu'aujourd'hui, on a des mandats d'arrêt européens successifs visant des militants sur le fondement d'enquêtes qui sont des enquêtes faites par des pouvoirs politiques considérés comme non indépendants qui peuvent servir et qui sont justifiés au sens de la justice française. Donc, je pense qu'on va avoir beaucoup de débats aujourd'hui sur la situation, mais voilà, il faut prendre en compte cette position-là, mais surtout prendre en compte ce qui s'est passé depuis quelques années. On n'est pas, c'est pas le début d'une affaire, c'est la fin, et il y a eu beaucoup de moments. C'est un dossier qui a commencé avec un mandat d'arrêt européen hongrois, pour lequel on a eu une première victoire. Gino, il a été remis deux fois en liberté, il a été arrêté deux fois par la police antiterroriste. Et je pense que le fait qu'on soit aussi nombreux ici démontre qu'avec des mobilisations comme il y en a eu, on a pu avoir des victoires. In fine, la situation, elle change, ce qui démontre que la justice est un endroit où les pressions politiques, les pressions médiatiques peuvent avoir des impacts, tout comme les mobilisations des militants et des militantes. Voilà, peut-être que je peux répondre à des questions s'il y en a, mais voilà en tout cas mon intervention sur la décision qu'on vient de recevoir pour Gino, donc je le répète, qui est un rejet du pourvoi en cassation, ce qui fait qu'à partir de maintenant, le mandat d'arrêt européen de l'Allemagne est exécutoire.
3: Il va améliorer la situation ou pas, le fait qu'il puisse se consigner à la police, il pourra améliorer la situation ou pas.
2: Se rendre. Je n'ai pas de commentaire sur ça, okay. Je ne peux pas répondre. Okay. En l'état, Gino est libre pour l'instant et okay. Je ne peux pas répondre sur comment ça va se passer à partir de maintenant, à partir de cette décision. Ouais.

0: Donc là, comme vous venez de l'entendre, on vient d'avoir le rendu de la Cour de cassation. Gino et le mandat d'arrêt européen est exécutable à tout moment. Donc ça a beaucoup de sens d'être à la Bourse du Travail aujourd'hui à Paris. Nous vous invitons toutes et tous de venir nous retrouver, nous rejoindre ici. Il va y avoir un meeting public à 18h30, mais il faut savoir que la Bourse du Travail est ouverte. Vous pouvez venir ici, parler avec les personnes qui sont présentes, vous organiser, réfléchir à donner une suite à cette décision de la Cour de cassation. Et donc, il est plus que urgent que les forces antifascistes en France, en Europe et au niveau global puissent s'organiser et affirmer la... Comment dire, la teneur et l'importance de la lutte antifasciste aujourd'hui. Je vais essayer de faire tourner un peu le micro, étant donné qu'on avait prévu un live normalement sur la question du syndicalisme et extrême droite. Je ne sais pas si on va le décaler ou si on le maintient.
1: On peut le maintenir, je pense. Mais juste, j'ai fait un petit point technique sur qui a parlé et après
0: je passe je vais faire tourner le micro. C'est ça, comme ça tu
2: peux. Non, plutôt juste un petit point technique, la personne qui avait pris la parole pour annoncer la décision de la cassation est l'avocat d'un des avocats de Gino et d'autres camarades de ces procès. Ouais, donc, non, ça je ne sais pas, mais c'était un des avocats de Gino qui annonçait les rendus. Et donc, voilà, bien évidemment, comme il le disait, c'était malheureusement quelque chose d'attendu. Donc là, on est bien évidemment tous et toutes un peu... petit moment de... je ne sais pas. Pas trop des mots, voilà, quoi. Et j'imagine que dans cette situation-là, un des trucs à faire, c'est de ne pas plonger l'ambiance dans sa tête et collectivement. Donc, de toute façon, la journée continue. Il y aura ce soir un meeting de prise de parole des différents députés intellectuels, etc., qui nous rejoindront à la Bourse du Travail à partir de 18h30, 19h, pour s'exprimer sur cette situation et sur... comment est-ce qu'on continue la lutte. Donc voilà, la journée n'est absolument pas finie et voilà, on est là et je pense que on va bientôt essayer de donc d'appeler cette amie, cette copine pour discuter de dans quel type de terroir peut-être sur lesquels peut-être aussi on n'arrive pas suffisamment à agir, etc. L'extrême droite peut trouver de l'espace pour structurer les frustrations liées à la précarisation extrême des gens. Ouais, carrément. Et il y a un autre camarade qui va prendre la parole ici à la Bourse, du coup.
3: Je vais demander aux journalistes de foutre les têtes, il n'y a pas de
2: prise. Ah ouais, vas-y. Non, c'est... Je m'interromps pas un moment parce que peut-être ça a rétenti un peu trop.

Voilà, c'était un petit appel pour flotter les têtes. Très bon appel. Voilà, vous savez qu'est-ce qui se passe ici. Comme on vous l'avait promis, on fait des retours sur la journée, ce qu'on s'est dit, etc. Et si vous me laissez un petit moment où vous allez juste entendre peut-être les bruits de la salle, on fait un micro-point technique, peut-être on passe la musique, après on revient avec l'appel de la copine. Et à super vite. Bon, d'accord. Du coup, petit souci technique. Et je vous laisse un moment juste avec du bruit de fond, de la parole errante, et pas du tout de la parole errante qui nous retransmet. Et merci à la parole errante, mais de la bourse de travail. Alors, en attendant de voir qu'est-ce qu'on met en place, on fait un micro-point technique sur un petit point technique et rappel sur les rendus d'aujourd'hui. Donc, depuis Paris, on a eu la nouvelle qu'on craignait de recevoir. La Cour de cassation a validé la demande d'extradition de Ginon en Allemagne. À partir de ce moment, l'extradition est exécutoire. Ça veut dire que Ginon doit être rendu aux autorités allemandes, aux autorités allemandes par la France. Et de Budapest, on a eu des nouvelles sur l'appel de Maya, Gabriel et Anna. Et donc, on a eu la nouvelle que l'appel a obtenu une réduction des peines d'un an pour Maya, dont la peine de détention passe de 8 à 7 ans. Et pour Gabri, dont la peine de détention passe de 7 à 6 ans. C'est pas encore hyper clair parce qu'il y a eu un problème de traduction majeur au tribunal à Budapest pendant les rendus de la cour. Qu'est-ce que ça a donné dans les cas de Anna? Apparemment, ce qu'on a à moitié compris mais à reconfirmer, c'est que la condamnation à 2 ans était confirmée, mais il y avait un enjeu que ça pouvait peut-être être suspendu. On n'aura pas très bien compris, on aura des informations plus claires après. Donc là, j'ai fait ce petit passage de laisser un peu les micros juste vous restituer les sons de la salle, de la grande salle de la Bourse du Travail de Paris. Et bon, on revient dans pas trop longtemps.

la prendre en compte.

0: Alors, déjà, j'ai une micro-mise à jour sur qu'est-ce que le père de Maya a déclaré par rapport à la décision de la cour allemande. Donc, le père de Maya a déclaré que face à cette réduction des peines ridicule, ils vont demander le rapatriement de Maya en Allemagne, ce qui n'était pas possible de faire pendant que l'appel était en cours. Donc, voilà, maintenant, c'est ça c'est la direction dans laquelle la situation de l'incarcération de Maya va continuer. C'est que la famille cherche à faire depuis longtemps, mais là maintenant ils vont avoir les conditions de possibilité, comment dire, du dispositif juridique pour procéder à la demande des rapatriements. Et donc on va suivre ça. Et du coup, on va essayer d'appeler on va essayer d'appeler cette copine. Et dans 2 secondes, on sera là. Alors, en attendant le live, on fait un tour pour voir les camarades comment ils et elles réagissent à cette nouvelle à chaud.
1: L'avocat Gino vient de nous transmettre la décision de la cour. Nous, ce que ça a produit, c'est énormément de colère. En fait, on s'y attendait à cette décision. Ça fait des semaines et des semaines que nous, on essaye d'organiser la solidarité partout où on est. En fait, si la bourgeoisie, au travers de sa justice, pense qu'on va arrêter de se mobiliser parce qu'il y a un ordre qui est sorti comme ça de sous leur marteau, mais en fait, nous, on va partir en action. On va partir en action plus tôt que prévu. On partira en action avec plus de monde que prévu. On fera plus de bruit, on sera plus remarqué. Et il y a quelqu'un qui a dit, quand on a appris la nouvelle à propos de la décision de la cour, que ça représentait la fin de l'affaire, la fin de l'histoire, que ça y est, il n'y avait plus rien. En fait, pour nous, c'est très clair que c'est l'opposé de ce qui va se passer. Là, on a tous envie de s'engager encore plus dans la lutte. On a tous envie d'accentuer la mobilisation et on a tous envie que le rapport de force il se structure d'autant plus. Donc là, nous, notre message, il est très clair. C'est qu'on va prendre la rue pour défendre Gino, pour défendre tous les antifascistes réprimés. On va prendre la rue et on va faire perdurer l'héritage antifasciste des résistants français.
0: Merci beaucoup pour cette réaction. Je fais un tour encore pour le public, pour voir s'il y a des personnes qui pourraient prendre la parole, parler par rapport à ce qui s'est dit.
2: S'il y a quelqu'un, juste pour prendre la balle sur la radio, dire 2-3 trucs par rapport au truc à chaud. C'est une radio.
0: Alors. Il y a beaucoup de résistance et de. Ok, je continue ma route, je continue ma recherche. Ah. Alors, il y a une personne qui veut bien prendre la parole un peu. C'est quoi ta réaction à chaud, ta réaction face à cette décision de la Cour de cassation?
3: Bah, malheureusement, on n'est pas étonné. On n'est pas étonné de voir que la France, finalement, au moment où elle doit honorer les valeurs de la résistance, au moment où elle parle de l'importance de continuer de se souvenir de la Seconde Guerre mondiale, de l'importance de résister contre le nazisme, bah, que finalement, elle fasse le pas d'elle-même collaborer. Parce que c'est de ça qu'il est question, c'est utiliser les leviers du droit international pour opprimer, pour réprimer l'antifascisme. Donc malheureusement, on n'est pas surpris, mais on reste très choqués, très en colère. Et ce qui est sûr, c'est qu'on ne va pas s'arrêter là, on continuera, et la répression, ça ne nous fait pas peur. Malgré la répression, on continuera de se mobiliser, parce que l'antifascisme, c'est juste, parce que notre lutte, elle est juste, et que c'est impossible d'accepter que les fascistes puissent marcher dans la rue, que les fascistes puissent s'organiser, et que nous, parce qu'on est antifasciste, on doit finir en prison, et que nous, on doit abandonner de lutter pour nos valeurs.
0: Très bien, je te remercie. Et un mot pour dire aux personnes de venir nous rejoindre ici aujourd'hui, peut-être ?
3: Ah bah, c'est extrêmement important. D'être impuissant seul, c'est aussi ça qui va nous ruiner. On doit garder l'espoir dans cette période, on doit garder l'espoir et montrer notre solidarité. Là où ils veulent nous briser, ils veulent utiliser ça pour briser notre résistance, pour briser notre morale. Nous, on doit se réunir ensemble, on doit se retrouver, on doit construire des perspectives, voir que loin d'être fini, la lutte n'a fait que commencer. Parce que c'est aussi en s'inspirant des antifascistes qui ont lutté, qui se sont levés au moment du nazisme et qui ont dit, bah, en fait non, on ne va pas se laisser faire, on va faire un pas en avant. Nous, il faut qu'on fasse la même chose. Et donc ce soir, se rencontrer, être ensemble, construire de nouvelles perspectives et jamais se laisser briser parce que c'est ce qu'ils veulent.
0: Très bien, je te remercie infiniment. Je vais continuer le tour. Un autre camarade prend la parole.
4: Bah, c'est vrai que là, les nouvelles sont mauvaises et ça fait vraiment mal au cœur. Après tout ce qu'on a fait et le fait que ça soit une personne qui soit souvent présente dans le milieu parisien, c'est vraiment triste et on va tout faire pour faire entendre sa voix.
0: Je te remercie. Et donc, a priori, nous pourrons lancer le podcast qui a été fait par les camarades qui sont présents avec nous, l'actualité des luttes. Donc de l'émission qui passe sur la radio Fréquence Paris Pluriel, radio FPP. C'est un podcast on va dire qui a été enregistré en décembre lors d'un rassemblement pour Zaïd et donc à Paris. Et le mot d'ordre, ça a été pas d'extradition pour Gino et Zaïd. On vous met ça.

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0: notamment. 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Et aujourd'hui, en cette émission du jeudi 12 mars 2026, nous revenons sur l'affaire du procès de Budapest. En effet, depuis plus de 2 ans, la Hongrie traque une vingtaine d'antifascistes à travers l'Europe, accusés d'avoir attaqué des néo-nazis en février 2023, à l'occasion du Jour de l'Honneur, un rassemblement à la gloire du Troisième Reich qui se tient chaque année à Budapest. Depuis, le régime hongrois, via des mandats d'arrêt européens, poursuit 19 antifas qui auraient été impliqués dans des agressions de militants d'extrême droite. Et c'est donc face à de nombreux mandats d'extradition que le mouvement antifasciste a dû s'organiser en solidarité avec ses camarades. En décembre 2023, Maya, militante allemande, avait été donc remise à Budapest dans les heures qui avaient suivi son arrestation par la police allemande. Transfert qui, par ailleurs, avait été désavoué par la Cour constitutionnelle, notamment car les conditions de détention en Hongrie n'avaient pas été suffisamment prises en compte. Le 4 février 2026 dernier, Maya Gabri et Anna sont donc passées en procès. Maya est écopée de 8 ans de prison, un verdict qui a été rendu 30 minutes à peine après des plaidoiries de la défense. Et Gabri et Anna, jugés par contumace, ont écopé de 7 et 2 ans de réclusion. Pour ce qui est de la France, c'est Gino et Zaïd dont il a fallu être solidaire ces 2 dernières années. En effet, en avril 2025, la justice française s'opposait donc à l'extradition du militant albanais Gino, soutenu par un comité très actif. Elle a refusé de remettre Gino à Budapest en invoquant le risque de traitement inhumain en détention et l'incertitude sur les garanties d'un procès équitable. Mais en décembre 2025, il est arrêté par la police antiterroriste qui, à ce moment, l'informe qu'il fait l'objet, pour les mêmes faits, d'un mandat d'arrêt européen émis cette fois-ci par l'Allemagne. C'est le même enjeu qui se pose aujourd'hui pour Zaïd, un jeune syro-palestinien de 22 ans embarqué dans cette affaire. En effet, résidant en Allemagne avec un statut de réfugié après avoir fui la guerre civile syrienne, il s'est retrouvé de nouveau en cavale. Épuisé, il a fini par se rendre à la police allemande. Il a passé 108 jours de prison à Cologne, puis a été libéré sous contrôle judiciaire et est venu se réfugier en France. La cour d'appel de Paris devait se prononcer le 18 février dernier sur l'extradition de ces 2 militants. Néanmoins, l'audience a été renvoyée au 18 mars. Et c'est donc en appel à un mouvement de solidarité concernant ces 2 camarades que nous réalisons cette émission. Nous vous diffuserons donc, dans un premier temps, une partie des prises de parole qui avaient été réalisées le 12 novembre 2025 dernier à l'occasion d'une première audience concernant l'extradition de Zaïd, dans laquelle vous pourrez entendre plusieurs collectifs revenir sur l'importance de la solidarité au sein du combat antifasciste.
1: Aujourd'hui, le 12 novembre, le procès à l'encontre de notre camarade Zaïd va avoir lieu. Comme pour Gino, nous nous réunissons donc pour montrer que Zaïd n'est pas seul et que les forces antifascistes et révolutionnaires resteront à ses côtés jusqu'au bout. Il fait de nouveau froid en Europe. Une nouvelle vague fasciste menace encore une fois dans ses villes, sous les décombres et la cendre, tous ceux qui ne correspondent pas à sa vision réactionnaire et méprisante de l'humain. L'histoire que les gouvernements européens prétendent avoir apprise semble se répéter, ou, pour être plus juste, cela est déjà en cours. Ainsi, alors que des néo-nazis défilent à Budapest avec des croix gammées, des antifascistes en France et en Allemagne qui se sont dressés contre eux se voient menacés de peines de prison ou d'extradition vers la Hongrie. Un pays comme la France, qui se parle encore aujourd'hui de l'héritage de la résistance contre l'Allemagne nazie, mais ne reconnaît jamais le rôle des communistes en tant que tel, devrait avoir honte d'envisager l'extradition de Zaïd. Vous salissez l'héritage de la résistance antifasciste.

0: Avec Maya, nous pouvons voir ceux qui endurent les antifascistes en détention hongroise. Et c'est précisément pour cela que nous n'accepterons pas une éventuelle extradition de Zaïd. Violence physique et psychologique, tout comme l'isolement, sont la règle en Hongrie. Ce ne sont pas des conditions de détention normales, juste la torture pour les prisonniers politiques. Zaïd ne doit pas être extradé vers la Hongrie et Maya doit être ramenée de la détention hongroise. Piétiner ainsi la vie et l'avenir des jeunes personnes uniquement parce qu'elles s'opposent à la haine et à la violence d'extrême droite est une nouvelle preuve de l'orientation politique réelle des États européens. Peu importe combien ils cherchent à dissimuler leur visage hideux, cette période des guerres et des crises dévoile leur véritable but. Le pouvoir et le profit. La solidarité avec Zaïd signifie donc aussi l'autodéfense antifasciste. Notre objectif doit maintenant s'ancrer la lutte contre la répression dans la population. Défendons nos camarades et nos frères et sœurs de la classe. La solidarité brisera toutes les chaînes car nous avons un monde à gagner. Merci beaucoup.
1: Le néolibéralisme s'use et se fissure. Et les capitalistes, soucieux qu'ils sont de préserver leur hégémonie face au regain des propositions altermondialistes, n'ont aucune vergogne à ressortir leur rustine de choix, le populisme d'extrême droite, et lui confier le pouvoir. Et une fois au pouvoir, tout va très vite, parfois plus vite que l'imagination. En octobre 1922, le roi d'Italie, Victor Emmanuel III, propose à Mussolini de former un gouvernement. En avril 1924, le régime dictatorial est déjà en place. En janvier 1933, le président conservateur Hindenburg appelle Hitler au pouvoir. Le mois suivant, la République allemande laisse déjà place au régime nazi. La mise en place de ces régimes fait culminer la persécution souvent violente des résistances. Alors quand aujourd'hui on observe aux États-Unis d'Amérique et en Hongrie, la classification du mouvement antifasciste comme terroriste et aux Pays-Bas, en France, la volonté de faire pareil, on ne peut que craindre l'imminence du point de bascule. Quand Donald Trump, parallèlement à la traque acharnée aux migrants menée par l'ICE, la police de l'immigration, déploie la garde nationale à Los Angeles, à Washington ou encore à Chicago pour réprimer durement les manifestations antifascistes. Quand ses supporters menacent de mort des universitaires, comme Marc Breil, les forçant à s'exiler à l'étranger, quand des antifascistes participant à une contre-manifestation à un rassemblement ouvertement nostalgique du nazisme sont pourchassés dans toute l'Europe et menacés de 24 ans de détention, se présentant enchaînés à une audience d'un procès manifestement politique, le point de bascule est peut-être à portée de main. La CNTF, la CNT française, s'est forgée dans la douleur de ces anarchistes espagnols n'ayant d'autre choix que de fuir cette terre de révolution libertaire, écrasée par les milices franquistes. Cet héritage construisant notre rapport au monde explique en partie que la lutte antifasciste a depuis lors toujours eu une place particulière de notre activité militante. Nous renouvelons ainsi notre soutien à tous les antifas persécutés qui refusent de baisser le regard face aux oppressions. Et par ailleurs, avec le militant libertaire Daniel Guérin, survivant de l'Allemagne nazie, nous réaffirmons que, comme il disait, sur le plan des idées, l'éradication du fascisme ne sera totale et définitive que le jour où nous présenterons à l'humanité et où nous ferons triompher par l'exemple une forme nouvelle de gouvernement des hommes, une démocratie authentique, totale, directe, associant tous les producteurs à l'administration des choses. Ce type nouveau de démocratie n'est pas une chimère, une invention de l'esprit. Il existe.
2: Bonjour à tous, je parle au nom des féministes révolutionnaires. Dans ce climat de consolidation du fascisme à l'international et de répression politique toujours plus forte contre notre camp social, nous répondons à l'appel du Comité Solidarité Budapest et nous apportons tout notre soutien à Zaïd ainsi qu'à Maya, Anna et à toutes les antifascistes poursuivis dans l'affaire dite de Budapest. La persécution, la déportation et l'enfermement sont des méthodes bien rodées des puissances impérialistes contre celles et ceux qui mettent leur force et leur corps dans la lutte contre le fascisme, parfois au prix de leur santé et de leur vie. Ces méthodes d'intimidation et de répression arbitraire persisteront tant qu'elles serviront les intérêts du capitalisme et des bourgeoisies réactionnaires et racistes qui s'organisent partout dans une offensive généralisée contre notre droit à sortir de l'exploitation capitaliste, à circuler librement, à vivre en bonne santé et dignement, à disposer de nos corps, à faire famille autrement. Mais tout cela n'est guère profitable. Sinon, comment expliquer qu'en Europe, l'explosion des budgets militaires se fasse au détriment des services publics et au profit des intérêts des industriels de la guerre et des frontières, de la prison et de la répression? Ces derniers seront d'ailleurs tranquillement réunis aux portes de Paris du 18 au 21 novembre pour la 24e édition du Salon de la sécurité intérieure des États, Milipol, emblématique de la guerre que mènent les États contre leurs peuples partout dans le monde et de sa marchandisation. Aux côtés des armes à létalité réduite qui tirent dans le tas, mutilent et tuent dans les quartiers populaires, dans les soulèvements contre le néocolonialisme et la vie chère, et jusque dans les manifestations syndicales, écologistes et plus récemment féministes, on peut y admirer des drones, les caméras thermiques et les capteurs qui assurent la traque des exilés comme Zaïd et la militarisation des frontières. On y découvre encore les dernières innovations en matière de surveillance, de reconnaissance faciale, d'identification des menaces par intelligence artificielle qui, sous couvert de lutte contre le terrorisme, participent au fichage de la population tout entière, des mouvements de résistance populaire aux militants pour la Palestine et militants antifascistes. Alors que son génocide colonial se poursuit, Israël fait partie du top 10 des pays qui exposent à Milipol avec 37 stands annoncés. Mais la Hongrie n'est pas en reste avec 13 exposants. Comment ne pas faire le parallèle entre l'annonce du Premier ministre hongrois Viktor Orban selon laquelle son pays suivrait le modèle états-unien et classerait Antifa comme organisation terroriste et la marche de la Hongrie vers la guerre annonçant une répression accrue de toute dissidence? La répression contre les militants, la guerre contre les peuples est internationale, notre riposte doit l'être aussi. Si nous sommes pour eux les ennemis intérieurs, nous affirmons aussi comme Rosa Luxembourg et Karl Liebknecht en 1915 que nos ennemis principaux sont les exploiteurs, les geôliers, les sabres-peuples et les fauteurs de guerre dans notre propre pays. Car même si nous pouvons nous attendre à une répression plus sévère, à des restrictions de nos libertés, nous avons au moins un avantage qui ne pourra jamais nous être enlevé, notre solidarité, notre nombre et notre organisation par-delà les frontières. Comme Zaïd, Gino et Maya, nous ne laisserons pas l'extrême droite parader impunément dans nos rues, ni pendant la manifestation féministe du 22 novembre, ni le 10 mai prochain, ni à aucune autre date. La lutte antifasciste est une lutte féministe. Nous exprimons notre soutien infaillible à Zaïd et refusons son extradition vers la Hongrie. Pour Zaïd, solidarité féministe antifasciste, tant qu'il le faudra.
3: Donc, merci à toutes et à tous d'être ici. Je m'exprime au nom du MIRA, collectif antifasciste autonome du nord de Paris. C'est primordial pour nous aujourd'hui d'être présents pour soutenir notre camarade Zaïd. Comme pour Gino, on s'oppose à son extradition vers la Hongrie, dont le gouvernement de Viktor Orban soutient les néo-nazis et où les conditions pour un procès équitable ne sont pas réunies. Venir soutenir Zaïd, c'est aussi l'occasion pour nous de réaffirmer notre solidarité avec tous nos camarades poursuivis dans l'affaire de Budapest et d'exiger la libération de Maya en Hongrie et de tous nos camarades incarcérés en Allemagne. Parce que l'affaire Budapest, c'est aussi ça. Des États soi-disant démocratiques qui collaborent activement avec un gouvernement d'extrême droite pour faire la traque aux militants. Elle montre que la fascisation ne s'arrête pas au seul clic électoral d'extrême droite, qu'elle est une tendance, un système dans lequel on est déjà pris. Face à une répression toujours plus féroce et sans frontières, portée par l'ensemble des autorités européennes, notre réponse ne peut être qu'internationaliste. Nous devons construire des réseaux d'amitié, d'entraide et de solidarité solides. En avril, on se réjouissait de la libération de notre camarade Gino. Mais qu'on ne se leurre pas, nous n'attendons rien de l'État et de sa justice de classe. Cette justice, si protectrice des assassins en uniforme, des fascistes et des voleurs d'argent public, c'est pourtant donner à cœur joie d'incarcérer des centaines de gilets jaunes et d'en mutiler des milliers. Elle se montre bien plus prompte à réprimer les soulèvements dans les quartiers populaires, les voix qui s'élèvent contre le génocide en Palestine, les travailleurs en lutte et le mouvement social dans son ensemble. Enfin, c'est elle qui, chaque année, envoie des milliers de personnes précaires derrière les barreaux. Solidarité avec Zaïd, solidarité avec tous nos camarades enfermés et poursuivis dans l'affaire de Budapest, et liberté pour tous les prisonniers.
4: Libérez Zaïd, libérez les antifas, libérez Zaïd, libérez les antifas, libérez Zaïd, libérez les antifas.
5: Bon, je remercie encore toutes les organisations présentes pour leur prise de parole. Ok, on a la confirmation du coup d'une demande de report, d'une report de l'audience de la part du procureur, ce qui signifie vraisemblablement que le dossier est vide. Ceci dit, c'est là que ça va jouer, donc on vous invite à rester mobilisés toutes et tous pour les prochaines mobilisations. Merci encore pour votre présence et le combat continue pour Zaïd, pour Gino, pour Maya et pour toutes et tous les antifascistes. À bientôt.

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0: Sì. Bonjour à toutes et à tous, de retour sur la radio et en direct depuis la Bourse du Travail de Paris, à la Bourse du Travail rue du Château d'Eau. Nous reprenons un peu l'antenne pour reprendre un peu les émissions, le tour des émissions. Donc on vous rappelle que la Cour de cassation a rendu son verdict, Gino est extradable. Le mandat d'arrêt est applicable, donc Gino est arrêtable à tout moment. Donc la mobilisation continue ici depuis la Bourse du Travail. Nous invitons les personnes qui sont à Paris à nous rejoindre dès maintenant. Il va y avoir un meeting à partir de 18h30. Celui-ci sera aussi retransmis en direct sur la radio Al-Haram, mais aussi sur la radio Fréquence Paris Pluriel, donc la radio FPP. Je redonne le micro à la camarade qui va faire un point sur les émissions à venir, mais je vous préviens qu'il va y avoir un gros changement dans les émissions qu'on vous a annoncées ce matin, et on va sans doute faire en fonction de ce qui se passe ici sur le lieu et sonder un peu les personnes, ce qu'elles en disent, ce qu'elles en pensent de ce verdict là. Et voilà, restez avec nous.
2: Oui, du coup on avait annoncé quelques points thématiques liés à montée extrême droite et syndicalisme, plutôt que, en vrai aussi, dans les quartiers, on aurait bien voulu aborder ces sujets, mais bien sûr, les rendus du verdict changent un peu nos plans. On aura peut-être des camarades de Rome bientôt pour discuter. Thème répression en lien avec Autistische Inventati aussi. Et quoi dire Ah oui, un petit point technique sur l'effet qu'il y a différentes radios en France qui nous rediffusent. Et on est en échange avec des radios italiennes. Peut-être je fais aussi un petit retour sur le fait que à Budapest il y a eu les verdicts sur l'appel de Maya Gabriana. Donc Maya Gabriana qui sont sous procès, dans les mêmes procès que Gino, Zaïd, Angro, avec très peu de différence entre eux, quoi. Et Maya qui est arrêtée à Budapest depuis 2 ans, ou même 3 désormais en vrai. Donc avec l'appel, sa peine a été réduite d'un an. C'est-à-dire qu'elle passe de 8 à 7 ans de peine de prison. Et Gabri passe de 7 à 6 ans de prison. Les pères de Maya s'est exprimé ce matin et a déclaré que face à cette réduction des peines tout à fait ridicule, la famille et les proches ont demandé les rapatriements des Maya en Allemagne, ce qui n'était pas possible de faire pendant que l'appel était en cours. Du coup, maintenant, on va vous retrouver avec un petit essai technique pour un échange avec un camarade des Roms. Donc, on va... Excusez-moi. Je vois. Pardon. Des petits moments de flottement avec trop écran à tenir sous les yeux. Donc, en gros, on va faire un petit essai technique avec un camarade qu'on va mettre en haut-parleur depuis les téléphones et voir si ça marche avec vous. Mais. Donc.
3: si on entend.
2: On va essayer, on va essayer et voir qu'est-ce que ça donne.
3: Avec moi.
0: Ah non, lui son téléphone il est vraiment.
3: Ça va pas marcher.
0: Je peux pas mettre avec ton téléphone toi.
2: Du coup, juste un moment parce que en fait, il y a un petit point technique.
0: On est en train d'attendre de régler le problème technique et on revient à l'antenne dès que c'est réglé. Mais il n'y a pas de. Il ne faut pas oublier un numéro.

0: Donc, on a repéré dans la salle un camarade qui fait partie du comité soutien Budapest et qui peut-être nous fait un petit commentaire à chaud, peut-être nous partage des réflexions, peu importe. Peut-être tu étais en train d'avoir des news de l'avocat ou je ne sais pas, tu as écouté plus de près que moi. Du coup, si tu veux nous faire un petit retour sur ces rendus, sur la suite, sur je ne sais pas, qu'est-ce que tu as envie de nous partager?
1: Eh bien, c'est un rendu auquel on pouvait un petit peu s'attendre, même si on avait espoir que, possiblement, avec la collaboration entre la Hongrie et l'Allemagne, qu'ils auraient pu voir que les deux enquêtes étaient concordantes. Mais voilà, on savait que c'était la Cour de cassation, qu'elle gérait les formes et pas le fond. Du coup, cette décision, certes, elle a été prise, mais aujourd'hui, je pense qu'on rentre dans une nouvelle étape aussi de notre mobilisation. Car il y a également le cas de Zaïd, donc qui n'a pas encore été tranché ici par la Cour d'appel de Paris, auquel on va continuer à apporter notre soutien. On voit aussi aujourd'hui avec les personnes présentes dans la salle qu'il y a une vraie mobilisation qui s'est générée, qui va continuer encore ce soir aussi avec le meeting. Donc aujourd'hui oui, c'est un peu dur à accepter pour notre camarade Gino, mais en tout cas, voilà, le combat il continue pour nos camarades. Il continue pour Gino. Car aujourd'hui, on demande la libération de Gino. Voilà. On demande également la libération de Maya, qui aujourd'hui a pris en appel 7 ans de prison. Et également, on demande le refus des peines pour Gabriele et pour Anna. Pardon. Voilà, en tout cas, voilà, on va continuer cette journée, on va continuer la mobilisation aujourd'hui, demain et à l'avenir. Pour montrer voilà, que cette inversion des idéologies, cette inversion des faits n'est pas acceptable et on continuera à se battre pour ça.
0: Trop bien, merci beaucoup pour ces retours qui et ça nous donne beaucoup de terre. Donc trop, trop bien, merci. Et du coup, on va repérer peut-être d'autres personnes dans la salle qui auraient envie de nous mettre un petit mot. Et vous venez avec nous, on vous ramène avec nous dans cette belle salle en bois de la Bourse du Travail avec les toits vitrés et des pancartes et des banderoles surtout géantes partout, etc. Donc je suis la copine qui m'amène probablement à interviewer quelqu'un d'autre et donc voilà. On se dirige plutôt vers l'extérieur de la bourse, on passe à côté d'une table avec des brochures. Il pleut. Bon, parce que piove sempre sul bagnato, n'est-ce pas? Et on ne repère pas tout à fait la personne qu'on cherche. Mais pendant qu'on cherche cette personne à laquelle on voudrait poser quelques questions ou un petit retour, je peux vous raconter quand même que tout à l'heure, mais malheureusement, on n'a pas eu manière de l'envoyer en live, même si j'ai tout enregistré avec un autre enregistreur. Il y a eu un très beau moment et un moment très très déter où j'arrive dans un second, comme ça je termine ça. Du coup, il y a eu un moment qui était franchement pas mal où un gros groupe de personnes a pris les centres de la salle. D'abord, elles ont fait une banderole sur les moments. Un soutien à Maya et à tous les autres camarades, mais c'était du coup un moment de soutien à Maya. Et ensuite, donc il y a beaucoup de gens qui se sont rassemblés derrière cette énorme banderole rouge qui avait comme sous fond, genre comme background, la comment dire, les, je sais pas comment vous dire, la tribune en bois de la grande salle de la Bourse du Travail. Et donc il y a eu un gros moment d'acclamation et des slogans qui ont été criés et c'était trop bien. Et après, comme il y avait une réunion syndicale juste à côté, on nous a quand même demandé de baisser un peu les tons. Et heureusement, nous, on avait quand même terminé de faire ces petits moments de réchauffement collectif. Et on a trouvé peut-être quelqu'un qui est venu parler, peut-être en anglais. Is that right?
2: Yes.
0: Okay. So I'm going to switch to English and I'll let a comrade share some thoughts with us. I'll let her speak and maybe I'll take a few moments every now and again to try and translate to French.
2: Mm-hmm.
0: Okay.
2: No,
0: welcome. Thanks a lot.
2: No problem. Thank you for having us. We are here right now with many comrades because we are awaiting the verdict for Gino. This verdict has now arrived and it shows again the reality of the European states in their criminalization of anti-fascism in multiple countries.
0: Yeah, sure. So, du coup, la camarade, qui, if I may ask you,
3: where do you come from?
2: Yeah,
0: I'm sorry. Oh, so this is ça c'est une camarade d'un groupe de camarades de l'Allemagne et qui sont avec nous aujourd'hui parce qu'effectivement aujourd'hui il y a plein de camarades de l'international et du coup elle a partagé le fait qu'elles sont tous ici pour attendre les verdicts autour du fait autour de la situation de Gino qui maintenant est tombée et du coup pour montrer d'un côté la solidarité, d'autre côté qu'on va pas se laisser faire avec ces prises de décisions qui renversent la réalité des faits.
2: Today we heard news of Gino's situation, but also in Hungary Maya was retried, and again the 7 years, it's 1 year less, but still 7 years were confirmed by the state. 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It is a form of intimidation of the anti-fascist movement that the states are coordinating between each other.
0: Donc, comme la camarade dit, au mieux, la camarade dit que, donc elle rappelle qu'aujourd'hui il y avait les rendus de Maya, Gabriel et Anna, comme on l'a raconté tout à l'heure, comme on les répète, et ce qui montre une coordination entre les États dans un projet, dans une volonté de criminaliser l'antifascisme de manière systématique. Et donc, c'est sur ça qu'on s'alerte, contre ça qu'on s'organise.
2: This makes it even more important for us as an anti-fascist movement to be close to our prisoners, to show our solidarity with these prisoners and to make it at the very heart of our struggle. Because in this time of rising fascism, where we see from France to Germany to Italy, all around Europe, we see the fascists are moving closer in improving their power in society. Anti-fascism is not only necessary, it's legitimate. 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
0: Du coup, moi, je fais confiance sur le fait que beaucoup de personnes qui nous écoutent peuvent comprendre l'anglais parce que tout ce qui a été dit, j'arriverai pas à les traduire mot par mot comme j'oublie très rapidement, mais ce qui a été dit, c'est super important. Et du coup, en gros, la camarade, pour résumer, souligne la nécessité d'être solidaire avec nos camarades qui sont en prison, être solidaire avec les prisonniers, qui montrent de façon très très claire comment, d'autant plus en ces moments, c'est légitime et nécessaire.
4: Ouais, bonjour à toutes et à tous, moi c'est fort.
0: Pardon. La lutte antifasciste.
4: Voilà, déjà, avant tout,
0: intervention dans la salle.
4: D'être ici, d'avoir été aussi ponctuel, je pense que c'est hyper important. Évidemment, le moral n'est pas au bon fixe, c'est pas un jour victorieux. Néanmoins, on vous invite du coup à prendre connaissance de la programmation qui commencera à 19h. C'est important que vous disiez aussi aux personnes qui sont susceptibles de venir de bien être là à l'heure. On commencera donc avec une introduction du comité, suivie d'une intervention de Yuri Krasnoya, l'avocat, ainsi que le camarade Gino Isaï, qui viendront donc introduire cette journée de prise de parole pour le meeting, suivi de Zéro Cacaré, de Louis Ayoussoui, de Xavier Moitieu, de Françoise Vergès, de Norman Ajari. Ça, ce sera la première table du groupe qui concerne les artistes et les auteurs. La seconde, ce sera sur les luttes et les mouvements sociaux avec Salah Hamouri, Aurélien Bourdon de Solidaire, Amal Bentounsi, Samia El Khafaoui et Yessa Belkhodja. Et on finira donc avec des députés, des représentants politiques, dont Elsa Marcel, Olivier Besancenot, Thomas Porte, Éric Coquerel et Damien Carême. Deux, trois trucs en plus. Ici, vous avez la possibilité d'écrire des lettres à des prisonniers, notamment à notre camarade Maya, qui est toujours détenu dans des conditions qui sont absolument épouvantables. À 99% d'entre vous, vous êtes au courant de son cas, mais si ce n'est pas le cas, je vous invite à vous renseigner. Il y a aussi les stands et des ateliers banderoles. N'hésitez pas non plus à intervenir avec nos camarades de Radio Blockout qui sont là. Et je pense qu'on peut aussi applaudir chaleureusement toutes les personnes qui sont présentes, dont vous, celles et ceux qui ont pris leurs responsabilités par rapport à ce combat qui, je ne vais pas dire, ne fait que commencer, mais dans lequel on rentre maintenant dans une deuxième étape. Pour Gino, pour Zaïd, pour Maya et pour tous les antifascistes, je pense qu'on peut aussi lâcher un petit siamo histoire de se donner de la force. Bonne journée à toutes et à tous. À tout à l'heure. Siamo tutti antifascisti! Siamo tutti antifascisti! Siamo tutti antifascisti! Siamo tutti antifascisti! Siamo tutti antifascisti! Et dernière chose, ça a été dit, mais il y a un certain nombre de personnes ici qui, pour des raisons évidentes, ne souhaitent pas avoir leur visage qui se retrouve dans vos stories Instagram. Donc prenez vraiment vos précautions, évitez de faire des vidéos, il y a déjà des journalistes qui le font et qui ont eu des consignes là-dessus. Voilà, on sait que dans une période, les militantes et les militants antifascistes sont particulièrement scrutés. Ils ne sont pas toutes et tous prêts à se griller comme c'est mon cas actuellement. Donc voilà, faites gaffe à ça, bonne journée à toutes et à tous et à tout à l'heure.
3: Bonjour Jonathan. Bah écoute, on fait le live un peu ici pour suivre un peu cette journée, ce qui se passe, les résistances qui s'expriment depuis la Bourse du Travail. Je ne sais pas si tu as un mot à dire d'abord sur le rendu de la Cour de cassation.
5: Malheureusement, c'était un résultat auquel on s'attendait, mais c'est. Voilà, ça fait jamais du bien d'apprendre une mauvaise nouvelle. Maintenant, il ne faut pas voir non plus que le négatif, c'est-à-dire que dans la bataille juridique qui a été menée, Gino a pu obtenir une première victoire, que là, c'est clairement la pression des institutions allemandes qui a joué un rôle malencontreusement décisif dans cette affaire, mais quand même qu'il y a une véritable mobilisation et une prise de conscience. Malheureusement, l'utilisation frauduleuse du mandat d'arrêt européen risque de créer un précédent, et ce qu'on est en train de vivre est un véritable tournant dans le cadre de la répression et de la coopération internationale entre les États pour réprimer les militantes et les militants antifascistes. Quoi.
6: Oui, aujourd'hui, en ce moment, il y a beaucoup de mobilisations en France, aussi des lycéennes qui sont en train de bloquer les lycées. Et l'antifascisme, ce n'est pas une question marginale à l'intérieur du mouvement social aujourd'hui, mais ça fait partie des principales revendications et caractères. Est-ce que tu peux nous dire un peu plus par rapport à ça?
5: Je pense que je ne serais pas chauvin, mais on a quand même la chance d'être dans un pays où il y a effectivement un sursaut en termes de mobilisation, bon, qui est porté à mon avis, je pense, depuis 2005, le rejet de la Constitution européenne, depuis les émeutes qui ont marqué la mort de Ziad et Bouna, et que depuis, il y a vraiment eu un tournant entre 2016, la loi travail, et 2023, avec un certain nombre de mobilisations, comme les Gilets jaunes, comme le combat contre les violences d'État, pour l'écologie, etc. Et que dans une séquence où tout s'accélère, où malheureusement la fenêtre d'Overton vers la droite est de plus en plus décalée, le curseur de l'hégémonie à droite s'est encore décalé de plus en plus à droite. Il y a quand même eu un véritable sursaut qui se matérialise à la fois avec les mouvements qu'on voit. Alors on le voit, hein, la plupart des lycéens en fait revendiquent, qui sont dans la rue là, revendiquent le fait d'être antifascistes. Moi j'étais trop content de voir par exemple qu'ils ont dégagé BFM en disant nous on veut pas de racistes et qu'ils ont littéralement plus ou moins pourchassé frontières, ce qui est un réflexe civique, enfin ce qui est un devoir civique hein, pour moi de chasser des militants d'extrême droite, parce que frontières, bon bah c'est encore pire que BFM on s'en doute. Mais de manière générale, je pense que c'est vraiment l'enjeu de toute façon des prochaines élections et que là on va vers une polarisation de la société, en tout cas en France, qui nous amène vers deux choix, pour reprendre un certain courant marxiste, qui est tout simplement socialisme ou barbarie.
6: Oui. Et on va dire qu'il y a les mobilisations des lycéens, il y a les mobilisations aussi des quartiers qui vont sans doute se mobiliser le 17 octobre. Il va y avoir un appel des ex-gilets jaunes le 17 octobre contre la vie chère, on va dire. Et en même temps, la question électorale, on s'attendait qu'il reste juste un débat médiatique comme ça. Et en fait, non, cette rentrée a démontré que c'est dans la rue, c'est dans les lieux de travail, dans les lieux de l'école, etc., que cette lutte ça s'amène avant. Et juste pour dire que la question de la répression des antifascistes aujourd'hui, ça n'arrive pas par hasard en France, mais ça fait partie d'un projet de répression à l'échelle générale. Mais, et contre une société qui est en train de se mobiliser, et surtout les nouvelles générations, c'est que la France Insoumise, il appelait la Nouvelle France, ouais. Elle est déterminée à poursuivre cette lutte. Et pour revenir à la question des combats internationalistes, l'antifascisme, c'est une lutte internationale en ce moment pour les prisonniers, mais aussi on pense aux États-Unis et toute la répression qu'il y a encore là-bas.
5: Ouais, bah. Plusieurs choses. Hein. Ce qui s'est passé au sein de cette affaire Budapest, bon, en dehors du fait que je l'ai dit tout à l'heure, c'est quand même aussi une utilisation frauduleuse du mandat d'arrêt européen qui était initialement destiné à aller chasser des grands criminels et des pédophiles, et puis qui s'est retrouvé très rapidement mobilisé pour aller traquer des militants d'extrême gauche, comme ça paraît. Ça a été le cas dès les années 2000 avec les contre-sommets, notamment celui de Gênes, et j'en passe. Mais du coup, ce qu'il faut retenir, c'est que nous-mêmes, on est en train de créer nos propres cadres de coopération. Je pense au travail salutaire qui a été mené par Yuri Krasulia et Laurent Marinacci, qui sont du coup les deux avocats de Gino et qui se sont impliqués dans la création d'un bureau de résistance juridique qui s'appelle Le Berge, hein, que j'invite les auditrices et les auditeurs à découvrir, qui justement dépasse la frontière française et se retrouve aujourd'hui en Italie, se retrouve en Suisse, se retrouve dans différents pays. Et de toute façon, cette coopération va être indispensable pour plusieurs raisons. En admettant qu'on ait une hypothèse qui nous soit un peu plus favorable avec une élection de la France insoumise, la France peut devenir aussi, je n'irai pas jusqu'à dire une terre d'accueil, mais un centre de formation, devrait devenir, enfin j'espère, un centre de formation militant pour d'autres pays. Et de toute façon, le cadre dans lequel on est, c'est-à-dire du néolibéralisme qui tend vers... de la fin de l'ère du néolibéralisme qui tend aujourd'hui vers plus d'impérialisme, vers un capitalisme encore plus sauvage et vers plus de fascisme. C'est un combat qu'on va mener par-delà les frontières. Par exemple, quand il s'agit de soutenir les exilés, je pense que l'Italie et la France sont deux pays qui sont intimement liés dans cette lutte, à travers les réseaux qu'on appelait avant les No Borders. Je pense aussi, et on le voit aussi dans certaines luttes écologistes, hein, comme le Notav, là, aujourd'hui, il y a des personnes qui sont présentes, qui viennent de, je pense, ouais, au moins une dizaine de pays différents en pleine semaine pour soutenir nos camarades Gino, Zaïd, mais plus généralement pour soutenir tous les militants antifascistes. Et pour moi, il n'y a que comme ça, enfin, il n'y a pas que comme ça qu'on arrivera à créer un front, mais cette bataille, elle va être juridique, elle va être européenne, puisqu'on voit que là, ça va marquer une nouvelle étape, que ça crée un précédent qui fait que la criminalisation des antifascistes va être amenée à être confrontée à une coopération de plus en plus forte entre les différentes polices et les différents États-nations. Et c'est ce qu'on voit à travers cette affaire, quoi.
6: Oui. Et nous, on est là, à la bourse, on vous rappelle, on est à la Bourse du Travail de Paris. Pour ceux qui nous écoutent, ils veulent nous rejoindre à partir de 18h30. Il y aura un grand meeting, on vous a dit les invités qui vont prendre la parole tout à l'heure. En attendant, on repart avec la directe.
7: temps que je mette le podcast.
8: Non, donc je parle.
3: Bonjour à toutes et à tous. On est toujours à la Bourse du Travail. On attend encore des nouveautés. On attend l'arrivée d'autres camarades pour pouvoir reprendre les lives. En attendant, ce qu'on vous propose, c'est d'écouter un podcast de notre camarade Atiya Khan, qui est basé à Cape Town, du collectif Future Nostalgia. Elle nous l'avait envoyé dans le cadre de la deuxième session du programme 24 heures Palestine qui s'était déroulée le 6 et le 7 avril 2024. Comme on a besoin d'une petite pause musicale, on vous propose de lancer ce podcast en attendant qu'il y ait du nouveau et de nouvelles nouvelles. Voilà. Restez avec nous.
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0: Rebonjour à toutes et à tous. On est de retour sur le live depuis la Bourse du Travail à Paris, donc depuis le meeting de solidarité pour Gino, Zaïd et tous les camarades antifascistes aujourd'hui poursuivis par les différentes justices et pays qui criminalisent notre lutte aujourd'hui de part et d'autre. Donc on interrompt le podcast pour profiter de la présence d'un camarade et pour partir en live. Je donne le micro à mes collègues.
1: Salut, on reprend la direct. On vous rappelle qu'on est à la Bourse du Travail à Paris. Et s'il y a des personnes qui ont envie de nous rejoindre, sont bienvenus. Là, on va parler avec un camarade, Max, qui fait partie du comité Solidarité Budapest. Et il va nous expliquer ce qu'il va se passer après cette décision de la Cassation et qu'est-ce qu'il va se passer pour Gino. Salut.
2: Salut, merci pour l'invitation. Donc, tout le monde a dû le voir, mais... La cassation a du coup décidé aujourd'hui d'extrader Gino vers l'Allemagne. C'est une décision qui est dure, on s'y attendait quand même, après la première décision de la Cour d'appel de Paris le 19 août dernier. Donc on était déjà voilà, dans l'attente de cette décision et là c'est tombé. Donc à partir de maintenant, son arrestation, son incarcération, avant d'être remis aux autorités allemandes, c'est imminent. Donc en fait, voilà, on est dans l'attente. Aujourd'hui, du coup, là, on est, comme on l'a dit, à la Bourse du Travail pour cette journée contre la répression de l'antifascisme, qui va encore s'étaler pendant la journée. Ce soir, il y a un meeting qui est organisé. Parce que là, avec cette décision de la Cour de cassation et l'extradition de Gino, on rentre dans une nouvelle phase de soutien auprès de Gino. Là, on va essayer de construire la mobilisation la plus large possible et surtout la plus déterminée pour obtenir sa libération. Là, on change un petit peu de fenêtre et de position. Voilà, on n'est plus dans l'attente d'une décision. La décision a été prise, donc on en prend acte et on va tout faire pour obtenir sa libération. Ce qu'il faut dire aussi, c'est que cette affaire, comme elle est européenne et que la répression qui s'accompagne est européenne, donc en Allemagne, en Italie, en France et dans d'autres pays. Notre solidarité doit aussi être internationale, donc on construit déjà depuis maintenant plusieurs mois et même années cette solidarité avec les camarades. Donc on va continuer là-dessus. Il y a d'autres camarades qui aujourd'hui étaient en procès, notamment à Budapest. Maya, Gabriele et Anna qui ont été jugés en appel ce matin. Maya qui est emprisonnée en Hongrie depuis 2 ans maintenant et qui du coup là ce matin a écopé de 7 ans de prison. Gabriele, lui, est jugé alors qu'il est, il est en Italie, mais du coup, il a pris 6 ans et Anna a pris 2 ans. Aussi, elle est en Allemagne. On a une dizaine de camarades qui sont encore poursuivis en Allemagne et surtout en France, on a notre camarade Zaïd qui est toujours là, qui est poursuivi dans la même affaire. Lui, c'est toujours la Hongrie qui demande son extradition. Et du coup, on appelle aussi le comité à venir nombreux et nombreuses le 7 octobre. C'est la date de sa prochaine audience devant la Cour d'appel de Paris. Ça ne sera pas le verdict, mais c'est une audience qui... On se rapproche de la fin. Donc c'est important de montrer notre solidarité avec Zaïd et de continuer en fait, à se mobiliser, surtout pour Gino. Voilà, là, c'est cette décision-là qui vient mettre un coup, mais ça va pas arrêter la mobilisation qui est en cours. Juste, elle va se remodeler, elle va avancer et on attend de voir un peu la suite qui s'annonce.
1: Oui, il faut rappeler que la France, elle avait refusé l'extradition de Gino en Hongrie. Et ça, c'était une victoire pour nous, en général, une victoire pour tout ce qui se reconnaît dans les valeurs antifascistes. Et là, voilà, et du coup, on espère que ça va se passer la même chose pour Zaïd, qu'elle va refuser l'extradition. En Hongrie, vous qui s'êtes déjà passé. Pour cette extradition d'aujourd'hui, pour la validation de cette extradition, on n'exclut pas des pressions politiques de la part de l'Allemagne, comme on sait dans le cadre, dans le contexte de la communauté européenne. L'Allemagne a un pouvoir, on va dire, majeur aussi par rapport à la France. Et peut-être vraiment des questions d'information. Du coup, Gino, il va être extradé, il va avoir un procès en Allemagne.
2: Alors du coup, la situation, c'est que là, du coup, comme la décision de la Cour de cassation vient de tomber, son arrestation et son incarcération en France sont imminentes. En fait, ça peut tomber à n'importe quel moment. Et derrière, il va être remis aux autorités allemandes qui ont annoncé qu'ils allaient le juger. Mais le problème, c'est qu'on a toujours la situation qui est la même que pour Maya. C'est qu'en fait, nous, on estime qu'on ne fait pas confiance aux autorités allemandes qui ont déjà décidé d'extrader Maya il y a 2 ans et de manière illégale. Elle avait été sortie de sa cellule pendant la nuit, emmenée en hélicoptère vers l'Autriche, puis emmenée vers la Hongrie. Donc on peut pas, on s'enlève pas de la tête de l'idée que potentiellement Gino, une fois arrivé en Allemagne, sera de nouveau extradé vers la Hongrie. En Allemagne, il risque 10 ans de prison. Là où en Hongrie, il risque jusqu'à 24 ans d'emprisonnement. Donc voilà, ce qui est bien de rappeler, c'est que là, la France aujourd'hui, on le savait déjà, mais a entériné sa participation à une offensive contre le mouvement antifasciste et décide de participer activement et en âme et conscience à cette répression internationale et à cette coopération policière, en fait, puisque l'enquête allemande est basée sur l'enquête hongroise. Les Français ont refusé l'enquête hongroise, mais de fait acceptent le mandat d'arrêt allemand. Donc voilà, on est dans cette situation où il va falloir qu'on serre les coudes, qu'on continue de construire cette solidarité internationale pour obtenir la libération de tous nos camarades, à commencer par Gino aujourd'hui et tous les camarades qui sont en Allemagne, qui sont en Hongrie, et plus largement aussi dans le contexte international de cette répression de l'antifascisme. On l'a vu avec les États-Unis et la décision de placer Antifa, c'est les mots de Donald Trump, sur la liste des organisations terroristes, là où le mouvement antifasciste est encore plus réprimé en Europe, avec en Allemagne la volonté de faire passer certains groupes pour des organisations criminelles. Enfin, voilà, c'est tout un continuum de répression dans lequel s'inscrit la France aujourd'hui. Et d'autant plus que c'est quand même, on est dans un pays où il y a quelques semaines, Misak Manoukian a été panthéonisé. On a fait de la résistance, voilà, un élément central de l'histoire française. Mais en fait, aujourd'hui, la réalité, c'est que le mouvement antifasciste s'inscrit dans l'histoire de la résistance, là où l'État français s'inscrit, lui, dans l'histoire de la collaboration. Donc c'est en fait une continuité, ça permet de tracer aujourd'hui une ligne claire, politique et définitive sur dans quel camp se trouve l'État français et dans quel camp se trouvent ses institutions. Donc on va voir sur la suite.
1: Oui, absolument. Aujourd'hui, ça a été, on va dire, plutôt la magistrature française, elle a pris les parties de la collaboration. Ça, il faut les crier, il faut les répéter. Il ne faut pas s'oublier de ça, parce qu'on est en mesure de combattre cette dérive. Il ne faut pas penser que c'est quelque chose de désormais de fixe comme ça. On est encore en mesure de combattre cette dérive. Et c'est pour ça qu'on est là et on se mobilise. Et voilà, là, on est toujours, on attend toujours l'arrivée de plus du monde, on attend l'arrivée de plusieurs personnes, dont des députés de la France insoumise, des intellectuels, des écrivains, des militants des quartiers antifascistes qui vont prendre la parole pour Gino tout à l'heure à partir de 19h. Sinon, voilà. Merci Max pour cette mise à jour.
2: Merci à vous.
1: Ouais. Là, bientôt, on va rentrer en contact avec un camarade aux États-Unis qui va nous parler des questions de lutte antifasciste et antiraciste aux États-Unis, notamment la lutte contre la milice ICE. Et justement, comme elle ne nous rappelait pas tout à l'heure, la camarade du comité, la répression de l'antifascisme, elle est internationale actuellement. Alors, et du coup, c'est pour ça qu'on veut aussi parler d'autres contextes. même dans cette situation de direct live.
0: Comme il vous le disait, bientôt il va y avoir une discussion avec un camarade depuis les États-Unis. On est toujours à la Bourse du Travail en live à Paris, la Bourse du Travail rue du Château d'Eau, dans le meeting en solidarité antifasciste à nos camarades Gino, Zaid, Maya et toutes celles et ceux qui se retrouvent aujourd'hui sous le coup de la justice. Nous restons encore en live ici. Il y aura un meeting à 18h30 qui va être streamé en live depuis saison même, donc la radio Al-Hara, en plus de la radio FPP, radio Fréquence Paris Pluriel. Voilà, restez avec nous. On essaye de joindre le camarade en ligne pour pouvoir discuter des États-Unis.
3: Donc maintenant,
0: Dans cinq minutes, on va pouvoir joindre notre camarade en ligne depuis les États-Unis, depuis New York exactement, pour qu'il nous puisse expliquer un peu ce qui se passe au niveau des États-Unis aujourd'hui avec ICE, etc. En attendant, peut-être on peut parler avec.
3: Maintenant, on peut pas.
0: Ok, bah, du coup, il peut tout de suite, le camarade.
3: Ok.
0: C'est toi qui gère avec moi. Ok.
3: Ok. But I'm gonna put it on speaker, yeah?
1: No.
0: Oui, mais tu dois mettre le speaker ici.
3: Oui, exactement.
0: Oui, voilà, lui il dit non. Tiens, vas-y, comme ça, moi j'écoute. Moi je vais écouter et je vais vous dire si ça marche ou pas. Et regarde, Emma, tu veux faire la technique ? Pour augmenter le son en mic, c'est juste là, ici. Et puis si je vois que c'est tout bas, on essaie de faire du gain, mais sinon ici c'est déjà. Ah non ! Là c'est pas au max. Voilà, on met ça au max déjà. Là, c'est au max, c'est bon.
3: The person I'm talking to is facing two families.
0: Mais il faut vraiment parler comme ça. Tu tiens le truc.
4: Si ça m'a. Au cas, j'ai monté à internet.
3: Okay. Okay, one second. Let me just get the name again. Renzo. Okay. Hello, Renzo? Hello? Hi, I can hear you.
5: Great.
3: Renzo, thank you so much for joining us.
5: Yes, no problem.
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3: 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Renzo, I'm going to have to interrupt you. Unfortunately, we're having, it's a live radio, so there's always sound issues. 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I can hear you clearly, but the folks listening at home, as they say, can hear less clearly. Is this a good place?
0: Let's try here, yes.
3: We're going to try here. Okay. Should they continue from where they left off, or
0: yes,
3: okay?
0: Yes.
3: So please just go ahead and continue from where you left off. Hello.
0: Maybe here it doesn't cut well. It doesn't work well.
3: I don't know the Wi-Fi. Sorry.
0: No problem.
3: Can you hear me?
6: Yes, I can hear you.
3: Okay, I'm waiting for the signal from the. From the boss,
6: yeah.
3: From the coordinating director. Can we do it from here?
0: Yes.
3: Okay, go ahead.
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2: Du coup, je fais vraiment un récap super rapide sur ce que les camarades nous racontent, et nous rapportent à propos notamment du cas de Prairieland Defendants. Et un cas qui s'est en fait un cas de répression majeure qui s'est mis en place autour de Dallas pour dans le cadre de la lutte contre les centres de détention et expulsion et déportation aux États-Unis. Comme on le sait très bien, aux États-Unis il y a des politiques ultra fascistes depuis qui ont empiré depuis quelques temps avec la mise en place de ICE et des déportations massives, donc des camarades qui s'organisent, comme les camarades avec lesquels on parle, qui s'organisent dans un territoire où tout le monde est très isolé, un territoire, on va dire, des campagnes, donc, où même la pratique politique elle est très difficile du fait que tout le monde est éloigné, et les gens ne sont pas habitués à avoir de l'organisation politique, la mise en place d'événements pour soutenir des gens qui se font arrêter, etc. Et ben, dans ces contextes-là, des grandes... et comment dire, distance sociale et d'un espace assez réactionnaire. Ses camarades s'organisaient notamment pour aller protester à l'extérieur dans des centres de détention. Et donc, dans un de ces rassemblements, il y a eu les keufs à l'intérieur du centre qui ont appelé des keufs à l'extérieur, comme c'est le cas très souvent aussi en France par ailleurs. Et avec la différence que ce qui s'est passé aux États-Unis, c'est que les keufs ont sorti leurs guns, comme c'est souvent le cas aux États-Unis. Et donc, ça a provoqué un montée de tensions énormes. Et un tir a explosé. Et suite à ça, beaucoup d'arrestations ont eu lieu sur place, mais aussi les jours suivants dans la comté, je ne sais pas comment on peut dire, dans les territoires. 22 autres personnes ont été arrêtées. Et donc maintenant, ce qu'on dit, on définit Prairie Defendant Case, c'est cet énorme procès qui s'est monté contre ces gens chez lesquels qu'on a un peu, comment dire, prélevé n'importe où sous prétexte qu'ils ont des brochures antifa ou soi-disant anti-américaines. Et que ces gens risquent des peines de prison extra lourdes qui vont de 70 ans jusqu'à 120 ans, si j'ai bien compris.
1: No, up to 200 even. I mean, which no one will live to 200.
2: À 200, ouais, voilà. Du coup, on se disait de ici pouvoir parler aussi avec ses camarades des États-Unis pour que même nous, on puisse être alertés à ces types de procédures qu'il y a aux États-Unis et sous prétexte de frapper à ces soi-disant trucs des antifa, alors que là, c'est justement d'aller frapper pour empêcher des protestations contre des politiques meurtrières et déshumaines qui sont celles de ICE et de déportation des migrants. Donc, je relâche la parole au camarade là que j'ai un peu rapporté ce qu'il a dit.
1: Et je veux juste ajouter aussi quand le camarade il a parlé sur la question de comment le juge il tient beaucoup de pouvoir, même que le jury. Dans un certain cas, il y a de graffiti anti-Israël, et même que le jury il est exonéré tout le défendant, le juge lui-même il a refusé d'honorer le verdict de la jury et il a chargé le défendant de n'importe quel crime. Mais même il est assez confiant

0: community at the same time as they're resisting, which is, you know, you're already kind of like making it harder. Someone trying to implement, trying to work by creating community at the same press by just the amount of work and the amount of like just self-organization that people in my family have through their existing communities. Like, just knowing that, you know, when I got arrested, my parents already kind of like had systems in place to minimize any kind of like any knock-on effects if federal agents had gone to my door and you know, God forbid, this person just got arrested, be careful, or, you know what we need to do if X or Y happens. So it's kind of that type of organization that's like already kind of existing and already know what to do and how to act. And especially because this just comes from years of having to kind of like resist, or not having to resist, but having to avoid detection by ICE, because any kind of here in Texas especially, and the South more broadly, can turn into deportation, in, you know, really quickly, which isn't necessarily the case in other parts of the U.S., where there's a much bigger separation between local police 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But here, you know, they're more than happy to collaborate with each other.
1: That's also very interesting. I would ask just two more questions. The first is to what... Okay, sorry, I lied before. We're going to do one more translation and then I'll ask the two last questions.
2: Mais vraiment, en fait, okay. Ça va être hyper rapide parce que j'ai raté un peu des choses. Mais du coup, là, les copains, ils faisaient un peu un retour sur comment c'est la situation localement, là où il y a, là où on vous racontait tout à l'heure que ces groupes de camarades ont été donc arrêtés dans le cadre de ces luttes contre les centres de rétention et ICE. Et donc, en fait, ce qu'ils nous racontent de comment c'est la situation localement, en fait, c'est assez galère. Rien d'hyper joyeux. Il y a 12 supports localement pour les gens qui sont sous procès, mais les camarades soulignent comme ces supports arrivent surtout des proches, quoi. Proches, famille, potes, mais c'est assez difficile de mobiliser les gens sur les terrains. Comme on a dit tout à l'heure, il s'agit des lieux où il y a, qui ne sont pas densément populés, qui sont très à droite, et où c'est difficile de créer des liens sociaux, quoi. Et ça se voit en termes de comment ils arrivent à gérer à peu près difficilement la répression. Donc, bien évidemment, en plus, la répression a eu un effet, pas frustrant, mais d'intimidation, bien sûr, localement. Donc, les gens sont un peu partis dans tous les sens. Et quand même, il dit aussi que les personnes qui sont restées, qui continuent à s'organiser, sont vraiment des organisateurs, des camarades qui savent organiser de façon très, très forte, très précise. Ils arrivent, du coup, à collecter l'argent, à comment dire, diffuser les informations autour de ce qui se passe. Il a mentionné, mais j'ai raté les liens, une publication qu'on vous signale pour les coups.
1: Oh, so it's the concrete under the...
3: Beneath the prairie, the concrete.
1: Oh, yeah, beneath the prairie, the concrete, in something called the Heat Wave, Volume 3.
2: OK, et l'autre publication, c'est Heat Wave, Volume 3. Mais après, on pourra peut-être penser de faire une petite bibliographie, je sais pas, sur un site derrière ces podcasts. Et de toute façon, en général, ce qui se passe dans ces territoires, c'est qu'il y a surtout du support communautaire, de la communauté. Et très souvent, ça implique aussi des personnes sans papier. Donc, c'est aussi assez complexe de tenir ensemble la lutte politique, l'effet de reconstruire la communauté, l'effet d'avoir une bonne stratégie quant à la condition d'être sans papier. Et donc, c'est assez la situation qu'il nous rapporte, elle est très, très complexe. Il y a une énorme quantité de travail à faire, quoi, justement pour ces deux trucs parallèles, de résister politiquement et créer de la communauté en même temps, et d'autant plus à un moment où on subit de la répression féroce qui implique de l'incarcération. Et du coup, oui, voilà, je m'arrête sur ça et peut-être avec, je repasse la parole aux camarades.
1: Non, mais je veux juste ajouter deux choses qui sont assez intéressantes. Première chose, notre camarade a souligné en fait la différence entre les personnes qui sont sans documentation, qui sont bien ancrées et qui eux-mêmes, à travers de leur monde social et de famille, ils connaissent aussi des moyens de survivre et d'échapper le contrôle de la policière, même les choses très pratiques qui, malheureusement, normalement, l'organisation de gauche qui sont plutôt blancs, qui sont plutôt classe moyenne, urbaine ou même suburbaine, ils connaissent pas. En revanche, les personnes qui sont la communauté, les personnes pas documentées et même la communauté qui habite cette communauté, ils comprennent plus de choses, même de changer l'huile dans la voiture, des choses très très pratiques. Et c'est intéressant parce qu'en fait, c'est peut-être utile pour le camarade de en fait aider le fonds d'organisation qui sont déjà existants. Beaucoup de camarades, ils veulent créer de nouvelles communautés, mais c'est un peu en contradiction de un fois créer de nouvelles communautés, même si tu as des communautés qui est déjà existant autour de ces personnes non documentées qui en peuvent aider. En place de créer notre propre communauté, qui c'est une autre tâche. Deuxième chose qu'il a dit, qui c'est assez intéressant, c'est aussi de différentes, parce qu'on comprend qu'aux États-Unis, c'est 50 États. Et chaque État, il y a une différente relation entre le police de l'État et le police du FBI, du fédéral. Donc, il y a des États qui sont plutôt libérales, qui le police de l'État, il n'a pas résisté, mais il n'est pas chaud de travailler avec le FBI. Mais par contre, en Texas, parce que c'est hyper conservateur, le FBI de Trump et le police de Texas, ils fonctionnent tout à fait ensemble comme un mois. Et ça, ils rendent les choses bien évidemment plus difficiles.

0: Voilà. So I'm going to ask you one last question, which is basically just anything else we should know and a word of what you want to say to
1: the
0: people. Of course. C'est pas juste pour traduire ça. C'est pas, bien évidemment, c'est pas juste FBI, c'est ICE aussi, mais tout le agent policier fédéral. Yeah.
1: Just I guess the last couple of things is that if you want to follow the case for Prairie Land, there's prairielanddefendants.com, and you can find more information there as well as links to various fundraisers. 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
0: 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No, merci à vous. Thank you to you. Okay. All right. Bye-bye. So we were just joined by Renzo from Texas. On était avec Renzo de Texas. À la fin, il a donné des choses. On peut suivre parce que tout le chose, c'est encore, ils sont en train de passer. Donc, à la fin de l'entretien, on peut répéter après. Mais si vous attendez, il y a des websites qui on peut trouver. Et comme ça, on peut suivre les événements et on peut donner notre soutien matériel et de solidarité. Merci.
2: How's my French? It's okay.
3: Oui, alors rebonjour à toutes et à tous. On est toujours en live depuis la Bourse du Travail à Paris, depuis le meeting antifasciste de solidarité à Gino et à Zaid, donc contre l'extradition de nos camarades antifascistes. Dans pas très longtemps, il va y avoir un entretien dans lequel on va donner la parole à un camarade italien qui va pouvoir nous parler du contexte actuel depuis sa perspective d'exilé des années 70. Donc je vous invite à rester branchés. Ce sera le dernier live avant le meeting à 18h30.
4: Il faut se mettre à côté.
3: Donc on s'installe. Et pour vous rappeler, on est toujours en direct depuis la Bourse du Travail de Paris, la Bourse du Travail du Château d'Eau, à République. On vous invite à venir nous retrouver. On vous invite à venir nous retrouver si vous êtes à Paris. Vous êtes tous et toutes les bienvenus ici.
5: Mi devo tirare indietro?
6: No, va bene. Buongiorno Oreste.
5: Buongiorno.
6: Oreste, il vient d'arriver à la Bourse du Travail. Il a rejoint le rassemblement pour Gino. Et on le remercie pour être venu ici. Avec lui, tout d'abord, je lui demande s'il a quelques mots par rapport à la réponse qui a été donnée aujourd'hui.
5: Peut-être on avait espéré peut-être c'était s'illusionner en une réponse différente. Mais là, on voit à l'œuvre, disons, ce qu'est la logique de ce qui avait été appelé le droit pénal de l'ennemi, c'est-à-dire la sécurité absolue, le droit absolu à la sécurité, qui est en réalité quelque chose de contre-révolutionnaire et qui fait que les populations entières sont suspectables. Et là, ponctuellement, on vérifie quelle est l'attitude de cette... On doit recommencer.
4: Non, non, vous pouvez continuer.
5: Quelle est l'attitude de cette juridiction de la cassation française? Maintenant.
6: Aspetta ora.
4: Ciao ora.
6: Parliamo. Test, test. Tu entends ou pas?
4: Non, j'entends pas sur les casques. Dans les casques.
6: Attendez, désolé. Test. Test. Ça marche. Test.
4: Et ah. Non, ça marche, mais la question c'est combien de pluies.
6: Ça ne marche.
4: Juste le micro.
6: Ça ne marche.
5: On doit recommencer.
6: Pardon. Non, non, non. Tout à l'heure on a entendu, on peut continuer.
5: Oui. Et donc, je pense que maintenant, dans tous les cas, il nous faudra ouvrir une réflexion sur ce qui est la forme absolue de la répression, cette espèce de coordination entre des États, même dans la crise de l'ordre mondial. C'est comme un entremêlement d'instruments judiciaires et policiers. Et les cas aujourd'hui de Gino, puis de Zaïd et surtout de la camarade qui est en prison en Hongrie, Maya, c'est un cas d'école, je dirais. C'est un cas très significatif et il faudrait nous appliquer à trouver des pistes et des réflexions, d'analyse et d'action à ce niveau.
6: Moi, je voulais te demander une chose parce que dans toutes ces contradictions, la France a été un pays d'accueil pour beaucoup de réfugiés politiques. Notamment toi aussi au reste, comme pour beaucoup d'Italiens, mais aussi d'autres parties du monde, il a toujours eu cette nommée des pays qui respectent les droits et la vie des personnes qui sont persécutées ailleurs pour leurs idées politiques. Et cette image de la France, elle est en train de s'effriter, moi je pense avec... aussi la décision aujourd'hui d'extrader Gino Lademagne. Là, on va dire, comme on a dit tout à l'heure, c'est la France des collabos qui joue, qui est à l'œuvre. Et je voulais demander à Oreste, du coup, par rapport à cette question-là, dans le temps, comment on peut expliquer ces changements.
5: Mais on est passé du droit d'asile à un mandat d'arrêt européen. Et je dois dire, quand on est arrivé ici, c'était une forme, quelque part, de réalisme de notre part. Une centaine de personnes qui, indépendamment l'un de l'autre, ils avaient écouté cette point du programme électoral de Mitterrand qui disait jamais plus d'extradition politique. Alors évidemment, il avait tenu tant qu'il le pouvait, parce que quelques temps après, il y a eu des extraditions de Basques quand il avait été mis au pied du mur par le gouvernement social-démocrate espagnol, qui avait quand même lancé des escadrons de la mort, les Galles, dans les pays basques français, en rendant intenable ce type de situation. Mais je veux dire, en tout cas, c'était un petit réalisme de notre part, essayer de se mettre dans ce type de possibilités. Et en effet, ça a joué très longtemps. Il y a eu seulement comme entorse majeure à ça, le transfert en Italie, parce que je ne peux pas parler d'extradition, de Paolo Persichetti, qui était après l'année 2000, et qui, effectivement, c'était un coup tordu fait par l'Italie, qui avait même sottilisé
6: Petite interruption, là on attend la fin du chant et on reprend.

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0: foreste, voilà.
1: Sì.
2: Du coup, à ton avis, quand il a commencé à changer, tu dis du passage du droit d'asile au mandat d'arrêt européen, mais c'est peut-être aussi d'autres raisons, ça veut dire ça. De...
1: Il est revenu en force, la réelle politique des États, dans des formes rendues plus insidieuses que dans la tradition étatique. Dans cette les mandats d'arrestation européenne, c'était une figure de ce type de passage. Je me dois de signaler que l'extenseur, on dit extenseur, de ce texte, il avait été un ministre de la justice, je crois, portugais, qui avait été un ancien Mao et que c'était significatif du fait que même les clivages droite-gauche qu'on pouvait concevoir dans les années 70 avaient reçu une évolution. Et pour les Italiens de la vague arrivée comme moi au début des années 80, il n'avait pas eu de grands effets les mandats d'arrestation européenne, du fait que pour ces raisons, à lui, Berlusconi, qui était chef du gouvernement italien à l'époque, il avait pointé les pieds et il avait obtenu que la rétroactivité du MAE, du mandat d'arrestation européenne, n'était pas poussée au-delà de 92 en décembre. Donc, tous les délits et crimes, tous les reati dont on était accusé, c'était antécédent. Mais pour d'autres réfugiés, ou réfugiés de facto, ça avait eu des conséquences de mal. Était vraiment être comme le cercueil du droit d'asile. Voilà.
2: Et peut-être une dernière question, parce que si je réfléchis à votre génération, la question antifasciste, elle était bien différente par rapport à aujourd'hui, dans le sens que, si tu veux, même les qui était au pouvoir, il s'est revendiqué une forme d'antifascisme. Et tout ça, dans les dernières trentaines d'années, s'est changé énormément. Et du coup, il y a eu toute une sorte de révisionnisme à faire une sorte de théorie des opposés, comment dire, des extrêmes opposés, et considérant l'antifascisme juste comme une forme de d'extrémisme ou bien de terrorisme, comme pour Orban
1: l'a défini terrorisme.
2: Comment?
1: Le ministre américain Rubio.
2: Rubio, oui.
1: Il l'a défini comme terrorisme. Et, bon, c'est assez complexe parce que on pourrait dire que à notre époque, évidemment, on ne s'est tiré jamais en arrière quand il y avait à se battre contre des groupes fachos, avec leurs agressions, les gens qui étaient laissés sur les pavés dans son sang et tout. Mais en même temps, on pouvait dire que l'identité d'antifasciste ne pouvait pas être complète, et unique. Parce que, effectivement, comme le disait Brecht, dans la phrase finale de l'Arthur Oui, le ventre qui a accouché la bête immonde, il est toujours fertile. Donc, à l'époque, comme maintenant d'ailleurs, les problèmes se posent comme problème de s'attaquer aux racines. Donc à cette raison de ce capitalisme absolu, on pourrait dire, et de cet étatisme dans des formes différentes, avec une substance commune et une complicité commune. Et donc là, il faudra reprendre même un travail dur d'analyse, d'approfondissement et en même temps d'action qui tient compte de tout ça, je pense.
2: Merci Oreste. Est-ce que tu veux ajouter des choses pour ceux qui écoutent, qui ne connaissent pas Oreste? Oreste est un militant révolutionnaire italien qui il a été réfugié politique en France. Dès quelle année tu étais?
1: Depuis je suis arrivé ici à 81. Un peu après l'élection de Mitterrand, qui avait ouvert un espace, une brèche dans lequel s'engouffrer. Et en même temps, dans la même période, ce type de brèche avait fait effet, comment on peut dire, vide d'air, qui avait fait arriver ici beaucoup de monde, un peu de partout. Parfois des gens qui étaient déjà partis en Amérique latine hier. Et donc c'est depuis cette époque que je suis ici. Et puis j'ai eu la prescription à fin 2006. Et à ce moment-là, j'ai pu commencer à circuler par l'Italie. Beaucoup, vraiment, j'ai eu une période de présence un peu partout. L'année 2007 en Italie.
2: Merci Oreste. Du coup là, on revient ici sur le live. Là, on va mettre un peu de son. On vous rappelle que tout à l'heure, il y aura une prise de parole publique. Il y a de plus en plus du monde qui va arriver, qui est en train d'arriver à la Bourse du Travail. Et du coup, on peut s'appeler, si, reparler tout à l'heure pour la direct live, avant le meeting.
0: Alors, on est toujours depuis la Bourse du Travail, comme vous disiez le camarade Duccio qui vient de parler avec Oreste Scalzone. Et merci encore Oreste d'être là. Et donc là, ce que je vous propose d'écouter, c'est un podcast qui a été fait par des camarades d'Arménie, d'Ukraine, depuis leur lieu d'exil, et qui s'appelle Reverberating Resistances, donc éco-résistance, on va dire, je ne sais pas, qui a été fait par la radio Fantasia et Plotin Institute. Donc c'est un institut pareil de camarades qui travaillent depuis leur lieu d'exil et qui essayent de réfléchir à différentes façons d'articuler les luttes depuis leur lieu de vie aujourd'hui. Et ce podcast a été fait dans le cadre de la deuxième session du programme internationaliste 24 heures Palestine, qui a eu lieu le 6 et le 7 avril 2024. Donc je vous laisse écouter ce podcast-là en attendant... En attendant qu'on puisse préparer un autre live avec Zero Calcare avant de les retours de la bourse et avant le meeting de la bourse aussi à 18h30. Bonne écoute.
3: Merci. Ça dure combien de temps?
0: Pas trop, je crois. Vous nous entendez toujours donc depuis la Bourse du Travail en attendant que le podcast puisse charger sur le dispositif pour pouvoir vous le faire écouter. En attendant, je fais un petit tour pour voir si des camarades veulent prendre la parole, si on peut commencer un live en attendant que le podcast puisse prendre forme. Donc, voilà. Charge pas trop, sinon on parle avec.
3: Attends,
0: c'est bon.
3: C'est bon. Ah, trop bien.

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1: Allora, bonjour. On est en live depuis la Bourse du Travail à Paris. La Bourse du Travail, rue du Château d'Eau. Si vous êtes à Paris, n'hésitez pas à venir nous retrouver. On est là en meeting de solidarité. En meeting de solidarité pour notre camarade Gino et Zaïd, menacés d'extradition pour le premier vers l'Allemagne et le deuxième vers la Hongrie. La Cour de cassation a aujourd'hui rendu son verdict et donc du coup elle valide le mandat d'arrêt européen, donc Gino est arrêtable à tout moment. On est là à la Bourse du Travail pour montrer notre solidarité à Gino, Zaïd et aussi à tous les camarades et toutes les camarades antifascistes qui se mobilisent par-ci et par-là. Et donc là, je lâche l'antenne en direct pour une camarade qui va faire un live, un entretien avec Zero Calcare, qui est un dessinateur italien, qui est antifasciste et qui dédie beaucoup de son travail aux luttes actuelles, pas seulement en Italie, mais partout. Voilà. Donc je repasse le micro à la camarade qui va poursuivre.
0: Allora, passiamo in italiano adesso. Ah, ma sì, c'è che noi on peut faire un buon français, vu che l'autre camarade, ouais, voilà. Et donc, je suis là avec Zero Calcare qui a rejoint la journée de solidarité avec Gino et avec les camarades qui sont poursuivis dans les procès Budapest. Donc, on fait rapidement un point parce que comme ça, après, on les libère pour la suite de la soirée. Et juste, si tu veux partager rapidement, peut-être un petit point sur la bande dessinée qu'il y a là, qu'est-ce que ça raconte, et peut-être rapidement ta pratique hyper utile de faire de la diffusion autour de cette affaire, que ce soit en Italie ou aussi en France et dans d'autres langues, je ne sais pas.
2: Alors, en fait, j'avais commencé avec la BD pour qui racontait l'histoire de Ilaria Salis. Mais après, le long des mois et après des années, tout au long des années, en fait, on s'est un peu tous rendu compte que ce procès, c'était pas seulement le. Bah, évidemment, c'était pas seulement le procès à Ilaria, parce que c'est un procès à une vingtaine de personnes, mais c'était un procès qui racontait beaucoup de questions différentes qui traversent cette époque. Et l'Europe, et pas seulement l'Europe, à mon avis. C'est-à-dire que dans la BD, dans cette dernière BD qui parle de Gino et de Zaïd, en fait, il y a plein de thèmes différents qui sont à l'ordre du jour dans nos vies. Il y a la criminalisation de l'antifascisme, c'est-à-dire que il y a tout ce qui est le procès de Budapest, évidemment. Donc, tout ce qui est les accusations que non pas seulement l'Hongrie, mais même l'Allemagne font aux antifascistes, à savoir le fait d'être une association, et ce qui est évidemment faux, parce que c'est des gens qui souvent qui vivent dans des villes différentes, parfois même dans des pays différents, parfois ils se connaissent même pas, mais le fait de les accuser d'association sert à leur infliger des peines plus lourdes qu'ils ne pourraient jamais leur donner si on regardait seulement les faits, parce que les faits dont ils sont accusés sont en fait très faibles. Les ITT des nazis, soi-disant victimes, sont de 3 à 8 jours, donc ce serait impossible d'enterrer quelqu'un en prison avec des ITT aussi légers. Et après, il y a tout le rapport avec les nouveaux Européens, entre guillemets. C'est-à-dire, Gino et Zaïd sont deux personnes qui ont grandi en Europe. Toute personne normale considérerait Gino italien et Zaïd allemand. Mais en fait, ils n'ont pas de papier pour. Ils n'ont pas les papiers. Ils n'ont pas la nationalité européenne. Et donc, au cours de ce procès, ils sont encore plus pénalisés par rapport aux autres. Parce que ils ne peuvent pas bénéficier de la protection des institutions des pays où ils ont vécu. Et en plus, ils risquent après de. S'ils seront condamnés, de purger dans leur pays d'origine. Mais c'est des pays où ils ne connaissent personne, où souvent ils ne parlent même pas la langue. Donc voilà, j'ai l'impression que ce procès, c'est vraiment un prisme qui nous permet de regarder plein de trucs différents.
0: Merci beaucoup. C'est super bien d'avoir fait ces points, notamment liés à la question des papiers. Tout à l'heure, on a discuté avec un camarade états-unien qui nous racontait de la répression subie par les camarades qui s'organisent notamment contre les politiques des déportations de Trump. Donc ça, je pense, ça permet très bien de faire les liens avec ça et en général avec l'effet que la criminalisation de l'antifascisme manipule et profite d'autant plus de la précarité administrative de ses camarades et qui quelque part fait écho de la précarité administrative des plans des gens normaux qui on croise dans nos vies, qui sont nos potes, qui sont peut-être des personnes qu'on croise sur les lieux de travail quand on va faire les courses. Donc je pense que oui, ta BD qui est sortie maintenant en italien, peut-être en juin en français, parle très bien de cet aspect-là, effectivement, de la répression qui subissent nos camarades et qui est effectivement hyper liée au fait de vouloir chercher de la part de l'Europe, qui se fascise de plus en plus, de mettre des barrières à l'étroit, à une vie digne et même tout court à une vie libre dans les territoires au nord.

0: la Méditerranée et qui ne l'a pas du tout. Du coup, merci d'avoir fait ces points. Je ne sais pas si peut-être...
1: Il y a toujours une part, surtout avec les nouvelles lois, même en Italie, je pense. Il y a toujours le chantage que si tu participes à des luttes, si tu relèves ta tête, tu risques d'être viré du pays, tu risques de jamais avoir la nationalité. Donc c'est même une façon de les garder dans un état d'esclavage pour toujours.
0: Complètement, de garder les gens dans un état de subalternité radicale. Du coup, merci beaucoup.
1: Merci.
0: Et après, on va te réécouter, j'imagine, pendant les meetings qui va bientôt commencer. Mais merci pour ton temps. À plus. Et bon, voilà, du coup, là, on a eu ces petites conversations retour avec Zero Calcale, qui, du coup, est un auteur de BD. Qui est un auteur de BD italien de Rome et qui est un camarade et qui, depuis son jeune âge, entre autres, produit des BD pour faire de la diffusion, pour raconter les mondes des luttes et qui encore les fait au-delà de ses procès spécifiques. Donc, je vous conseille de les checker si vous ne les connaissez pas. Il est déjà traduit en français. Donc, vous pouvez trouver ces BD aussi, notamment sur les cas, mais pas uniquement sur les cas d'Ilaria Salis et de Gino Zaïd, de Maya et des camarades impliqués dans les procès Budapest traduits en français. Et Les causes semplici est le titre de cette nouvelle courte BD qui explique la situation de Gino et Zaïd en tant que camarades qui n'ont pas les bons papiers et qui, du coup, s'étapent une répression particulièrement féroce et avec des implications particulièrement néfastes et oppressives en raison de ça. Donc on remercie en vrai Zero Calcare d'avoir soulevé cet aspect qu'on n'avait pas encore eu trop le temps peut-être d'aborder aujourd'hui. Et voilà. Là, j'ai d'autres camarades qui nous rejoignent. La Bourse du Travail, donc on est à la Bourse du Travail de Paris, aux 30 rues du Château d'Eau, qui s'est énormément remplie. Vous pouvez entendre les bruits autour de nous. Il y a des tables qui vendent des t-shirts, des BD, des magazines, des affiches. Il y a de la bouffe. Il y a bientôt le meeting qui va commencer où pas mal de personnalités vont venir prendre parole sur cette décision qui on peut le dire ne fait pas trop d'honneur à la France par rapport au fait de remettre à l'Allemagne un camarade antifasciste alors qu'on panthéonise Marc Bloch, n'est-ce pas, etc. Et du coup on vous invite à nous rejoindre ici à la Bourse du Travail. Il y aura, pour qui ne peut pas venir, la rediffusion de ce qu'on raconte ici toujours sur Radio Al-Hara et tous les autres radios camarades qu'on remercie énormément de faire de la rediffusion. Voilà. D'ailleurs, il a même arrêté de pleuvoir, donc c'est bien. Il y a plein de gens qui sont aussi à l'extérieur de la bourse. C'est vraiment chouette de voir tout ce monde qui amène beaucoup de force dans ces contextes où les rendus de la cassation a été, comme vous le savez, négatif, c'est-à-dire d'extrader notre camarade et de le remettre à une Allemagne qui se nazifie de plus en plus. Voilà, donc je vous laisse entendre un peu du bruit de fond et on se coordonne un peu avec les autres.
2: Bonsoir, on est encore en live depuis la Bourse du Travail à Paris. À côté de moi, il y a Salah Hamouri qui vient d'arriver. Bonjour Salah.
3: Bonjour.
2: Salah fait partie des invités qui vont prendre la parole tout à l'heure pour s'exprimer contre cette décision qui a été rendue aujourd'hui. Je ne sais pas si tu veux nous dire quelque chose.
3: Bah, on est surtout là, on soutient notre camarade Ginou, à ses camarades, qui aussi c'est nos camarades. Malheureusement, cette décision ne m'a pas trop surpris, parce que la France qui va livrer un militant antifasciste en Allemagne et après il va être livré en Hongrie, je pense que la France a déjà choisi son camp. Deux bourgeoisies qui luttent contre tout ce qui est antifa et contre les causes justes. Du coup, on l'a vu, cette répression aussi dans le mouvement pour la Palestine. Et je pense que tous les combats sont attachés, que ce soit l'antifascisme, l'antisionisme et l'antiracisme. Je pense que ces combats sont liés. Et du coup, la répression, je pense que ce soit ici, en France, comme elle s'exprime aujourd'hui contre Ginou ou le génocide en cours à Gaza, je pense que ça, c'est des combats qui sont liés. Et je pense que oui, la répression, je pense qu'il faut être de plus en plus nombreux pour lutter, parce qu'après, ça peut toucher à tout le monde.
2: Absolument. Peut-être que tu as une question pour ça.
4: Là, je n'ai pas une question.
3: J'ai pensé que...
4: Non, oui. En fait, c'est un nouvel stade dépassé par rapport à la répression en Europe, et l'antifascisme, c'est une valeur partagée. Au même temps qu'il y a la répression, il y a beaucoup de camarades qui sont en train de s'organiser pour résister à ce énième virage. Et en ce moment, il y a beaucoup de mobilisations étudiants de lycéens. Voilà, juste moi, que ça.
3: Moi, je pense aujourd'hui, cette décision, elle montre clairement à quel niveau la France, elle ne veut pas lutter contre le fascisme et l'implication de la France dans le fascisme. Du coup, aujourd'hui, je pense que cette décision, elle fait encore une fois de plus de faire tomber le masque du gouvernement, du président, du système capitaliste qui contrôle ce pays, qu'il a choisi son camp, il a choisi la répression des peuples et la déportation et l'extradition de notre camarade.
4: Ouais. Bah, on dit la France des collabos. Aujourd'hui, c'est la France des collabos. En fait, finalement, que ça acte, qui livre des antifascistes à l'Allemagne, à l'Hongrie. C'est, finalement, c'est ça. Et on continue. Merci beaucoup, Salah. Et tu veux parler?
0: Oui, c'est la même chose. Et du coup, on profite aussi de la disponibilité de notre personne qui est présente ce soir, Françoise Vergès, pour prendre parole au meeting bientôt. On l'a croisée ici à l'entrée de la Bourse du Travail. On lui laisse les micros pour partager un mot par rapport à cette journée, ces rendus de la cassation, vos réflexions par rapport à tout ça.
5: Oui, bonsoir. La décision de la Cour de cassation confirme ce qu'on sait, c'est-à-dire qu'il y a quand même une contre-révolution globale, une panique des classes dominantes, des classes dirigeantes, de la bourgeoisie, et qui donc se met à taper de tous les côtés, quoi. Et quand on voit des pays qui ont assis leur légitimité sur la victoire contre le fascisme et le nazisme, qui se mettent à criminaliser l'antifascisme, il y a quand même quelque chose quand même qui, là, devrait nous faire réfléchir. Et comment l'antifascisme est devenu l'ennemi intérieur, enfin un des ennemis, parce qu'il y a les musulmans, il y a les jeunes arabes, les jeunes noirs, tout. Mais le fait que ça, c'est surtout parce que cette Europe se construit sur cette idée de la victoire sur le nazisme et le fascisme, hein, cette Europe libérale, cette Europe démocratique. C'est une Europe qui aujourd'hui vire, je veux dire, c'est l'extrême droite, elle retrouve des racines aussi qu'elle a, ces racines qui sont les racines fascistes, les racines de la collaboration, les racines coloniales de massacre et de génocide. Elle, on la voit, on voit revenir ce visage. Moi, je ne suis pas tellement étonnée, parce que quand on connaît l'histoire impérialiste et coloniale, on n'est pas étonnée que l'Europe fasse ça. Mais souvenons-nous aussi d'une scène au Parlement européen il y a quelques mois où toute la droite et l'extrême droite s'étaient levées en disant « send them back » après avoir voté cette loi qui justifiait le renvoi de migrants et de réfugiés. C'est pas demain, là, on y est, et donc il va falloir s'organiser. Et il faut dire, enfin, et puis absolument, comment dire, faire de l'antifascisme quelque chose de non seulement de légitime, mais d'indispensable, absolument, sans hésitation. Il ne faut pas se dire oui, mais peut-être non. l'antifascisme, c'est de l'anti-impérialisme, c'est de l'anticapitalisme, c'est de l'antiracisme.
0: Carrément. Et d'ailleurs, j'en profite pour rebondir sur ce que vous dites, parce que c'est l'Europe, et c'est l'Europe qui, encore une fois, se réexprime dans son alignement avec les États-Unis, dans cette lutte coordonnée avec un fantasme qu'ils ont, qui est ce qui est Antifa, cette connerie absurde, c'est-à-dire quelque chose qui est fantasmé, qui en même temps, on ne sait pas de quoi on parle, en même temps, on sait très bien de quoi on parle. Et du coup, peut-être si vous voulez répondre sur
5: ça. Ils ont raison d'avoir peur des antifascistes, puisqu'ils sont des fascistes.
0: Voilà.
5: En fait, dans leur peur, quand ils disent ça et quand ils essayent de renvoyer des antifascistes à la violence, c'est d'eux-mêmes qu'ils parlent. C'est vraiment. Et qu'il faut criminaliser l'antifascisme parce que le fascisme qu'ils défendent, c'est celui qui est en train de préserver l'impérialisme et le capitalisme. Le fascisme est la dernière, une des armes de ces systèmes, de ces régimes. Ce n'est pas quelque chose de différent. Bon, en Europe, on pense que c'est quelque chose de différent qui est arrivé. Non, c'est quelque chose qui est mal. C'est sa dernière milice, quoi. Sa dernière milice. Il a ce pouvoir à l'armée, la police, le tribunal, les médias, et il a les milices fascistes.
0: Bon, alors, merci pour nous avoir aussi restitué ces quatre larges et à tout à l'heure.
5: Merci beaucoup.
0: Du coup, là, on a eu cet échange avec Françoise Vergès et on continue un peu à se balader ici à la Bourse du Travail, du coup. C'est vraiment rempli de monde. Je pense qu'on va vous ramener du hall, d'où à l'extérieur on voit beaucoup de monde vers la grande salle où les gens sont en train de s'installer pour les meetings. Et on garde les trucs ouverts en attendant qu'on s'installe. Ah, et peut-être on peut peut-être parler avec Louisa Yousfi. À voir. On lui demande si elle peut nous passer un mot tant qu'on est là. Et je vous laisse entendre un peu des bruits ambiants, comme d'hab. Eh bien, bonsoir. Merci de partager un petit moment avec nous à la radio. Du coup, on est en direct depuis ce matin ici à la Bourse du Travail pour rapporter sur cette journée de solidarité. Et on te laisse les micros, ça te va, pour partager ce que tu veux par rapport au rendu de la Cour de cassation que malheureusement un peu tout le monde s'attendait. Et tout ce dont tu as envie de partager par rapport à ces cas de criminalisation de l'antifascisme, entre autres. Processus de criminalisation auquel on fait face de façon de plus en plus radicale en ces moments et auquel on a intention de s'opposer.
6: Oui, moi je pense que je suis là aussi pour donner à voir le fait que ce qui se passe avec Gino s'inscrit dans un contexte plus général et que ça se déploie à d'autres endroits, à d'autres types de luttes, notamment au niveau de la lutte pro-palestinienne, qu'on a affaire à une époque, à une période où en fait des lignes politiques étaient possibles de tenir il y a quelques années sont aujourd'hui interdites. Enfin, elles ont été tellement criminalisées qu'aujourd'hui on se retrouve avec un champ des possibles de la lutte qui est extrêmement réduit. En fait, on est absolument acculé. Ce qui fait que aussi paradoxalement, si on se met à reculer sur ces questions-là, notamment sur la solidarité avec Gino, puisque ce qui nous est demandé aussi, c'est une forme de désolidarisation, étant donné que voilà, lui, il serait allé trop loin, etc. Et ben en fait, nous, si on se recule sur ces questions-là, en vérité, c'est la fin. En fait, c'est juste la fin de la lutte pour nous tous. C'est parce qu'on n'a plus du tout. Enfin, on n'a pas de champ de manœuvre. On est à la limite de ce qui est encore possible de lutter ou pas. Donc, c'est une solidarité qui est presque de l'ordre organique. Enfin, je veux dire, c'est existentiel pour nous d'en être aujourd'hui. Tu voulais dire quelque chose?
4: Non, mais je suis complètement d'accord sur le fait que c'est une résistance organique, même qu'est-ce qui se passe aujourd'hui dans les lycées en France, et surtout il faut se souvenir, c'est des lycées de la banlieue, les premiers qui se sont mobilisés. Et là, c'est aussi de la résistance antifasciste, dans le sens qu'ils savent qu'est-ce qu'ils vont attendre avant avec les élections de 2027. Et du coup, la question de l'antifascisme, elle est déjà intégrée dans les mobilisations actuelles. Est-ce que tu as suivi un peu par rapport aux mobilisations?
6: Le mouvement lycéen, oui. Ouais. Bah, le mouvement lycéen, c'est une nouvelle donnée là, dans la conjoncture actuelle. C'est une conjoncture qu'on avait imaginé être celle des présidentielles. Et ce qu'on craignait en tant que militant, c'était qu'on se retrouve à être piégé un peu dans des questions purement parlementaires qui on va voter, qui on va pas voter face à quand même une force politique et l'extrême droite et qui a de fortes chances de prendre le pouvoir. Là, en vérité, avec ce qui se passe, le mouvement lycéen, ça nous ouvre comme une fenêtre, une brèche qui va nous permettre de faire sauter le temps purement électoral pour ramener aussi un temps qui est lié à la mobilisation dans la rue. Et ça va pouvoir faire, ça va nous permettre aussi d'envisager d'autres moyens de lutte que la simple question électorale. Ça, pour nous, c'est une bonne nouvelle en vérité. Mais c'est vrai qu'aussi que là, elle est en train de s'accompagner déjà d'une répression assez forte. Là, on parle de lycéens, donc on parle de mineurs. Comme tu as dit, des quartiers populaires, donc à très forte majorité, c'est des Noirs et des Arabes en fait, qui sont exposés à la répression d'État. Donc c'est des choses que nous, on connaît très bien. En tant que militant décolonial, militant antiraciste, on sait qu'on est déjà la cible prioritaire de l'État racial intégral, comme on dit. Donc là, il y a quelque chose avec la mobilisation. Enfin, pour Chino, là, il y a des liens qui sont évidents à faire. D'ailleurs, le mouvement, des représentantes du mouvement lycéen sera présente aujourd'hui pour dire sa solidarité vis-à-vis de... et faire le lien, en fait, parce que c'est des liens là qui sont vitaux, qui sont stratégiquement importants. Il y a d'autres... En vérité, il y a plusieurs niveaux. Il y a même la question de la lutte contre l'islamophobie qui a été, tellement criminalisée en France qu'elle a mis au pas tout le monde. Là, elle a été purement silenciée, la Palestine également. Là, on a une nouvelle effervescence, mais qui est une chance... pour nous, c'est-à-dire qu'il va falloir l'investir à tout prix. En fait, dès que ça bouge là aujourd'hui en France, il faut y aller, il faut en être absolument, parce que ça veut dire que c'est des zones qui résistent, qui essaient de faire encore, de maintenir vivant une énergie révolutionnaire, quoi, dans un contexte qui est proprement fascisant et absolument réactionnaire, quoi.
4: Merci beaucoup, Louisa, pour nous avoir donné du temps.
6: Merci d'avoir donné la parole, voilà. Et bah, force à tout le monde, ne lâchez rien, de solidarité avec tous les inculpés de Budapest, tous les militants antifascistes et tous les militants tout court et la mobilisation et tous les lycéens aujourd'hui en lutte.
4: Là, il y a de plus en plus de monde qui vient à la Bourse du Travail. On est très heureux de voir qu'il y a autant de monde pour soutenir notre camarade Gino. Et, en fait, on est beaucoup. On est vraiment beaucoup en France à défendre l'antifascisme. Beaucoup plus de ce qu'ils vont...
6: De ce qu'on imagine. Absolument.
4: Et surtout de ce que les médias ils vont dire par rapport à tout ça. Ouais. Merci.
6: Merci.
4: Voilà. Là, on est toujours en direct. Et là, on attend encore du monde. Il rentre dans la salle est déjà presque pleine. Un moment, attendez, je l'ai mis en pause un moment. Là, on rentre. Pour vous rappeler, le jugement, la réponse de la cassation aujourd'hui qui a été donnée autour de 15 heures a été favorable à l'extradition de Gino. Et du coup, à partir de maintenant, Gino peut être prélevé et ramené en Allemagne. En Allemagne, il risque 10 ans de prison et en Hongrie, il risque 24 ans de prison. Et tout ça juste pour ses idées, pour le fait qu'il est un antifasciste. Il n'y a pas d'autre. Des peines complètement disproportionnées et qui ne seront valables dans aucune démocratie.
7: Bonjour à toutes et à tous et merci pour votre ponctualité. Je vais vous mettre devant, donc on va faire deux fois un réglage. Il y a des places, si vous vous mettez devant là, devant les caméras, s'il vous plaît, essayez de respecter les cadres et les cadreurs, et de ne pas vous mettre debout dans le champ, de ne pas passer par là. C'est pas un problème si vous asseyez par terre, mais il n'y a qu'à pas ça.
8: Du coup, on a fait quoi? Ça va être à côté d'eux.
6: Ah bah le gain il est là, on va le baisser. Là, elle est là, le gain.
8: Ouais, et là aussi.
6: Ah, je, ça, pense que ça,
8: je pense que ça aussi il faut le baisser.
6: Ah ouais, bon on fait des tests. On va faire des tests. On fait des essais. Des trucs.
9: C'est possible, mais sinon après on murmure des trucs et tout, c'est pas ouf.
6: Ah oui, bon, vas-y.
10: C'est qui?
6: On fait ça.

tout simplement une marque de respect. Encore une fois, merci à toutes et à tous d'être aussi nombreuses et nombreux à l'heure. Ça témoigne d'un véritable engouement, ce qu'on observe là. Il y a une sociologie qui est assez large de, son, de ses représentatifs de l'antifascisme. On va commencer donc directement. Évidemment, on aurait aimé se retrouver pour célébrer une bonne nouvelle. Ce n'est pas le cas pour celles et ceux qui n'ont pas suivi, ce qui s'est passé aujourd'hui. Le pourvoi en cassation de notre frère Gino a été rejeté et il peut du coup se retrouver à être extradé en Allemagne du jour au lendemain. Ce soir, on a un large banc de ce qu'on peut appeler les gauches de rupture qui sont représentées. On va donc donner la parole à des militantes et à des militantes de différents bords de cette gauche de rupture, de l'autonomie, du mouvement social et de la politique institutionnelle. Et je vais commencer par lire un petit mot d'intro qui sera donc ensuite, suivi par différentes prises de parole du comité de Budapest dont on fait partie. Encore une fois, merci à vous pour votre ponctualité d'être aussi nombreuses et nombreux. Et je pense qu'on peut applaudir, que vous pouvez vous applaudir et qu'on peut remercier toutes les personnes qui ont rendu ce moment possible. Et celles et ceux qui ont joué le jeu, qui ont accepté d'intervenir. Alors, au cas où certaines et certains d'entre vous connaissent encore mal cette affaire, ce qui n'est pas si grave, moi je vais vous proposer de revenir brièvement sur ce qui nous mobilise maintenant depuis des mois. Et puis je donnerai du coup la parole à mes confrères et consoeurs du collectif. En février 2023, à Budapest, des militantes et des militants antifascistes ont manifesté contre le jour de l'honneur, qui est littéralement une parade néo-nazie, une des plus grosses d'Europe, où ces fascistes commémorent la chute du Troisième Reich et du régime collaborationniste hongrois du parti des Croix Fléchées, qui est responsable de la déportation de centaines de milliers de juifs et de dizaines de milliers de tziganes. La justice hongroise, à cette époque, elle est aux ordres de Viktor Orban, qui ordonne un mandat d'arrêt européen pour traquer les activistes aux quatre coins de l'Europe. L'Allemagne va immédiatement livrer Maya, il me semble, en hélicoptère, et Ilaria Salis, qui est italienne, sera condamnée sur place, puis relâchée après avoir été élue députée européenne en bénéficiant du coup de facto d'une immunité parlementaire. Les témoignages qui nous proviennent d'elle concernant leurs conditions de détention ainsi que le poids arbitraire des procès dans la cour hongroise, ça fait littéralement froid dans le dos. Ilaria, elle a été maintenue à l'isolement sans même pouvoir changer de sous-vêtements pendant plus d'un mois. Est-ce que vous imaginez le truc? Et Maya, elle a été présentée à son procès, littéralement tenue en laisse. Et le verdict et ses lettres témoignent de conditions de détention qui sont tout simplement épouvantables, où le juge est littéralement nommé par le gouvernement. Il n'y a pas de jury, etc. C'est une justice expéditive. Elle a été condamnée il y a quelques jours à 7 ans de prison après 2 années passées derrière les barreaux. Et évidemment, on lui adresse une pensée et nos solidarités internationalistes. La Hongrie, c'est le centre névralgique de la fascination. Le régime hongrois, il est à la fois adulé par Trump, par Netanyahou ou Poutine. Il avait déjà été sanctionné à plusieurs reprises pour son absence de respect des droits fondamentaux. Et c'est du coup dans ces conditions que nos camarades Gino et Zaïd se retrouvent en France au cœur d'une bataille juridique. Notre frère Gino a d'abord été incarcéré puis placé en liberté provisoire avant d'obtenir un premier non-lieu qui sera malheureusement et finalement d'un court répit parce que la justice hongroise a tout simplement été incapable de fournir des preuves d'un éventuel procès équitable et d'un traitement qui respecterait les droits humains. Et pour autant, en sachant ça, à peine les poursuites hongroises abandonnées en France, c'est la justice allemande, j'ai envie de dire fidèle à ses traditions, qui demande son extradition, et la justice française qui accepte de collaborer avec elle. Aujourd'hui, je l'ai dit tout à l'heure, au cas où vous venez d'arriver et que vous ne le savez pas, la Cour a refusé le pourvoi en cassation et la demande d'extradition de notre camarade Gino. Et pour Zaïd, il y a une audience décisive qui aura lieu la semaine du 7 octobre. Dans les deux cas, le combat continue, et on vous invite vraiment à vous mobiliser aussi pour Zaïd. Voilà le prix à payer pour avoir refusé que des militants d'extrême droite, je vais le redire. Voilà le prix à payer pour avoir refusé que des militants d'extrême droite puissent manifester en uniforme de SS, arborer des symboles du Troisième Reich ou de la collaboration dans le laboratoire, dans un des plus gros laboratoires de l'extrême droite contemporaine. Voilà à quoi sert l'utilisation frauduleuse du mandat d'arrêt européen, qui d'abord était censé prioritairement être mis en place pour traquer le grand banditisme, mais en réalité il a déjà été mobilisé par le passé pour traquer des activistes, par exemple lors des contre-sommets. Cette affaire, en fait, ça crée un précédent qui est très inquiétant, qui confirme
toutes les entités.

préoccupations les plus négatives et pessimistes que vous pouvez avoir concernant les dérives autoritaires des pays d'Europe. Et ce qui joue ici, c'est les distances même que l'antifascisme passe à la coopération répressive internationale entre la police et les États d'Europe et de parcours en réalité envers le monde. Et du coup, nous partons du principe que tous les moyens sont bons pour y faire face. C'est à nous d'être à la hauteur du moment. Et ce qu'on doit quand même retenir, c'est que cette affaire est parvenue à obtenir une première victoire, même si ça ne se conclut pas comme on le voulait. Cette affaire, elle a rassemblé toute la gauche de rupture et permis des rencontres et des ponts assez importants, qu'il s'agisse de la politique institutionnelle, du mouvement social ou de l'autonomie des luttes, et elle a engendré une dynamique internationale, on l'observe. Il y a des personnes ici présentes qui sont venues d'Italie, qui sont venues d'Allemagne, qui sont venues... qui sont venus, d'ailleurs je ne peux même pas énumérer tous les pays, tellement il y a des personnes, et du coup ça c'est un moment qui est précieux et il tient qu'à nous d'entretenir ça. Et enfin pour finir, l'affaire de Budapest, elle a aussi impulsé la création du BERJ, le Bureau de Résistance Judiciaire, un réseau transfrontalier d'avocats, d'universitaires, de journalistes et d'éditrices que je vous invite à découvrir, et Yuri en parlera probablement mieux que moi. Donc ce soir, je le redis, nos pensées s'adressent avant tout à toutes les militantes et tous les militants antifascistes emprisonnés de par le monde, évidemment à Maya, à Gino, à Zaïd, et aussi à nos camarades de Lyon. En France, en Italie, en Allemagne, en Finlande et partout dans le monde, nous répondrons présents pour affirmer que plus qu'un droit, l'antifascisme est un devoir civique, une nécessité et actuellement, plus que jamais, la condition de notre propre survie.

0: vais donc donner la parole à mon camarade Quentin du comité de Budapest qui va nous lire une lettre de Gino.
1: Bonsoir à toutes et à toutes, camarades. Je salue toutes les personnes présentes ici qui m'ont été proches durant cette période, celles qui ont lutté et qui luttent pour moi. Je n'aurais pas pu traverser toutes ces épreuves sans votre aide précieuse. Je ne me suis jamais senti seul et c'est le plus beau cadeau que vous m'ayez fait. Je tiens à m'excuser de ne pas pouvoir être présent parmi vous aujourd'hui. Je suis actuellement en cellule de crise avec mes avocats pour préparer la suite des événements suite à la décision de la Cour de cassation. Comme vous le savez, la Cour a autorisé aujourd'hui mon extradition vers l'Allemagne. Je m'y attendais, nous nous y attendions, nous n'avons pas été surpris. Cette extradition est un choix politique, comme l'ont été toutes les décisions judiciaires liées à l'affaire de Budapest. La persécution est évidente, puisqu'elle est liée à la théorie absurde de l'association de malfaiteurs qui apparaît comme un énième exemple de la criminalisation de la lutte antifasciste qui s'étend de l'Amérique jusqu'à l'Europe. Les condamnations de Maya et Gabriele ce matin à Budapest, tout comme les situations des autres camarades arrêtés impliqués dans cette affaire, sont liées au climat actuel de persécution contre les antifascistes. Les procédures pour terrorisme antifasciste contre les personnes arrêtées aux États-Unis, qui se mobilisent contre l'ICE, en passant contre les personnes par l'inscription du collectif Auschwitz Avantanti sur la liste des organisations terroristes et le blocage de leurs comptes, ainsi que ceux de Rothe-Hilfer en Allemagne. Le climat qui règne est évident. En France, 12 antifascistes sont encore incarcérés dans l'affaire de Lyon suite à la mort d'un militant néo-nazi en février dernier. Être antifasciste et résister à la dérive de la société actuelle ne peut plus se limiter à des mots, mais plutôt à une prise de responsabilité qui peut être lourde de conséquences. Face à cela, nous devons nous préparer. Je suis de nationalité albanaise, mais j'ai grandi en Italie, pays où je vis depuis l'âge de 3 ans. Ma famille est albanaise, mais elle est aussi italienne. Moi, non. La famille de Zaïd est aussi allemande. Lui, non. Ce privilège ne nous a pas été accordé. Nous ne posons pas en victime, mais nous sommes conscients que les vies des migrants qui choisissent de lutter subissent ce chantage. Nous aurions pu devenir citoyens européens si nous étions restés silencieux. Mais ce n'est pas le choix que nous avons fait. La criminalisation de l'antifascisme est absolument liée à celle des migrants, comme nous le voyons aussi bien en Europe qu'en Amérique, où sévissent les chemises brunes de l'ICE. Tout semble aller dans le mauvais sens, et pourtant, nous avons vu des gens de toute l'Europe, et d'ailleurs, se mobiliser, être présents, lutter, pour nous et pour les autres. Et pourtant, nous avons été les témoins d'une solidarité non pas seulement de façade, mais bien réelle.

qu'il est une lutte constante. Aujourd'hui, si nous, moi, vous, nous renouvelons la promesse que nous serons là pour celles et ceux qui luttent et qui lutteront, nous sommes et nous serons là pour Zaïd. Nous nous promettrons que personne ne sera jamais laissé seul. Je garde la tête haute, je vous aime, Gino.

0: Du coup, tout à l'heure, je vous ai parlé du bureau de résistance judiciaire et comme pardon, de le bureau européen de résistance judiciaire et comme le temps nous est compté, qu'on a beaucoup d'interventions, on va enchaîner tout de suite avec Maître Krasulia, qui est donc l'un des avocats de Gino.
1: Merci beaucoup. Donc là, on est dans une ambiance assez grave et on peut avoir un peu le cœur serré. Après cette décision de la Cour de cassation, après la fin en réalité de cette épopée judiciaire, parce qu'aujourd'hui la décision qui a été prise, c'est de rejeter donc ce pourvoi en cassation, c'est donc de considérer qu'on peut remettre Gino à l'Allemagne pour qu'il soit jugé sur le fondement d'une enquête qui a été faite par les Hongrois, par ces mêmes Hongrois pour lesquels les Français ont considéré par le passé qu'ils n'étaient pas indépendants. Et donc, on peut être assez bouleversé de se rendre compte que, par un retournement de situation, la personne qu'on voulait protéger, en tout cas que la justice française voulait protéger, maintenant, elle le laisse aux griffes d'un État comme l'Allemagne qui pourchasse largement les antifascistes et avec ce risque évident d'extradition in fine en Hongrie qu'on craint tous au regard de comment ça s'est passé, notamment pour Maya, qui, comme tu l'as très bien dit, a été remise alors même qu'elle avait fait un recours, comme là on a fait le recours devant la Cour de cassation, en étant amenée de nuit en hélicoptère jusqu'à la Hongrie. Il faut quand même retenir beaucoup de choses, parce qu'au-delà de ce goût de défaite et de ce moment assez solennel qu'on vit, on doit retenir, comme je l'ai dit, que c'est une épopée judiciaire qu'on a vécue avec des victoires. Et ces victoires, c'est pas du tout celle de nous, les avocats de Gino, qui avons porté la voix des militants, mais aussi c'est la victoire de, en réalité, tout un mouvement qui s'est mis en branle au niveau européen, avec la création de réseaux, la transmission d'informations, et aussi au niveau international, avec des pressions, des intellectuels, des personnes qui se sont positionnées pour Gino, pour les antifascistes, et qui ont permis de colorer politiquement et de démontrer que collectivement, on pouvait avoir un impact dans des procédures qui semblaient perdues d'avance, parce que Gino, il avait déjà fait l'objet d'un mandat d'arrêt européen avant par la Finlande, qui avait décidé de le remettre à la Hongrie, et il avait pu se rendre en France, où là, on avait eu une première décision très positive. Donc c'est des éléments qu'on doit retenir quand même. C'est-à-dire que certes, nous sommes dans un contexte aujourd'hui en France où l'on criminalise de plus en plus les antifascistes, où on les met en prison lorsqu'ils se défendent quand ils sont attaqués et qu'ils protègent une conférence, ou même quand ils n'étaient même pas là, et là je parle évidemment de l'affaire de Lyon et de la mort du néo-nazi Quentin de Ranque. On a aujourd'hui 12 militants antifascistes qui sont emprisonnés, et aucun militant évidemment fasciste qui pourtant s'était organisé pour attaquer cette conférence n'a été aujourd'hui mis en cause, qui démontre une volonté politique judiciaire de s'attaquer aux antifascistes. On a aussi des dissolutions administratives des groupes antifascistes. Et pour autant, regardez cette salle, regardez combien nous sommes. L'antifascisme est plus que jamais vivant, j'ai l'impression. En tout cas, on a pris conscience du danger et on constate qu'il y a des soutiens très forts qui permettent de mettre des pressions et parfois d'avoir des victoires. Donc je pense que c'est quelque chose qu'on doit parfaitement retenir de cette épopée judiciaire. Parce qu'en fait, moi, en tant qu'avocat, je ne suis que la voix parfois des militants, mais le vrai geste qui compte, c'est celui du militant politique, celui qui refuse de détourner la tête, de baisser les yeux, et qui va s'investir et se mettre en danger, ou aller, comme on voit en ce moment dans tous les lycées, bloqués pour des meilleures conditions d'études, ou aller s'opposer à des militants nazis qui attaquent ou paradent avec des vêtements nazis. Et la réalité, c'est ça, c'est qu'on est démunis sans les militants, et c'est ce qui importe le plus en réalité, c'est l'engagement qui existe aujourd'hui et qui ne se relâche pas. Et ça, pour ça, j'ai beaucoup de respect, évidemment pour des Gino, pour des Zaïd, et pour toutes les autres personnes qui sont mises en cause dans ces procédures. Ce qu'on doit prendre en compte aussi, c'est que aujourd'hui, c'est une journée qui est difficile parce qu'il y a également une décision qui a été prise à Budapest, aujourd'hui même, de grosses peines de prison pour Maya, 7 ans, et pour Gabriele, 6 ans. Donc, pour des faits qui, en France, on encourait au maximum ces peines-là, 7 ans de prison, aujourd'hui, c'est la peine qu'on donne à ces militants qui auraient commis des violences sur des néo-nazis qui, eux, aussi avaient commis des violences dans cette procédure et pour lesquels ils ont juste reçu, pour les pires d'entre eux, des petites amendes. Et je pense que la dynamique qu'on a vue se mettre en place, l'engagement, la volonté vraiment de s'investir, elle doit se reporter aussi sur le combat judiciaire qui continue d'exister pour Zaïd, qui est juste là et qui va parler après moi. Il encourt, lui, non pas la remise vers l'Allemagne, mais la remise vers la Hongrie. Cette Hongrie-là qui réserve des conditions de détention épouvantables, où on est filmé 24 heures sur 24 dans la cellule, où on a l'interdiction de rester dans son lit après 5 heures du matin, sinon on se fait tabasser. C'est ça les conditions de détention en Hongrie. Et pour les militants antifascistes, on est isolés, amenés au parloir avec la famille ou les avocats, chaînes aux pieds, chaînes aux mains. Ça, ce sont les conditions que vivent les antifascistes en Hongrie. Et c'est ce que demande le parquet général. C'est pour ça que l'audience de mercredi prochain est fondamentale, parce que le parquet général de la Cour d'appel de Paris demande la remise immédiate de Zaïd. Au regard même de tous ces éléments-là, sans les prendre en compte, en considérant qu'en un claquement de doigts avec un changement de Premier ministre, toute la situation a changé, ce qui est absolument faux. Donc l'audience de mercredi prochain, elle est fondamentale et j'invite toutes les personnes qui peuvent venir à s'y rendre et à continuer le combat qui a été mis en branle pour Gino, parce qu'il faut se rappeler que Gino, il y a eu une première décision de refus, une décision qui a des portées hyper importantes et qui doivent se reporter sur la situation de Zaïd, sachant que sa situation, elle est aggravée aujourd'hui parce qu'entre les deux décisions, il y a un décret qui est passé en Hongrie qui classe sur les listes terroristes tous les mouvements antifascistes. Voilà, donc on me demande de m'arrêter, mais je voulais vous remercier et je vais donner la parole à Zaïd.
2: Yes, thank you for also letting me speak, and of course for all the solidarity I've been getting since I'm here in France. And also generally for the Budapest affair.
3: Merci aux gens qui ont parlé. Merci aussi pour toute la solidarité que je reçois et dans laquelle je vis depuis que je suis en France. Et pour toute la solidarité autour de l'affaire de Budapest.
2: Yeah, now also in France we got the chance to see the solution, the effects of this European-wide collaboration of the states against this anti-fascist event.
4: On peut voir la collaboration entre tous les États européens face à ces affaires.
2: And of course, we have to understand that this collaboration exists in the European Union. However, I think what we can clearly see in our cases is, especially in Germany and Hungary with this case, and the political pressure that was done on France by Germany is that beside the jurisdictional persecution, there comes also a very big political offensive on the anti-fascist movement, which we see worldwide right now.
4: On peut voir que la collaboration entre les États de l'Hongrie et de l'Allemagne et avec la France ont été très fortes sur notamment la lutte antifasciste.
2: And yeah, we fight against the complicity of France on extradite in sending comrades to prison, but of course they do it in their own country. The same thing we were hoping for Germany, and we saw what they did to Maya during the night, which where Maya faced two is since 2 years in isolation prison in Hungary. I think at this point we can of course ask ourselves what is the expectation from the states, also before of course, as long politically active comrades, from the expectation from the states towards progressive anti-fascist and anti-capitalist movements. I think this is clear.
3: Il faut aussi continuer à se mobiliser contre la complicité de la France dans cette affaire et se rappeler que Maya a fait 2 ans en isolement en Hongrie, dans des prisons, dans une prison très surveillée, dans des conditions inhumaines.
2: And I think the essential thing in the times of repression, in times of political prisoners and trials and is that we can see that even though there are harsh conditions that the comrades face in prison and during the trials, a solidarity movement, a wide movement behind comrades in prison all over the world. We could see this also to the comrade Mehdi from Morocco, to other comrades all over the world, from Iran to America to everywhere. The essential thing in these moments of repression is the solidarity.

0: J'ai bougé d'un pays à un autre et j'ai subi la répression d'un pays à un autre sans avoir la nationalité d'aucun de ces pays. Et malgré tout ça et malgré tout ce process dur, je continue de lutter.
1: Eh bien, merci beaucoup. Je pense qu'on peut applaudir chaleureusement l'ensemble du comité de Budapest. On adresse une pensée à notre frère Gino et vraiment, soyez présents le 7 octobre pour soutenir Zaïd. Sans plus attendre, je vais accueillir Éric Coquerel, député de la France Insoumise, Damien Carême, membre également de la France Insoumise et député européen, membre du parti européen The Left, ainsi que Olivier Besancenot, membre du nouveau parti, militant du nouveau parti anticapitaliste, et Salah Hamouri, avocat franco-palestinien, également membre d'Urgence Palestine. Merci d'être parmi nous.
2: Merci, chers camarades. Je dois dire ce qu'il m'a demandé, je devais être là avec Thomas Porte, que vous connaissez évidemment, et qui a eu un contretemps, il m'a demandé de s'excuser. Qu'est-ce qui nous amène ici? 5 militants antifascistes, Clara, Maya, Gabriel, Gino et Zaïd, qui sont traqués, poursuivis, emprisonnés en Europe, tout simplement pour avoir organisé une contre-manifestation de néo-nazis qui arboraient des insignes de la Waffen-SS. Voilà ce qui nous amène ici. Et aujourd'hui, effectivement, les nouvelles sont mauvaises. Celle de Maya, extradée depuis l'Allemagne en Hongrie, qui prend 7 ans de prison, et celle de Gabriel, 6 ans de prison. Celle, effectivement, pour Gino et Zaïd, qui sont, depuis maintenant plusieurs mois, menacés aussi d'extradition à partir d'un arrêt d'expulsion venu de l'Allemagne. Et on a appris aujourd'hui, effectivement, pour Gino, que la Cour de cassation avait entériné cette expulsion. Il risque désormais 24 prisons en Hongrie, si on veut bien supposer que son extradition en Allemagne, si elle se faisait, aurait finalement le même résultat que Maya. Je dis aujourd'hui de la manière la plus claire possible, la solidarité pleine et entière de France Insoumise, de Jean-Luc Mélenchon, avec Gino et Zaïd, qui ne doivent pas être extradés. Voilà comment aujourd'hui on traite les antifascistes dans un pays comme la France, dans un contexte où partout le fascisme, le nazisme, leurs idées se développent de nouveau en Europe. L'Italie, l'AFD en Allemagne, Reform UK en Angleterre et évidemment le Rassemblement National en France, dont on se demande parfois si en réalité ils ne gouvernent pas déjà le pays, tant il y a des lois racistes, des lois autoritaires et des mesures de justice qui criminalisent les antifascistes, mais qui criminalisent même aujourd'hui, en tout cas c'est leur volonté, simplement un élu parce qu'il va soutenir des lycéens, puisque Bali Bagayoko y a des poursuivis par la justice, je cite, pour en gros pour avoir incité à un délit, chacun comprendra. Bien. On est dans un moment où toute interprétation automatique du mandat d'arrêt pour faciliter les expulsions peut recouvrir en réalité un risque criminel. C'est aussi entretenir une idée factice, celle d'une Europe de la démocratie et des droits de l'homme et de l'état de droit. Si on applique ce type de politique, c'est en réalité une collaboration avec des régimes autoritaires. À bien des égards, nous sommes dans les années 30, celle où les classes possédantes ont préféré Hitler au Front populaire. Et de ce point de vue-là, il suffit de lire les bouquins actuels de Johann Chapoutot sur, par exemple, la bascule pour voir que, effectivement, malheureusement, les ressemblances sont nombreuses. Il appartient donc à chacun de choisir son camp. Et il serait quand même paradoxal pour ceux qui amènent au Panthéon les cendres d'Emmanouchian ou de Marc Bloch de choisir le camp des héritiers des vaincus de la Seconde Guerre mondiale. C'est ça aujourd'hui le choix qui est proposé au gouvernement français. Alors sans me faire trop d'illusions, mais je le dis, Macron et le gouvernement ne doivent pas procéder à l'extradition de Gino. C'est ce que nous exigeons. En attendant, évidemment, nous exprimerons partout où c'est nécessaire une résistance citoyenne par rapport à cette extradition. Je redis ma solidarité pleine et entière à Gino et Zaïd Nopassaran.
1: Merci Eric. Je donne donc la parole à Damien Carême, député européen de la France Insoumise.
3: Merci. On ne va pas se mentir, on a un peu la gueule de bois aujourd'hui, car les deux décisions rendues par les cours françaises dans le cas de Gino sont évidemment extrêmement inquiétantes. Au vu du dossier et de toutes les garanties violées tant par l'Allemagne que par la Hongrie, la France se rend aujourd'hui, c'est un peu ce qui est noté là derrière sur le panneau, complice de la criminalisation de l'antifascisme initiée par la pire des extrêmes droites en Europe. J'ai été amené en tant que député européen à m'intéresser à deux points sur cette affaire. L'extradition de Maya de l'Allemagne vers la Hongrie et la situation actuelle en Hongrie. Tous deux convergent vers une même conclusion. De graves manquements aux normes européennes sont en jeu et il faut en conséquence craindre pour Gino aujourd'hui et pour Zaïd demain. Premier point, le précédent de Maya montre que l'Allemagne n'est absolument pas digne de confiance. Ni le droit de Maya à former un recours, ni l'injonction de la Cour constitutionnelle fédérale de suspendre l'extradition n'ont été respectés par l'Allemagne. Maya, comme ça a été dit tout à l'heure, a été livrée à la Hongrie quasi immédiatement après la décision, apparemment d'ailleurs sous la pression de certaines figures politiques locales. Avec la poussée actuelle de l'extrême droite en Allemagne et la faiblesse de la CDU face à elle, la situation ne peut qu'empirer. Second point, la Hongrie. On pourrait nous opposer que l'état de droit y a été rétabli à coup de baguette magique depuis la large victoire du conservateur libéral Péter Magyar au printemps dernier. Il n'en est absolument rien. Un tel processus prend des années et la Pologne nous en montre l'exemple. En quelques mois, Magyar n'a pu procéder qu'à quelques nominations et constituer des commissions, mais les figures orbanistes, elles, restent en place, en particulier dans les institutions judiciaires, ce qui nous inquiète en premier chef. Le procès en appel de Maya a prouvé ces derniers jours que rien n'a changé. On l'a par exemple revu sur les vidéos, et vous l'avez vu comme moi, conduite en laisse, comme les premiers moments, les premiers jugements jusqu'au tribunal. Et ce matin même, la farce de l'allègement de sa condamnation de 8 à 7 ans en appel en fournit une nouvelle illustration. Il y a pire encore. La Hongrie, ça a été dit tout à l'heure par notre avocat, s'est illustrée par un décret promulgué par Orban en 2025 sur le modèle de Trump qui assimile les groupes antifascistes à des organisations terroristes. Il aurait pourtant fallu que quelques minutes à Magyar pour l'abroger, rien n'a été fait. En un mot, on ne peut pas se fier non plus à Magyar qui s'est d'ailleurs illustré au Parlement européen par sa participation aux alliances désormais régulières de la droite avec l'extrême droite européenne. C'est donc aujourd'hui un jour noir pour l'antifascisme en Europe, mais nous sommes là ce soir, plus nombreux et nombreux avec le temps, et cela prouve une chose, une force inédite s'est construite pour soutenir les inculpés de cette affaire. Une force européenne, ça a été dit et tu l'as répété tout à l'heure, avec des responsables politiques, des hommes et des femmes de loi, de culture, des militantes et des militants de terrain réunis par la même urgence. Et c'est ce front qu'il nous faut nourrir dans les jours qui viennent pour Zaïd dès la semaine prochaine et dans les mois qui viennent jusqu'à ce que la France redevienne un refuge pour les antifascistes, mais aussi pour faire en sorte au niveau européen que le fascisme qui infuse partout aujourd'hui recule, qu'on fasse reculer ce fascisme en Europe. La tâche va être rude, mais ensemble, nous y parviendrons. Merci.
1: Merci beaucoup, Damien. Prochain intervenant, Olivier Besancenot, militant infatigable du nouveau parti anticapitaliste.
4: Chers amis, chers camarades, je ne vais pas faire de longs discours. Je vais ajouter ma voix à ceux et celles qui, évidemment, réclament aujourd'hui la vraie justice pour Gino, pour tous les antifascistes qui sont inculpés, qui sont dans le collimateur de la répression, affirmer notre soutien indéfectible à Maya, à Zaïd et à tous les antifascistes qui sont inculpés actuellement en France ou à travers le monde. Vous rappelez qu'on se mettra au service militant, puisque nous on sait faire que ça, comme d'autres ici dans cette salle, de ce que réclamera Gino et ses soutiens pour que le combat continue dans ce cadre-là. Dire aussi du fond du cœur merci à toutes les générations antifascistes qui ont su tenir bon ces dernières années et qui savent encore tenir bon. dans un contexte qui est compliqué parce qu'on ne va pas se raconter d'histoire, dans cette salle que je prends aussi au-delà du meeting de soutien et de solidarité pour un acte militant à part entière, j'ai une pensée pour Clément Méric. C'était il y a 13 ans, le rassemblement qu'on a organisé à ce moment-là, le cycle de mobilisation qui s'est enclenché à ce moment-là. Amis et camarades, nous le savons tous et toutes, à des degrés divers, parce qu'on n'est pas confrontés à la même répression, au même lieu, c'est vrai. Mais on le ressent tous dans notre chair, nous rentrons à travers l'affaire de Budapest dans un nouveau cycle. Cette fascisation qui arrive en effet avant même que l'extrême droite soit vraiment au pouvoir. Ce que Brecht résumait d'une citation, le fascisme, contrairement à ce qu'on pense, n'est pas le contraire de la démocratie, c'est son prolongement en temps de crise. C'est ce temps de crise auquel nous sommes confrontés, et dans ce temps de crise, je voulais juste terminer là-dessus, amis et camarades, il va falloir qu'on se serre les coudes. C'est pas évident de se serrer les coudes, parce que dans les milieux militants, dans les traditions militantes, il y a des discussions, il y a des débats, il y a des désaccords parfois existentiels, importants, il y a parfois même des contentieux. Camarades, la perspective de l'extrême droite au pouvoir, c'est qu'il va falloir qu'on fasse front, et pour de bon. Quelle que soit l'issue électorale, puisqu'il paraît que nous sommes dans une année électorale. Quand bien même l'extrême droite s'est battue par la gauche, même une gauche de rupture, amis et camarades, face à la fascisation en cours à l'échelle internationale, le combat contre le fascisme continuera. Et si par malheur l'extrême droite gagnait, bah, va falloir qu'on ait du souffle. Ça ne sera pas qu'un sprint, ça sera une course de fond, et là aussi, il faudra qu'on se serre les coudes. Donc je tire de l'antifascisme deux fortes valeurs qu'on retrouve dans l'affaire de Budapest. Un, l'internationalisme, parce que les fachos savent le faire, et il serait temps qu'en France, toute la gauche sociale et politique renoue avec l'internationalisme, et la portée politique de l'antifascisme en termes d'émancipation, parce que dans l'histoire de ce pays, on ne comprend pas les plus belles pages de l'histoire de l'humanité, de son émancipation, quand on ne pense pas à l'antifascisme. Si on pense aux grandes grèves générales de 1936, qui nous ont permis d'obtenir les congés payés, qui n'étaient pas dans le programme du Front Populaire, quelles que soient les promesses politiciennes à ce moment-là, c'est qu'on comprend les mobilisations de 1936 sociales. Mais pour les comprendre, il faut comprendre les grèves antifascistes générales qui ont eu lieu durant le mois de février 1934, parce qu'elles étaient aussi porteuses de ces mobilisations. Donc, liberté pour Gino, liberté pour tous les antifas. Merci à vous.
1: Je donne la parole à Salah Amouri.
5: Bonsoir à toutes et à tous. Merci à tous les camarades. Merci pour l'invitation. Malheureusement, aujourd'hui, et c'est une décision qui ne m'a pas trop surpris, la décision de renvoyer un camarade Antifa, Gino, en Allemagne et après sûrement en Hongrie. Cette décision est clarifiée encore que la France a décidé clairement de plus en plus de ne pas lutter contre le fascisme, mais aussi de ne pas respecter les droits humains, alors qu'elle-même, en 2025, elle a dit qu'il n'y a pas du respect du droit humain en Hongrie. Moi, je suis là parce que je pense qu'il y a un lien qui est très important à faire entre la lutte du peuple palestinien et l'antifascisme. Aujourd'hui, Gino, ses camarades qui sont visés, je peux le dire clairement que devant ces machines de destruction bourgeoise que notre société, notre camarade, ils sont en train de confronter, il y a un seul mot qui peut leur faire reculer, c'est résistance. Résistance sans reculer devant aucune machine de destruction. On l'a vu avec le peuple palestinien qui est en train de confronter la base avancée de ces pays fascistes, que ce soit la France, l'Allemagne, les États-Unis ou d'autres. Ça me fait rappeler Gino, sa souffrance, la souffrance de ses camarades, à mes camarades au fond des prisons israéliennes qui se font torturer, qui se font tuer, qui se font assassiner. Parce qu'ils étaient aux côtés de leur peuple aux côtés de leur résistance. Gino, ses camarades, les camarades qui sont présents dans la salle, qui étaient là tout le temps à l'appel de la Palestine, qui étaient là à côté de nous. La répression en France, on connaît. On a lutté contre toute façon de répression depuis 2023 jusqu'à aujourd'hui. Je parle de mouvement pro-palestinien en France. Notre destin en commun et notre résistance est aussi commune. On continue cette résistance. La Palestine, c'est aussi une lutte antifasciste et votre lutte accomplie, celle du peuple palestinien. Et on continue ensemble. Merci.
1: Merci, Salah. Et au nom du comité, évidemment, on sera aussi présents et présents pour soutenir nos sœurs et nos frères d'urgence Palestine qui ont été sous le joug d'une dissolution et qui subissent une répression inouïe. Je pense notamment à notre frère Omar, dont on a gelé les avoirs. Je profite juste de cette interlude pour vous dire qu'il y a des petites places pour les personnes qui sont dans une situation inconfortable. Juste essayez de ne pas vous lever en vous mettant devant le champ des caméras. Mettez-vous plutôt sur le côté. Et bref rappel, il y a des personnes qui n'ont pas vocation à finir sur vos stories Instagram, notamment parmi les militantes et militants antifascistes. Donc évitez de diffuser les visages. Pour la prochaine table, j'accueille Elsa Marcel. J'accueille Françoise Vergès, Elsa Marcel, Xavier Mathieu et Soumaya du collectif RED. Est-ce que vous êtes toutes et tous là? C'est bon? Et voilà, sans plus attendre, je donne donc la parole à Françoise Vergès qui est politologue, autrice et militante décoloniale. Ça, c'est bon. Le troisième, tu l'acceptes?
6: Bonsoir. La Cour de cassation a donc validé la remise de Gino à l'Allemagne, c'est-à-dire qu'elle l'a condamné à des décennies d'emprisonnement et de torture. C'est la France des collaborateurs qui a parlé. Quand l'Europe qui proclame qu'elle est fondée sur les principes de la démocratie libérale et qui fonde sa légitimité sur le récit de la défaite du fascisme et du nazisme, criminalise l'antifascisme, fait des procès à des militants antifascistes et prête à les condamner à la torture et à la prison, sa complicité avec le fascisme extrême droite est exposée plus que jamais. N'oublions pas que le récit de cette victoire, d'une victoire sur un mal absolu, est aussi contemporain d'Hiroshima, de Nagasaki et de la Nakba. Commencer par ces crimes fait alors apparaître les racines de la naissance du monde dit libre et le spectre du fascisme, enfant des génocides coloniaux, continue à hanter l'Europe. Quand la bourgeoisie désigne comme ennemis celles et ceux qui barrent la route aux brigades fascistes, elle expose sa peur de l'antifascisme, car sinon, qui la protégera des peuples? Nous vivons une époque de contre-révolution globale, de Javier Milei à Narendra Modi, de Donald Trump à Giorgia Meloni, d'Elon Musk à, ici en France, une Labande, Marine Le Pen, Ciotti, Wauquiez, quelques macronistes et quelques socialistes. Son but est de précipiter la défaite du camp révolutionnaire anticolonial, décolonial et anticapitaliste. Ces contre-révolutionnaires parlent avec désinvolture de la fin du monde et de la classe défavorisée permanente dont il faut programmer la disparition. Son rêve est d'assurer la domination dans une apocalypse de destruction. Tous les coups sont donc permis. L'extrême droite se saisit de l'étendard de la liberté d'expression, le tribunal condamne, l'État autorise les tirs tendus de la police, lui accorde le permis de tuer, vote des lois qui légitiment plus de surveillance, plus de militarisation, plus de production d'armes, plus de fabrication de la pauvreté. Le génocide à Gaza n'en est plus un. Toute insurrection doit être écrasée, tant est grande la panique des classes dominantes. Le raciste se dit victime de racisme, le soldat sioniste viole, mutile, torture et tout en toute impunité. Le colon est sanctifié, le pouvoir arme les ministres privés. Un féminisme se fait même le fer de lance du tout carcéral. Une gauche se fait l'avocate de l'ordre. Le punitif devient un terrain de jouissance pour tout ce petit monde. Tous en prison pour eux. Antifa, arabes, noirs, kanaks, musulmans. Il faut protéger la société. L'ennemi est partout. Le lycéen, la femme voilée, le gilet jaune. Il faut punir, réprimer, expulser. Et l'on entend la majorité du Parlement européen se lever et chanter « Send them back, send them back » pour fêter une loi d'expulsion des réfugiés. Comment croire alors encore que ce libéralisme nous protégera du pire? Et le pire est déjà là. Dans les humiliations quotidiennes, la dégradation des conditions de vie, dans l'état des prisons, voies, cafards, pas de douche, pas de soleil, l'extension de la cruauté à tous les domaines de la vie. Nous sommes dans le long temps de la guerre de la terreur, à la terreur proclamée en 2001. Depuis, ce monde dit libre a répandu le feu et le sang sur le monde. Depuis, le cercle des terroristes, ce qu'il appelle les terroristes, s'est étendu et n'arrêtera pas de s'étendre. Ce pouvoir a besoin pour se maintenir d'une guerre permanente dont il désigne constamment les prochaines cibles. Il a besoin de prisons qu'il ne cesse de construire, où il enferme des êtres humains en les privant de tout accès à leurs besoins. L'heure est grave, car les classes dominantes sont acculées et se déchaînent. Il a été question de défaite, mais c'est effectivement dans la défaite, dans la reconnaissance des causes de la défaite, que de nouvelles étincelles vont jaillir. Et dans son temps sombre que résonnent nos voix, liberté pour Gino, Maya et Zaïd, liberté pour tous les antifascistes, et que vive l'antifascisme.
1: Je vais donner la parole à Soumaya, qui est membre de Red Jeune et aussi une des porte-parole du mouvement lycéen. Et d'ailleurs, je pense qu'on peut applaudir et avoir une pensée très chaleureuse pour le mouvement lycéen. Qui est confronté à un degré de radicalité qu'on n'imaginait pas pensable il y a encore une dizaine d'années. Qui subit toute la violence raciste, négrophobe, islamophobe et anti-arabe la plus dégueulasse. Bravo pour ce que vous faites. On devrait prendre exemple sur vous.
7: Merci à tous. 635. 635, c'est le nombre d'interpellations qui ont eu lieu depuis le début des mobilisations lycéennes. Des lycéens, pour la plupart mineurs, qui sont interpellés parce qu'ils se mobilisent pour réclamer des conditions d'éducation dignes. Je m'appelle Soumaya, j'ai 18 ans, je suis membre de Red Jeune et mon combat ne commence pas cette année. L'année dernière, déjà, je me suis mobilisée dans mon lycée, dans le 93 à Bondy, pour dénoncer une situation de racisme. La fascisation, on la ressent dans tous les plans. Au lycée, qui est le reflet de notre société, à travers les coupes budgétaires de l'éducation nationale, la circulaire sur la abaya de Gabriel Attal. Aujourd'hui, on le voit avec les mobilisations des lycéens, la répression qui a lieu, la répression sur les corps non blancs, est révélatrice de cette idée. Alors que dans les lycées parisiens, on peut voir un policier faire des pompes avec un élève. Dans les lycées des quartiers populaires, on peut voir des élèves se faire casser les dents ou alors perdre un œil. Nous, les jeunes non-blancs, on veut nous faire croire qu'on n'est pas capable de réfléchir sur nos conditions d'éducation, qu'on ne sait pas ce qu'on dit, qu'on ne sait pas ce qu'on fait, et alors on doit se taire. Des policiers suréquipés, LBD, fusils à pompe, chiens, chevaux, tout est utilisé comme si on faisait le poids face à eux. On parle d'adolescents entre 14 et 18 ans qui veulent juste les mêmes droits que les autres. L'antifascisme, ce n'est pas seulement s'opposer à l'extrême droite lorsqu'elle fait des manifestations. C'est aussi s'opposer à toutes les politiques et à toutes les stratégies qui sont mises en place dans nos quartiers pour nous marginaliser chaque jour, de plus en plus.

La fascisation, elle s'immisce dans chaque plan de nos vies et elle se normalise. L'extradition du Gino en est l'exemple même. On essaye de normaliser la lutte contre l'antifascisme. Tant qu'il faudra se mobiliser, tant qu'il faudra dénoncer tous ceux qui veulent faire taire ceux qui se mobilisent, alors nous nous mobiliserons. Et je vous invite à cette occasion à vous joindre aux lycéens qui vont se mobiliser dimanche à 14h à Saint-Denis. Et j'aimerais, si vous me le permettez, terminer par un chant italien que j'apprécie particulièrement. Je vous invite à lever les mains. Siamo tutti antifascisti!

0: Merci à toi. Encore bravo à vous. Votre génération, c'est une vraie bouffée d'air ce qu'elle est en train de faire. Je vais donc donner la parole à Elsa Marcel, qui est avocate et militante chez Révolution Permanente.
1: Merci beaucoup. Au nom de Révolution Permanente, je voudrais évidemment commencer par apporter tout notre soutien à Gino, lui dire que nous sommes à ses côtés et que nous nous tenons à sa disposition pour nous opposer à sa remise à l'Allemagne, mais aussi pour défendre l'abandon des poursuites qu'il vise. Le cas de Gino, comme celui de Maya, aujourd'hui condamné à 7 ans de prison par la Cour d'appel de Budapest, est l'un des multiples visages du durcissement autoritaire des démocraties bourgeoises occidentales et de la radicalisation sécuritaire de leur régime. À l'échelle internationale, la criminalisation du mouvement antifasciste se déploie avec une intensité inédite. Qu'on pense aux offensives de Trump et de Rubio, qui classent le mouvement antifasciste comme terroriste et organisent un grand sommet contre le communisme, à la Hongrie, qui traque les militants antifascistes, mais bien sûr à la France, qui dissout la Galle et la Jeune Garde et emprisonne ses militants. Cette situation est l'expression d'une tendance de fond. Depuis la crise de 2008, partout dans le monde, les vagues de licenciements, la hausse du chômage, la crise du logement, l'explosion de la précarité ont généré une profonde remise en question du système néolibéral. Des grands mouvements de contestation se sont dressés sur toute la planète, générant de graves difficultés de gouvernabilité pour les classes dominantes, contraintes de mobiliser un arsenal répressif toujours plus brutal pour continuer à diriger. À cela, il faut ajouter la crise de l'ordre international qui précipite le retour des guerres impérialistes, des coups d'État coloniaux et des génocides. Et c'est dans ce contexte, et face à ce besoin vital, que les États européens n'ont pas seulement renforcé séparément leurs arsenaux répressifs, ils ont également renforcé leur coopération judiciaire et policière pour frapper vite et fort n'importe qui et n'importe où en Europe. Le mandat d'arrêt européen est un outil précieux dans cette perspective. Construit dans le sillon des grandes politiques antiterroristes post-2001, il vise à automatiser et uniformiser la répression à échelle internationale au nom de la confiance mutuelle entre démocraties. En gros, pour la lutte contre le militantisme oppositionnel, la répression se déploie au nom de la sauvegarde de la démocratie. C'est déjà autour de cette arnaque que dans les années 80, Mitterrand a largement renoncé au principe de non-extradition des prisonniers politiques. Il a livré les militants basques à l'État espagnol dit « démocratique », alors même que des ministres du gouvernement se livraient à des assassinats et à de la torture. Donc l'extradition, c'est non seulement un outil répressif, mais c'est aussi une offensive idéologique qui vise à renforcer le récit mensonger des régimes libéraux sur eux-mêmes. Le cas de Gino permet de faire voler en éclats cette illusion. Si la France autorise aujourd'hui sa remise à l'Allemagne, c'est en sachant très bien que l'Allemagne a kidnappé Maya dans sa cellule quelques heures avant la décision de la Cour suprême qui refusait son extradition. La démocratie libérale est cruelle et elle a le sens du timing. Et ça ne date pas d'aujourd'hui. L'Allemagne, c'est d'ailleurs cette grande démocratie qui a élaboré les méthodes de torture blanche les plus avancées de son temps, qui sont celles qui sont aujourd'hui appliquées en Hongrie, notamment via la privation sensorielle. La France, c'est aussi cette grande démocratie qui a formé les tortionnaires des dictatures de toute l'Amérique latine après sa grande pratique en Algérie. Donc en fait, de ses poursuites pour s'être opposé à une manifestation de néo-nazis, aux manipulations qui visent à compenser le refus de son extradition vers la Hongrie en permettant à l'Allemagne de prendre le relais, tout démontre à quel point les régimes déterminés à punir sont toujours prêts à s'affranchir de leurs propres règles pour arriver à leur fin. Face à ça, l'événement de ce soir est une réussite exemplaire et un moment précieux. Notre tâche, c'est effectivement celle de continuer à construire un grand mouvement de soutien avec Gino, Maya, Zaïd, d'exiger leur libération immédiate comme de celle de tous les prisonniers politiques en France, mais aussi en Europe, comme les militants de la Jeune Garde emprisonnés. C'est à partir de ce type de rapport de force qu'on pourra combattre le durcissement sécuritaire en cours, exiger le retrait de toutes les lois qui criminalisent le militantisme oppositionnel, à commencer par le délit d'association de malfaiteurs, dont toute la gauche devrait demander le retrait immédiat. Et notre tâche, c'est aussi celle de la coordination internationale des militants et des avocats, comme le disait Yuri, pour construire un rapport de force à la hauteur du traitement qui nous réserve. Liberté pour Gino, liberté pour Maya, pour Zaïd et tous les autres.

0: Bonjour à toutes et à tous. Alors, je suis un peu dans la merde parce qu'on m'a demandé de venir. Et puis vu que je suis un optimiste et surtout un branleur, j'ai rien préparé. Je m'étais préparé à féliciter Gino pour cette victoire et puis lui dire qu'on est là et qu'on sera toujours là auprès des antifascistes qui se font poursuivre. En fait, ce que subit Gino, c'est ce que subissent tous les militants dans tous les domaines, c'est-à-dire que l'État tape sur les militants dans les domaines où ils sont les plus faibles, c'est-à-dire ce qui est le plus précieux pour eux, c'est-à-dire notre temps et notre argent, c'est-à-dire qu'en nous poursuivant, on passe beaucoup plus de temps à essayer de se défendre qu'à continuer notre combat. Le fascisme est aux portes de la France et du monde. Je dirais, c'est le retour du fascisme qui se montre les retournements des valeurs. Dans ce monde fasciste, les antifascistes sont des fascistes. On fabrique un faux racisme anti-blanc pour masquer son vrai racisme systémique et décomplexé. On traite de voyous tous les ouvriers des entreprises qui se battent contre la fermeture de leur entreprise, qui au bout du compte, pour la plupart, comme par exemple les Continental,
1: Un applause.
0: Comme pour les Continental, où quelques années plus tard, les tribunaux ont défini à des non-raisons économiques de la fermeture de la boîte, mais trop tard. Les machines sont parties dans d'autres pays où la main-d'œuvre est moins chère. C'est l'inversement des valeurs quand on voit des mecs comme Eindhoven ou tous les gens du printemps républicain qui défendent Bardella, qui défendent Tanguy, qui défendent les vrais antisémites et qui nous traitent, nous, d'antisémites. C'est l'inversement des valeurs quand... J'ai entendu tout à l'heure Francesca Albanese annoncer qu'après une enquête, il y a des enquêtes qui définissent qu'il y a plus de 680 000 morts à Gaza, dont plus de 280 000 enfants. Et l'inversement des valeurs, c'est quand nous, les antifascistes, les pro-palestiniens, nous qui nous battons contre un génocide, c'est nous qui nous faisons traiter d'antisémites, c'est nous qui sommes poursuivis pour apologie du terrorisme, entre autres. Voilà. C'est l'inversement des valeurs. Et quand je disais tout à l'heure que leur but, c'est de nous diviser, parfois, le but de certains provoque l'inverse, c'est-à-dire que la preuve, elle est là, ici. On lâchera ni Gino, on lâchera ni Anas Kazib, ni tous ceux qui sont poursuivis pour leur combat contre la Palestine, ni les ouvriers qui se battent contre les fermetures de leurs boîtes,

qualité de leurs interventions. Pour la prochaine table, j'appelle Louisa Yousfi, Norman Al-Jahri et Zéro Calcaré. Un tonnerre d'applaudissements pour eux, s'il vous plaît. Sinon, moi, je peux commencer aussi. Ah, je suis censé intervenir aussi. Bah, écoutez, comme personne ne veut le faire et qu'il doit y aussi, j'ai oublié de dire qu'il doit y avoir une intervention de Tzedek parce que je trouvais ça impoli de m'appeler moi-même. Je vais être assez bref et commencer. Moi, je vais dire des choses banales, mais cette situation, c'est une honte, c'est un affront, c'est un crachat à la mémoire et particulièrement à la nôtre. Et à celle de nos grands-parents qui ont porté l'étoile jaune, tout simplement. Il n'y a pas d'autre mot. Alors, on sait que la justice, par définition, c'est pas notre ami, c'est une machine à broyer des vies, c'est une machine à envoyer des populations précaires, le plus souvent noires ou arabes, en tôle. Mais là, je pense qu'on franchit quand même un sacré cap à partir du moment où l'antifascisme est criminalisé, qu'il y a une coopération internationale derrière. Toutes les crevures, là, qui à longueur de journée, ça a été dit tout à l'heure quand le camarade Xavier Mathieu a parlé des déjections printanières, là, la bande du printemps républicain, Marianne, l'Express et j'en passe, qui toutes là, à longueur de journée sont là à essayer de traquer la moindre déclaration du moindre noir ou arabe, du moindre militante ou militant de gauche qui est solidaire de la Palestine ou n'importe quelle personne qui s'oppose aux génocides et qui ne sont même pas foutus d'avoir un instant de considération. Et c'est aussi valable pour une partie de la gauche libérale et molle, pour les militantes et militants qui ont juste décidé de ne pas laisser les pires néo-nazis hongrois défiler et rendre hommage à l'Allemagne nazie, au parti des Croix Fléchées qui est responsable de la déportation et donc de l'extermination méthodique de quasiment un demi-million de juifs et de dizaines de milliers de personnes tziganes et roms, dont le génocide n'est toujours pas reconnu par l'État français, entre parenthèses, eh bien, évidemment, ça nous inspire que du dégoût. Et quand on pense à notre frère Gino, à nos frères Zaïd et à tous les camarades qui étaient présents à ce moment-là, on peut juste dire une chose, c'est que c'est eux qui ont essayé de donner un sens à la mémoire, tout simplement. Et dans ce pays qui n'a pas fait le bilan de son passé colonialiste, ni même de son passé de collabo, on va panthéoniser Manoukian, Marc Bloch, et on peut livrer à des antifascistes à l'Allemagne. Bon, vous me direz à juste titre qu'il y a une dimension un peu traditionnelle qui est perpétuée là-dessus. Mais plus sérieusement, on va du coup rappeler des choses aussi élémentaires, puisque la société française est frappée d'une amnésie généralisée, ou plutôt en fait qu'elle consent à s'en foutre, ou à minima qu'elle est contente de dématérialiser l'histoire de l'Europe, si plus jamais ça, c'est juste aller déposer une gerbe de fleurs pour se donner bonne conscience et entendre toute la journée les pires saillies islamophobes, tout ce délire sur les subversions, sur une pseudo-submersion migratoire, etc., et reproduire les mêmes schémas conspiratoires, les mêmes schémas pseudo-civilisationnels avec des alliés supposés, la gauche de rupture, le lobby woke, etc. Et ben moi, j'ai envie de dire qu'en réalité, on nage dans la France de Drummond et que c'est pas seulement l'extrême droite frontière, etc., mais c'est la quasi-intégralité du service public, comme France Info, comme France Inter, etc., qui se rend aussi complice. Et disons-le clairement, nos héros qui ont été qualifiés de terroristes, à l'instar de tous ceux qu'on retrouve sur la fiche rouge, des FTP MOI, du groupe Manoukian, eh ben c'est pas des gens qui ont fait preuve de dialogue avec l'occupant nazi. C'est des gens qui sont allés les combattre. Et aujourd'hui, l'histoire leur donne raison. Comme elle donnera raison, et elle donne déjà raison à toutes les personnes qui sont opposées au fascisme, à toutes les personnes qui s'opposent au génocide, à tous les antiracistes politiques, et à vous toutes et vous tous dans la salle. Et je finirai sur un truc.

0: Parce que chez Tzedek, on n'a pas oublié qu'on est toutes et tous des descendants d'exilés, sur différentes générations, certes, issus de différentes diasporas et de familles qui ont à 80 ou 90% d'entre elles soit fui les pogroms, soit été des rescapés de la Shoah, soit qui sont issus de l'immigration postcoloniale. Et parce qu'on veut faire porter à nos judéités un message d'émancipation révolutionnaire et porter cet héritage qui a été incarné par le Bund, par des gens comme Abraham Sarfati, par les gens qui bénéficiaient du statut de plan et qui sont battus au péril de leur vie aux côtés de Nelson Mandela en Afrique du Sud. Et bien pour nous, honorer la résistance et la mémoire de l'antifascisme, c'est refuser frontalement toute compromission avec les idées racistes, c'est affronter l'extrême droite par tous les moyens possibles, évidemment sur le terrain hégémonique, mais aussi sur le terrain de la rue. Et donc, c'est aussi dire qu'on refuse de croire que le fascisme, il sort de nulle part, et s'en prendre à ses normalisateurs. Alors ouais, on emmerde le RN, ouais, on emmerde les fascistes, mais on emmerde aussi tous les fascisateurs qui leur ont servi de marchepied. Ça veut dire, et ça comprend Hollande, ça comprend le PS de Hollande et de Valls, ça comprend cette crevure de Macron et du gouvernement qui est au pouvoir. Un antifascisme conséquent, aujourd'hui, c'est appuyer la gauche de rupture et les combattre par tous les moyens possibles. Voilà, je vais m'arrêter là, sinon je vais faire un long tunnel et c'était pas tellement préparé. Et je vais donner la parole à Norman Ajari, qui est philosophe, enseignant et chercheur en philosophie, et aussi... Et aussi, un penseur et un des plus grands spécialistes de la radicalité noire et quasiment un des seuls en France. Donc voilà, on te donne la parole depuis peu, tu es aussi streamer d'ailleurs. Je ne sais pas si je peux te définir comme ça, mais surtout streamer. Allez, merci Norman d'être parmi nous.
1: Merci. Merci beaucoup. La nouvelle qui nous est arrivée aujourd'hui est absolument abjecte. D'autant plus abjecte quand on se souvient de ce pourquoi Gino et ses camarades se sont battus pour, faire face au fascisme, mais plus que seulement faire face au fascisme, faire face à un stade avancé de ce qu'est le fascisme dans un pays où il a repris le pouvoir depuis longtemps, c'est-à-dire la Hongrie. Faire face au folklore fascisme, c'est-à-dire à cette espèce de procession de cosplayers de Waffen-SS qui se réunit chaque année systématiquement sous le regard bienveillant du pouvoir, sous le regard bienveillant de Orban et du Fidesz. Et ce folklore fasciste, c'est ce qui nous attend si nous ne faisons rien. Mais pire encore, parce que la nouvelle qui nous arrive aujourd'hui, ce qu'elle nous rappelle et ce qu'elle nous rappelle d'abominable, c'est l'aveuglement de la justice bourgeoise. La manière dont, de par sa neutralité, de par sa protection du droit, sa protection de l'État libéral, elle est absolument incapable de voir le type de violence qui va s'abattre sur les militants qu'elle va, rendre à l'Allemagne. L'Allemagne qui va s'empresser de les rendre à la Hongrie, cette espèce de chaîne de violence qui va s'abattre malheureusement sur Gino, selon toute évidence. C'est une situation absolument inadmissible parce que cet État libéral ne voit pas les choses comme nous. Là où nous voyons des militants antifascistes qui cherchent à protéger une certaine idée de l'humanité, qui cherchent à protéger une certaine idée de la camaraderie, ce qu'ils voient, ce sont des ennemis de l'intérieur. Ils adoptent, ils acceptent les mots, les discours, la vision d'un gouvernement fasciste comme les leurs, car ils ont abandonné absolument toute conception des valeurs, toute conception du bien commun. En réalité, on est dans une situation où, si nous ne considérons pas notre vision de l'antifascisme à partir d'un véritable contenu, nous sommes perdus. L'antifascisme ne peut pas être la défense de l'État de droit, car l'État de droit est là pour nous foutre dedans, on le voit aujourd'hui. L'État de droit est là pour nous laminer la gueule. L'État de droit est là pour nous humilier. L'État de droit n'en a strictement rien à foutre de notre destin. Il faut admettre que l'antifascisme n'est pas là pour protéger les institutions, mais il est là pour protéger nos communautés. Il est là pour protéger nos villes, il est là pour protéger nos existences. L'antifascisme, c'est un oui à nos formes d'existence, c'est un oui à nos manières de vivre, c'est un oui à l'avenir qu'on s'imagine. On n'en a rien à foutre de défendre l'état de droit, on n'en a rien à foutre de défendre cette démocratie de merde.

0: libérer Gino, libérer Maya, libérer tous les camarades.
1: Merci beaucoup, Norman. Pour celles et ceux qui ne connaissent pas, je vous invite évidemment à suivre ces travaux qui sont précieux, ainsi que ceux de notre prochain intervenant, Zéro Calcaré, qui est donc dessinateur, BDiste, cartooniste, qui a aussi fait une série qui cartonne sur Netflix et que je vous invite vraiment à découvrir. Applaudissez-le, s'il vous plaît. Faites un maximum de bruit pour Zéro Calcaré. Merci, Michele.
2: Et ciao. En fait, tout ce que je voulais dire, ça a été pratiquement résumé dans la lettre de Gino qui a été lue au début. Et je pense que en écoutant les mots de Gino, on comprend très bien comment le procès de Budapest peut être considéré comme un prisme à travers lequel on peut voir, on peut regarder beaucoup des questions et des thèmes qui nous traversent, qui traversent pas seulement l'Europe et pas seulement l'Occident. Et déjà, on a parlé beaucoup de la criminalisation de l'antifascisme, on a cité l'Amérique de Trump, on a parlé de ce qui se passe en Hongrie, mais en fait, le procès qui se déroule en Allemagne est aussi un procès tout à fait politique. Il n'y a pas besoin de craindre l'extradition ou d'être envoyé en Hongrie pour pouvoir voir un procès politique. C'est-à-dire que l'Allemagne a monté ce qu'en Italie on appelle un théorème associatif autour de ces accusés. L'idée d'une association de malfaiteurs par rapport à eux, c'est quelque chose qui a été inventé par les médias et les juges. C'est évident que les gens qui font partie de ce procès, ils vivent même pas dans la même ville, pas dans le même pays. Parfois, ils ne se connaissent même pas entre eux. Mais évidemment, s'ils devaient être jugés pour les faits dont ils sont accusés, ce serait très faible parce que voilà, on a vu les ITT des nazis soi-disant victimes sont entre 5 et 8 jours et c'est assez difficile d'enterrer quelqu'un en prison avec un ITT comme ça. Mais voilà, l'idée de construire l'association et de les accuser d'une association sert exactement à ça, à leur donner des peines plus lourdes et des peines qui puissent faire peur à tout le monde, à tous ceux qui se revendique l'antifascisme comme une pratique quotidienne. Et l'autre question que ce procès soulève, c'est la question de notre rapport aux nouveaux Européens, aux nouvelles générations qui viennent de pays extra-européens. N'importe qui, n'importe quelle personne normale considérerait Gino italien. Évidemment, il a vécu en Italie depuis ses 3 ans, il a fait ses études et il a travaillé en Italie. C'est tout à fait un Italien, mais en fait, il ne va pas pouvoir bénéficier ni de la protection des institutions du pays où il a vécu et tout ça. Il risque même, quand il sera, s'il sera condamné et s'il devait purger sa peine, il risque d'être envoyé en Albanie, loin de ses proches, où il ne connaît pratiquement personne, où il ne parle peut-être même pas la langue. Donc voilà, ce sont toutes des questions qui concernent notre société. Gino, d'ailleurs, pourquoi il n'a pas eu la nationalité italienne? Je ne sais pas si c'est quelque chose dont on parle beaucoup en France, mais en Italie, on a un peu le cliché raciste de la mémé qui, le samedi matin, va au marché et après, quand elle revient chez elle, elle trouve que sa maison a été squattée par les... quand son appart a été squatté par les immigrés, ils ont changé la serrure et, mon Dieu, comment elle va refaire. Ben, Gino, en fait, il n'a pas eu la nationalité italienne, exactement pour le contraire, parce qu'il a été dénoncé pour avoir empêché l'expulsion de son logement d'une famille italienne, parce qu'il participait aux luttes pour le logement dans le nord de l'Italie. Et à cause de ça, il n'a même pas été condamné. En fait, après, il n'y a pas eu condamnation, mais à cause de ça, ils ont dit que Gino, alors que toute sa famille devenait italienne, il ne le serait pas. Et voilà, ils ont dit, pour quand il refusait sa nationalité, que c'était voilà, comme pour Zaïd même, pour avoir participé à des luttes, qu'il ne serait pas intégré. De plus en plus en Europe, ceux qui donnent les critères d'intégration sont exactement ceux qui revendiquent une continuité politique et historique avec ceux qui ont mis à sang et à feu notre continent, qui ont provoqué des millions de morts et de persécutions. Et maintenant, c'est eux qui nous donnent des leçons d'intégration par rapport à où on vit. Voilà. Et voilà, je pense que quand on disait tout ça, le long de ces dernières années, souvent, on nous a dit qu'on criait au loup et que c'était quelque chose un peu dystopique. Et en fait, je pense que voilà, que maintenant on y est et qu'il faut vraiment savoir être à la hauteur des années qu'on a devant nous. Voilà.

0: Et du coup, pour la dernière intervention de cette table, j'ai bafouillé, je vais donner la parole à Louisa Yosui, qui est journaliste et autrice de Rester Barbare et de La Grande Méthode. Et j'aimerais d'ailleurs, à titre personnel et aussi au nom d'une partie, à mon avis, non négligeable de la salle, adresser notre plein soutien face à toutes les polémiques absolument ignoble, qui émane de l'extrême droite, les tentatives de censure, etc. Donc voilà, on est avec toi, Louisa, dans ce combat, et je pense que c'est le cas de l'intégralité de la salle aussi.
1: Merci. Merci. Bon, je vais pas parler trop longtemps non plus, mais juste assez d'abord pour dire que je parle ici au nom du QG Décolonial et du média Parole d'Honneur. Et c'est à ce titre que nous tenions à apporter notre solidarité pleine, entière et sans ambiguïté à Gino et à ses camarades et en fait à toutes celles et ceux qui, à travers l'Europe, subissent des répressions en raison de leur engagement antiraciste. Dire aussi qu'à ma toute petite échelle, et dans des proportions, disons, vraiment immensément moindres, mais à toute petite échelle, néanmoins, j'expérimente et j'assiste depuis quelques années à un rétrécissement de l'espace, de ce qui est possible de dire, de ce qui est possible de nommer, de ce qui est possible de penser, des positions politiques qui étaient encore entendables, encore audibles, encore tenables il y a quelques années sont aujourd'hui littéralement interdites aujourd'hui en France, puisqu'elles ont été criminalisées. Je pense notamment évidemment aux luttes pour la Palestine, pour les droits du peuple palestinien en particulier. Et donc j'assiste au fait que des militants qui jusqu'à présent étaient parmi ceux qui étaient les plus disposés à se rendre audibles, disons à des compromis stratégiques, se retrouvent aujourd'hui, au même titre que des militants les plus radicaux, se retrouvent en fait avec la bouche littéralement cousue par des menaces de poursuites judiciaires, de dissolution, de gel des avoirs, d'assignation à résidence, mais aussi par des campagnes de disqualification, des campagnes d'intimidation et de criminalisation. Et donc si on est lucide en fait sur la période, je pense qu'il faut se dire qu'on est arrivé à un tel niveau de radicalisation de l'État autoritariste et que nous sommes acculés à un tel point au bord du gouffre en fait que si on recule, si on fait un seul recul supplémentaire, si on recule d'un seul centimètre, en vérité, c'est la fin. En fait, c'est la fin. C'est la fin pour nous. C'est la capitulation et c'est la liquidation de l'héritage de tout ce qui fonde nos luttes, enfin les luttes dont nous réclamons. Et l'une des éthiques militantes, minimales, fondamentales de toute lutte d'émancipation, et que je pense que c'est important de se ressaisir de cette éthique-là, consiste donc à ne jamais céder au chantage à la respectabilité ou au chantage à la désolidarisation vis-à-vis de militants qui auraient emprunté des voies que nous-mêmes on n'aurait pas, voilà, on n'aurait pas empruntées et qui en fait sont des militants qui simplement ont su tenir des positions, ont su tenir leur engagement dans un contexte d'adversité accrue et de plus en plus redoutable. Et donc, on ne peut plus attendre chacun dans notre coin que notre tour arrive, en fait, pour qu'on puisse rejoindre la bataille. Je pense qu'il faut en être dès à présent. Il faut en être dès à présent. Et je m'adresse ici, puisque c'est un peu ce que je suis devenue, au monde de la culture aux artistes, aux écrivains. C'est à eux que je m'adresse parce que ils ont la bouche pleine en fait de ces mots-là que sont engagement politique, l'engagement, la politique, l'antifascisme, et que là, en vérité, cette radicalisation de la répression d'État, elle leur offre une opportunité de matérialiser concrètement ce qu'ils appellent cet engagement-là. C'est une opportunité de se saisir, enfin de se retrouver face à notre responsabilité historique, donc de prendre nos responsabilités et comment dire, de comprendre aussi que c'est un moment de grande, comment, de grande clarification, en fait, de grande clarification politique. Et il faut comprendre que c'est, ça doit nous permettre de mieux saisir, de mieux lire, de mieux identifier les lignes de front derrière lesquelles nous devons nous ranger, et comprendre aussi que ce n'est pas le temps de céder à la tentation de se faire tout petit, de se faire tout petit à un moment, à une époque où on est au contraire appelé à se montrer plus grand, plus nombreux, plus solide, plus courageux, plus discipliné aussi. Et j'ai commencé par exprimer notre solidarité à Gino et à tous les camarades. Mais je voudrais ajouter un autre sentiment à leur endroit, qui est qu'on n'est pas seulement solidaire des camarades, on est aussi reconnaissant. On est reconnaissant de ce qu'ils font pour nous. On est reconnaissant vis-à-vis de ceux qui engagent leur vie, en fait, qui engagent leur vie entière, qui engagent leur corps, qui engagent pas seulement des idées, en fait, hein, pas seulement des positions idéologiques, hein, qui les incarnent dans leur corps. Et je n'ai pas trouvé mieux pour dire ce sentiment de reconnaissance à l'endroit de Dino, de ses camarades, et de manière plus générale, en fait, du mouvement Antifa, que j'ai vu que Olivier Besancenot avait cité Brecht aujourd'hui, donc je vais aller dans sa suite. Je voudrais citer aussi quelques mots de Brecht et quelques vers de Brecht et finir là-dessus, parce que c'est ça que ça m'inspire. Il dit, donc je cite, « Et la gloire recherche en vain les auteurs de grandes choses. Sortez de l'ombre pour un instant, vous, inconnus au visage masqué, et recevez nos remerciements. »
0: Je crois qu'on ne pouvait pas donner plus de sens à une table qu'on la concluant avec Brecht. Merci, du coup, mais un grand merci à vous trois pour la qualité de vos interventions. On arrive sur l'avant-dernière table. Et figurez-vous qu'en fait, pour le moment, on est plutôt dans les temps. C'est assez surprenant et plutôt rare. Donc je pense qu'on peut remercier aussi les intervenantes et les intervenants qui ont décidé de ne pas faire non plus des énormes tunnels et d'aller à l'essentiel. Pour la prochaine table, on va inviter du coup Aurélien Boudon, qui est secrétaire national, de Solidaire, Yuli, qui est militante chez ATTAC, Yessa Belkhorja, qui est militante chez SAVE, Stop aux violences d'État, ainsi que notre amie Amal Bentouzi, membre du même collectif et ancienne candidate aux élections municipales de Meaux. Merci d'être là. Ok. Et bah, tout de suite, on va commencer avec Aurélien, du coup, secrétaire national du syndicat Solidaire Sud.
2: Merci. Tout d'abord, je voudrais commencer. Alors, on aurait aimé évidemment que ce soit dans d'autres circonstances, mais par saluer l'initiative des organisateurs et organisatrices de cette soirée. D'une part parce que ça fait longtemps qu'ils se mobilisent aux côtés de Gino, on les a vus sur la durée, sur les nombreux rassemblements qu'il y a eu devant le tribunal. Et aussi parce que ce soir dans la salle, il y a mille et une nuances de mouvement social. On voit des camarades qui viennent d'un peu partout, qui sont toutes et tous antifascistes. Et par les temps qui courent, les mauvais temps qui courent, je crois qu'on est un certain nombre à être persuadés que c'est de ça dont on a besoin, de pouvoir parfois marcher séparément, mais en tout cas se regrouper pour pouvoir riposter ensemble. Et que quand on est capable de se réunir à nombreux et nombreuses, dans un contexte où on est parfois assommé, ça a été dit, par l'inversion des valeurs, l'inversion des discours, l'inversion des condamnations de qui est antisémite, qui ne l'est pas, de voir que Jordan Bardella peut ouvrir des marches contre l'antisémitisme. Et je crois que ça fait du bien de se rappeler qu'on est nombreux et nombreuses encore à porter ce combat et à pouvoir se mobiliser et se serrer les coudes. Alors je venais ici vous apporter la solidarité de l'Union syndicale solidaire avec tous les antifascistes réprimés et en l'occurrence tout particulièrement aujourd'hui avec Gino et avec les camarades qui ont été condamnés, on l'a appris aujourd'hui, en Hongrie. Solidarité parce que nous considérons que dans la période, l'antifascisme est un combat majeur, un combat central, un combat existentiel, car nous le disons, l'extrême droite est un danger mortel. Elle menace un grand nombre de personnes, évidemment, elle menace les contre-pouvoirs, elle menace nos organisations syndicales, et nous savons que demain, sous un gouvernement d'extrême droite, évidemment, l'existence même de contre-pouvoirs indépendants serait menacée, et nous faisons de cette lutte, évidemment, une priorité. Et parce que nous en faisons une priorité, nous sommes pleinement solidaires avec les camarades qui mènent ce combat. C'est évidemment un combat contre les idées d'extrême droite, et nous avons eu l'exemple récent du niveau de dangerosité des idées de ces personnes avec le procès Le Prieul Bouvier, où on voit qu'on retrouve chez eux Mein Kampf et des petites statuettes d'Hitler. C'est la dangerosité des idées, mais c'est la dangerosité de ces personnes qui stockaient de nombreuses armes et qui n'hésitent pas à sortir armées, à tirer, à s'en servir et à tuer. Et les semblables de Le Prieul, c'est aussi eux qui, encore récemment à Lyon, ont trouvé comme loisir en pleine nuit se livrer à des agressions racistes. Face à ces personnes dangereuses, ces personnes armées, ces personnes qui sont prêtes à agresser, à blesser, à tuer, évidemment qu'il nous faut des camarades qui s'organisent pour les confronter, qui s'organisent pour les empêcher d'agresser, qui s'organisent pour les empêcher de prendre la rue. Nous remercions ces camarades, nous sommes solidaires avec eux et nous refusons leur criminalisation. Et l'affaire qui nous rassemble aujourd'hui, elle a une dimension évidemment européenne que chacun et chacune maîtrise. Et j'en profite pour signaler que ce week-end à Paris, dans les locaux de l'Union syndicale solidaire, se sont réunis des syndicats de toute l'Europe, du réseau syndical international de solidarité et de lutte, qui est un réseau donc de syndicats de lutte, et qui ont adopté une motion de soutien à Gino et donc une solidarité aussi syndicale européenne avec Gino et les camarades de l'affaire de Budapest. Une dimension européenne et internationale à cette affaire, mais je terminerai en parlant d'événements beaucoup plus proches de nous, ici en France, à Lyon, avec encore cette semaine, ou il y a quelques jours, 8 nouveaux camarades antifascistes lyonnais qui ont été arrêtés, dont 3 qui ont été incarcérés, placés en détention provisoire. Et il faut souligner les chefs d'inculpation qui sont ceux d'associations de malfaiteurs, des camarades qui ne sont même pas soupçonnés d'avoir été sur les lieux de la confrontation et de la riposte des camarades antifascistes face à l'attaque fasciste contre le meeting de Rima Hassan. Et bien que n'étant pas soupçonnés d'être sur les lieux, ils sont aujourd'hui, il et elle d'ailleurs, placés en détention provisoire. C'est une nouvelle matérialisation du fait qu'aujourd'hui, il y a un combat contre l'idée même de l'antifascisme, ce qui évidemment dans le contexte, chacun et chacune mesure à quel point c'est inquiétant. Et donc, c'est dans ce contexte que nous avons estimé important d'être là avec vous aujourd'hui pour encore une fois redire toute notre solidarité et souhaiter de nous tenir aux côtés aujourd'hui de Gino, de Maya, de tous les antifascistes dans le monde, en Europe et en France qui sont aujourd'hui criminalisés et exiger leur libération.
0: Je vais donner la parole du coup à Yuli d'Attaque.
3: Bonsoir tout le monde. Je ne peux qu'évidemment dire tout le soutien d'Attaque France à Gino, à tous les camarades antifascistes réprimés. C'est vrai qu'il se passe quelque chose de très grave et qu'on est tous et toutes dans le même bateau. Attaque est par exemple très sévèrement réprimée. On sait que ça s'accélère, que ça s'aggrave, mais voilà, maintenant on coule sous les procès, on est sous cybersurveillance de Bernard Arnault. On a été convoqué à l'Assemblée nationale sur la commission d'enquête sur les groupuscules violents et les violences en manifestation. On a le Figaro qui appelle à notre dissolution. On a une plainte avec Frédéric Martel qui consacre 3 pages dans son bouquin sur les ennemis de l'Occident. Donc voilà. Et on sait qu'on s'inscrit dans un contexte très particulier. Cette décision, c'est un naufrage démocratique. C'est un petit peu à l'image de toute cette escalade à laquelle on est en train d'assister. Et c'est une honte internationale. Ça a été dit, évidemment, il y a effectivement un essor mondial de l'extrême droite, il y a une internationale fasciste, ça fait peur. Et de savoir que la France est capable de livrer Gino, bah, c'est pas, évidemment pas neutre, et on voit que c'est une volonté très claire de monter en puissance, de vouloir réprimer les mouvements sociaux, de vouloir réprimer toute contestation sociale et politique. Ça a été dit, mais voilà, quand on voit ce qui s'est passé à Sainte-Soline, où on envoie l'armée, que on s'acharne sur les éco-terroristes, sur Naël, où il y a eu 1700 comparutions immédiates et justice expéditive. Évidemment, la mobilisation avec la Palestine, on utilise le délit d'apologie du terrorisme pour criminaliser la solidarité avec la Palestine. Et enfin, eh bien, toutes les dissolutions pour Urgence Palestine, la Jeanne d'Arc. Et on a vu cette bascule avec l'affaire de Rang, donc il se passe quand même quelque chose de très grave. Et là, moi, c'est la loi permis de tuer. On sait qu'avec la loi permis de tuer, ils vont en fait tirer à vue sur les personnes des quartiers. Ils vont tirer à vue sur les manifestants, manifestantes. Tout cela est lié. On est effectivement désigné comme ennemi de l'intérieur, mais on est aussi en fait un ennemi mondial de la transformation autoritaire du capitalisme. Et c'est pour ça qu'à ATTAC, on est à fond pour désarmer le capital. Et désarmer le capital, ça veut dire désarmer les multinationales, ça veut dire désarmer les ultra-riches, c'est désarmer en fait tous les tenants de ce pouvoir. Et nous, on est sur leur passage en fait, les droits, les libertés, les normes sociales, environnementales. Gino, on est sur leur passage. Et en fait, défendre Gino, c'est défendre évidemment la justice sociale et écologique, c'est défendre le droit à toutes et tous de mener une vie digne sur une planète habitable. Et en entendant Olivier qui disait il faut se serrer les coudes, évidemment que je peux que dire faut se serrer les coudes, mais il faut aussi se retrousser les manches, parce qu'on sait que le combat va être très difficile. Ça m'a fait penser à il a parlé aussi de l'international, mais effectivement cette phrase travailleurs de tous les pays unissez-vous, et là j'ai envie de dire antifascistes de tous les pays unissez-vous, ne lâchons rien, faisons bloc. S'en prendre à Gino, en fait, eh bien, c'est s'en prendre à tout le monde, c'est s'en prendre à toute la société civile. Et on ne se laissera pas faire, on fera bloc, on va suivre, on ne lâchera absolument rien. Justice pour Gino. Et ça a été fait, Chiamo tutti antifascisti. Donc je vous propose, moi, de faire la jeunesse en merde, le Front National, en soutien aux mobilisations des jeunes actuels qui s'en prennent, évidemment, une répression ignoble actuellement. Voilà. Et la jeunesse! Le Front National et la jeunesse. Le Front National et la jeunesse. Le Front National et la jeunesse. Le Front National et la jeunesse. Le Front National et la jeunesse. Le Front National.
0: Merci, Yoli. Juste un tout petit truc. On dirait que je suis surveillant prof, mais si vous pouvez éviter de parler trop fort dans le fond, en fait, parce que l'acoustique est déjà pas évidente, même si cette salle est très très belle, ça arrangerait tout le monde. Voilà. Je donne du coup la parole à Amal maintenant, anciennement d'Urgence Notre Police Assassine et de Saïf du coup.
4: Merci. Merci beaucoup. Alors pour moi, c'est un honneur d'être ici parce que j'ai l'impression d'être en famille, de revoir certains visages d'il y a quelques années qui ont bien grandi, et notamment, je ne sais pas si je peux le dire, mais Antonin, qui a pris cher à l'époque aussi, et qu'on a soutenu, donc voilà, c'est merci d'être là, pour nous, pour les familles. Alors pour ceux qui ne me connaissent pas, qui étaient encore très jeunes à l'époque, je suis la sœur d'Amine Bentounsi, qui a été tuée. Je suis désolée, c'est toujours difficile. C'est toujours aussi difficile quelques années plus tard, même si je suis devenue une militante aguerrie, mais juste le fait est de me remémorer ces instants-là, ces visages, cette lutte, ces militants qui n'avaient rien subi et qui étaient là à nos côtés. J'aimerais vous remercier chaleureusement. Et quand on m'a demandé d'être là aujourd'hui, je n'ai pas hésité un seul instant, parce que je me souviens à l'époque, quand j'ai monté ce fameux collectif Urgence, notre police assassine, avec ce nom sulfureux parce qu'il fallait être radical, il fallait provoquer, il fallait nommer les choses. C'est les antifascistes que j'ai trouvés à mes côtés dans un premier temps, et je voudrais vous remercier pour tout ce que vous avez fait. Et vous avez été là, et merci, et je sais que vous avez pris cher. Et merci à tous et à toutes. Et j'aimerais remercier aussi tous les grands militants qui ont été là dès les premiers instants. Ouria Boutetjeda, Yessa qui est arrivée beaucoup plus tard, Sabrina et toute la team de la MAFED avec qui on a organisé cette grande marche pour la justice et pour la dignité. Tout ça pour vous dire que au-delà de ce que nous, en tant que famille de victimes, on a pu vivre, on avait des gens qui étaient là à nos côtés, qui nous comprenaient, et ça, ça faisait du bien. Ça faisait du bien, et moi qui n'étais pas militante, j'ai compris que ce gouvernement, les différents gouvernements successifs, il fallait une part de radicalité aussi pour pouvoir faire avancer les choses et ne pas se taire dans ce contexte de fascisation. Dans ce contexte où aujourd'hui être antifasciste, c'est l'inversion des valeurs comme d'autres l'ont dit, et qu'aujourd'hui on ne doit plus se taire, que ce soit pour lutter contre l'islamophobie, pour le soutien à la Palestine, pour dénoncer l'état génocidaire d'Israël et de dire que ce sont eux les antisémites primaires. Et que l'antisionisme, que le sionisme prend naissance, est lui-même antisémite, et qu'aujourd'hui, dans toutes ces luttes-là, on doit être tous et toutes ensemble. Et qu'est-ce que je pourrais vous dire d'autre ? Donc voilà, moi je me suis engagée, je continue à m'engager. Pareil, on était très peu à l'époque où on a dénoncé cette fameuse loi sur le permis de tuer, le premier permis de tuer, l'article 435-1, qui a été promulgué par, rappelons-le, n'ayons pas peur de dire les choses, par un gouvernement socialiste sous Cazeneuve. C'est ce fameux permis de tuer qui a permis de modifier l'usage des armes à feu aux policiers pour, au même titre que les gendarmes. Et aujourd'hui, on l'a vu, il y a eu une nette augmentation des tirs à balles réelles sur des jeunes, et notamment des jeunes issus des banlieues, pour qu'aujourd'hui, on nous ponde un énième permis de tuer, moi, ce que j'appelle un permis d'exécuter, puisque si demain, cette loi, elle passe, et c'est la raison pour laquelle je suis en soutien à la famille de Issam El Khalfaoui, de l'association Save, dont Yessa fait partie, et que même si je n'y suis pas, j'en fais partie, puisque c'est la transmission, parce qu'on est dans cette transmission des luttes et des combats. Et ça, c'est important de dire que cette loi, elle a, si elle passe, demain, ça va être des exécutions sommaires. Ça ne va plus être seulement des Noirs, des Arabes, des musulmans, ça va être des militants, ça va être des syndicalistes, ça va être des antifascistes qui vont peut-être prendre des balles par des policiers qui ont une idéologie raciste et qui se seront engagés dans la police uniquement pour abattre des Noirs, des Arabes, des militants, ce qu'ils appellent les gauchistes ou les zadistes ou les anarchistes. Voilà, donc on doit être tous ensemble, parce que si cette loi, elle passe, il va falloir se mobiliser dans la rue, parce que c'est plus un permis de tuer, c'est un permis d'exécuter. Donc je ne vais pas être trop longue, donc bien évidemment, soutien à Gino, soutien à tous les militants du monde et d'Europe qui luttent pour les droits, qui sont là en défense, qui luttent contre le fascisme grandissant dans le monde entier, et bravo à vous, continuez comme ça. Et malheureusement, avec cette décision de la Cour de cassation, ça en dit long sur notre droit en France aujourd'hui. d'autoriser l'extradition de Gino en Allemagne pour que après, par la suite, on l'extradit vers un gouvernement en Hongrie fasciste. Donc soyons tous ensemble, merci et rendez-vous pour la prochaine mobilisation. Merci beaucoup.

0: je ne vais pas être très longue, hein. Des geôles de Hongrie à celle de Bois d'Arcy, en passant par la prison des Baumettes, la cellule dans laquelle accroupit Georges Ibrahim Abdallah. De la prison à ciel ouvert qu'est la bande de Gaza, partout. Finalement, en fait, c'est la résistance qu'on enferme. Mais ce que dit le parcours de Georges Ibrahim Abdallah, ce qu'on va porter aujourd'hui pour soutenir Dino, Maya et Zaïd aussi prochainement, c'est cette résistance finalement en fait qu'on ne peut pas enfermer. Et l'enfermement, ce n'est rien d'autre que l'outil le plus abouti des moyens de coercition qui sont mis à la disposition de nos États, la France notamment. Et pour ajouter peut-être un peu d'espoir aussi, ou d'optimisme, même si la séquence, hein, ouais, on va ajouter d'espoir quand même, c'est que cette résistance qu'on t'a enfermée, il va falloir que nous on la porte ici, qu'on soit les voix de Gino, qu'on soit les voix aussi de ces gamins qui ont été, sur la seule journée d'hier, il y a eu 440 interpellations et les deux tiers ont abouti à des gardes à vue, donc aussi apporter notre soutien à cette jeunesse, qu'on enferme, qu'on maltraite. Et je voudrais aussi préciser ici, Louisa l'aborde, mais il y a une phrase qu'elle a dit dernièrement, je l'ai chopée sur les réseaux tout à l'heure, merci Louisa. Que ce soit Gino ou tous les militants antifascistes ici en France ou ailleurs dans le monde, en Italie, en Hongrie, en Allemagne aussi, ils ne sont pas victimes du fascisme, ils sont militants, ils luttent contre le fascisme. Et nous, on doit pouvoir compter sur eux, mais pour pouvoir compter sur eux, il va falloir aussi que nous, on comprenne que toutes nos luttes, absolument toutes nos luttes, sur la séquence actuelle, parce que le fascisme, il n'est pas uniquement à nos portes, il est à nos seuils, à nos fenêtres, c'est de pouvoir se dire que les luttes antiracistes qu'on porte, par exemple, aujourd'hui, nous, on sait, à travers plusieurs années de luttes communes, enfin de compagnonnage, que les luttes antiracistes sont les sœurs des luttes antifascistes. Donc il va falloir se tenir debout, fier, solide, pour soutenir Gino et tous ceux qui viendront peut-être après, parce qu'on fait face vraiment à cette période.
1: Et pour ajouter un peu d'espoir, c'est quand même, je pense qu'on peut justement saluer cette jeunesse qui prend ses responsabilités, qui dégage les journalistes de Frontières et de BFM, parce qu'elle refuse que les racistes puissent s'exprimer.
0: Alors on a eu Siam Okiti, et moi j'ai juste envie aussi de reprendre le mot résistance, mais en disant Tahia, Tahia, Tahia la résistance, où qu'elle soit, d'où qu'elle vienne.
1: Merci beaucoup. On va arriver à notre dernière table ronde. Et ensuite, il y aura quand même un mot de conclusion qui a été écrit par mes camarades du comité de Budapest, qu'on peut applaudir parce qu'ils sont encore en train de l'écrire, probablement. Et du coup, je vais inviter Karel et Sarah de l'œil au père noir, l'action antifasciste Paris banlieue. Je pense que c'est Lounès, ou je ne sais pas qui ça va être, mais pour la campagne, de la campagne pour Ali. Et puis, Orestes Calzone, qui est un ancien militant chevronné de l'opéraïsme italien. Faites un maximum de bruit pour eux, s'il vous plaît. Et merci d'être resté jusqu'au bout. On va serrer un petit peu et faire un peu de place. Parce que... Et du coup, on va commencer avec l'action antifasciste Paris banlieue, dont on doit saluer le travail nécessaire qui est fourni depuis des années.
2: Bonsoir à toutes et tous, chers camarades. Ça fait plaisir de vous voir assez nombreux, même si les moments sont durs et même si la nouvelle est difficile à avaler. Je vous avoue que les interventions étaient tellement qualitatives que ça m'a obligé à revoir un petit peu mon plan et à réécrire quelque chose un petit peu improvisé, mais c'est pas plus mal, comme ça je serai bref et espérons-le impactant, au moins autant que les camarades qui ont parlé avant moi. Effectivement, ce qui nous réunit à ce moment-là, ce soir, c'est un précédent immense, énorme et choquant dans la fascisation, notamment des instances européennes, mais évidemment de l'État français, une décision de justice à laquelle on pouvait s'attendre, bien sûr, ou du moins on ne s'attendait pas à autre chose, qui en rejoint d'autres dans l'histoire contre les antifas d'abord, mais aussi évidemment contre les militants anti-impérialistes depuis à minima le début du soutien à la Palestine et contre le génocide, et aussi globalement dans l'histoire contre tous les révolutionnaires et ceux qui se sont levés contre le système de manière générale. C'est une décision qui est un sursaut de nos ennemis dans la lutte des classes et qui rejoint la logique globale de mondialisation de la répression, de la collaboration avec les États fascistes et les avant-postes de la colonisation. On sait l'Europe, la France et Israël et les USA, ce lien organique qui existe entre tous les États plus ou moins fascisés. Ainsi déjà, ça nous permet de dire, et c'est votre présence aussi l'ajoute, nous permet de dire à nos camarades, à Gino, à Maya, à Zaïd, et absolument tous ceux et celles qui sont victimes en ce moment même de la criminalisation de nos luttes, de leur apporter notre soutien sans faille. L'histoire les absoudra, comme disait l'autre, mais surtout, ils nous montrent l'exemple. Dans tous les coups portés à la fois au mouvement du soutien à la Palestine, à l'antifascisme, nos camarades nous ont montré l'exemple et ont montré le niveau, le sursaut qualitatif qu'il faudra avoir dans les prochaines années et même directement à la sortie de ce meeting en réalité. Il va falloir lutter pied à pied avec force contre les nazis, contre la bourgeoisie et contre notre État impérialiste. Alors, comptons-nous, puisqu'on est nombreux, regardons un peu nos forces, servons-nous de la force des discours qui ont été prononcés avant nous et posons-nous la question qui est importante et à laquelle je vais essayer de répondre. Qu'est-ce qu'il nous reste à faire, ou plutôt que faire, hein, comme disait encore un autre. D'abord, assurer nos camarades enfermés ou menacés, ou ceux qui luttent en ce moment même, de notre soutien moral déjà, mais aussi matériel. Et pour ce faire, il faut rappeler une chose, c'est que la prison, elle n'est pas en dehors de la société. Les murs de la prison ne transforment pas les militants en simples prisonniers hors de tout. On le sait, on a des camarades qui nous ont dit ça dans notre histoire. On a aussi Georges Ibrahim Abdallah qui l'a dit récemment, et tous nos camarades palestiniens qui luttent à mort en réalité. Les prisons, ce sont en avant-poste du fascisme, de la fascisation, mais aussi des états impérialismes et de l'impérialisme. Et donc la lutte de nos camarades en prison est notre lutte, et c'est à nous de leur dire qu'ils sont avec nous et de créer ce lien matériel, soutien financier, moral, enfin bref, ce lien. J'en profite, ça a été dit, mais j'espère qu'ils pourront nous entendre, que nous, on pense énormément à nos camarades de Lyon. Ça va être, a priori, le prochain grand procès, le prochain grand précédent dans le traitement médiatique et judiciaire des antifascistes. Et nous, on leur apporte notre soutien et nous disons rejoignez les campagnes, rejoignez aussi ou soutenez les comités, les caisses de soutien, comme par exemple Libérons-les, qui seront là, on l'espère, dans la période. Ça va être un grand moment aussi, un précédent de l'État français sur son sol. Et je crois que nos camarades nous ont montré aussi une voie et un mode de résistance qui n'est pas à bannir, selon nous. Il faut aussi prendre des leçons de la séquence. Ça a été dit, notre camarade de Red a extrêmement bien parlé, mais je vais le dire, il faut prendre des leçons de la séquence, il faut prendre des leçons du réel. En dehors, pas en ce moment même, mais hier, ce matin, les lycéens se sont opposés à la première milice fasciste du pays, c'est-à-dire la police, par tous les moyens, courageusement. Ils ont dit ces deux derniers jours, et ils le rediront et on va les soutenir, ils ont dit ces deux derniers jours que la police était en premier lieu, en première ligne dans la fascisation. Ils se sont levés contre la précarisation des services sociaux, contre leur militarisation, contre le fascisme de manière générale. Et nous, on doit leur apporter leur soutien, donc convergeons et disons-leur bravo d'abord pour ça. Et que faire d'autre, et je m'arrêterai là, sinon employer donc cette méthode qui nous a été montrée ces précédents jours, que nous appelons nous l'autodéfense populaire, qui va se dérouler sur tous les lieux possibles, dans les tribunaux, dans les prisons, mais aussi dans la rue, puisque c'est là où nous, les militants, nous, les gens qui n'ont pas l'accès forcément aux médias et forcément aux arcanes des élections, c'est dans la rue qu'on va pouvoir s'exprimer directement et c'est dans la rue qu'on va pouvoir s'opposer directement à nos ennemis. Nous pensons, nous espérons qu'il y a des dates prochainement, comme le 17 octobre, qui est symbolique, puisqu'on va commémorer le massacre de nos camarades algériens de 61. Et donc à cette date et à toutes les autres, à nous de créer mouvement, à nous de créer de masse, à faire unité dans l'antifascisme, puisque c'est comme ça qu'on peut gagner. Et nous vaincrons, j'ai encore envie de citer le même personnage.
3: Merci. Je vais donc donner la parole à Léo Bernard.
4: Bonsoir à toutes et à tous. Merci de nous recevoir dans ce moment très particulier. Il y a beaucoup de choses qui ont été dites, donc il y aura peut-être des redites, mais c'est quand même important d'insister dessus. Moment particulier parce que sommet de la répression pour le camarade Gino, mais aussi moment de grande inquiétude pour tous les camarades qui se revendiquent aujourd'hui de la lutte antifasciste. Donc ce soir, vous l'aurez compris, je prends la parole pour Œil au beurre noir, qu'on a cofondé en mars dernier avec Karel. Nous, on a surtout travaillé pendant plusieurs mois sur la question des violences policières. Donc gros sujet imbriqué avec les sphères fascistes, étant donné que ces deux forces coévoluent ensemble. Mais ce soir, on n'a pas trop envie de parler forcément de l'alliance entre les milices fascistes et les milices policières, mais plutôt de notre unité, de l'unité de notre camp, de la nécessité de la cultiver et de sa fonction absolument essentielle durant les eaux troubles qu'on traverse. À Œil au beurre noir, on est convaincus d'une chose, c'est que notre camp, progressiste et antifasciste, est condamné à gagner. Nous connaissons déjà la fin de l'histoire et nous savons que c'est notre camp qui l'écrira en tant que vainqueur. Ceci étant dit, c'est un programme plaisant, mais la victoire ne viendra pas seule et comme on le voit aujourd'hui avec la décision d'extradition du camarade, le chemin de cette victoire va être rempli d'obstacles qui sont à chaque fois des évaluations de notre capacité à faire l'unité. Dans ce qui structure ces obstacles, on retrouve au premier plan l'individualisation de la répression. L'État ne vise jamais l'antifasciste de manière abstraite, mais ses acteurs les plus conséquents, ceux qui se sont constitués comme les principaux dangers pour l'ordre fasciste. Ces acteurs, ces camarades, dont Gino, Zaïd, Maya et tant d'autres, nous devons être derrière eux, non pas seulement par solidarité, mais en tant que militants, par responsabilité. Quand on parle de faire unité, ce n'est pas de se joindre de manière abstraite, de manière discursive ou dans des périodes uniquement électorales. Quand on parle de faire unité, c'est d'être capable de mener une lutte matérielle et avec des conséquences ensemble. C'est de s'unir autour des réprimés, c'est d'être capable de lever des fonds pour les soutenir. C'est de porter l'antifascisme au cœur de l'espace public. C'est d'empêcher les milices fascistes de s'organiser, comme la manifestation contre le congrès du Rassemblement National qui aura lieu les 24 et 25 octobre prochains à Orléans. Mais c'est aussi d'être capable de proposer une alternative résolument anticapitaliste sans laquelle notre lutte est absolument vaine. De l'autre côté, chez les fascistes, l'unité, ils la font, ils la pratiquent, ils la construisent. Et je pense que la séquence à Septa, au nord-est du Maroc, en a été un parfait exemple. Pendant que les fascistes de toute l'Europe s'organisaient pour aller mater les Marocains, la réalité est que nous avons été incapables de produire une unité conséquente similaire. Une partie de la réponse réside dans le fait que nous sommes dépassés par la quantité de nouvelles, d'informations fascistes, coloniales, etc. pour être conséquents sur de nombreux fronts. L'autre partie de la réponse est que notre unité est encore bien trop faible pour espérer s'adapter à différentes séquences où l'antifascisme doit être présent. Les organisations de la gauche radicale doivent retrouver des espaces d'échange et des points d'unité. Elles doivent délaisser les querelles résiduelles et les guerres d'ego au profit des valeurs et de la manière dont on les rend palpables. Aujourd'hui, nous sommes tous profondément affectés pour ce qui arrive au camarade Gino, pour ce que lui réserve la suite de ce parcours répressif et pour tous les prochains qui seront condamnés aux mêmes méthodes. Mais nous devons nous efforcer de cultiver l'espoir. Et cet espoir, je le répète, il réside uniquement dans l'unité et dans la force du collectif. Ce soir, nos mots d'ordre sont unité, partout, à toutes les échelles, dès maintenant. Soutien inconditionnel aux antifascistes, réprimés comme Gino, mais aussi pour tous les autres, et pour ceux qu'on ne lâchera jamais, car c'est dans notre capacité à maintenir ce rapport de force que réside notre victoire collective très prochaine. Ce soir, on pense aussi aux 12 camarades incarcérés dans l'affaire de Lyon, mais aussi à tous ceux qui ont laissé leur vie pour la lutte antifasciste. Pavlos Fissas, Renato Gagetti, Carlos Palomino, Clément Méric, Aramburu et tant d'autres. Si on a l'habitude de dire qu'une vie de lutte vaut mieux qu'une minute de silence, soyons à la hauteur de leur lutte. Poursuivons leur combat de manière suffisamment digne et conséquentielle. Merci à toutes et à tous.

Je vais être très rapide. Juste la situation qu'on vit actuellement, nous, elle doit nous rappeler une chose, c'est que la justice, elle bégaye pas quand il s'agit d'extradier nos camarades, que la police, elle doute pas quand il faut nous tabasser ou tabasser des lycéens. Donc c'est à notre tour d'être à la hauteur de la violence qu'on nous fait subir, ne pas baisser la tête et être très clair dans le fait qu'on ne soit pas là ni pour réformer la police, ni pour réformer la justice, mais pour respecter une promesse révolutionnaire qu'on se fait à tous et toutes, celle d'abolir le système pénal et carcéral. Merci.

maintenant donner la parole à Oleste. Merci beaucoup d'être parmi nous. Je pense que sur les luttes antifascistes, tu as probablement énormément.

tristement parce qu'il y a tellement de choses à dire que même si ce n'est pas mon habitude, je voudrais rester dans les très peu de minutes. Commencer par dire une espèce d'autocritique. Même si on savait qu'est-ce que c'est la nature de l'État en général, de cet État, de cette démocratie, en cette phase, même si on n'avait pas de raison que d'être optimiste, ben, moi au moins je l'admets, on a espéré. On avait espéré hier, ce matin, les jours précédents, dans un issue différent. Et je pense qu'on peut avoir un droit à cette espérance, même sans se laisser obnubiler par elle. Alors, je voudrais dire qu'on a été dit beaucoup de choses ce soir, et qu'au cours de nos engagements, des jours, des semaines, des mois qui viennent, on devrait aussi les métaboliser, réfléchir, approfondir qu'est-ce que ça peut signifier. C'est pas une mutation de nature, parce que la nature des États, la nature du rapport de capital, c'est invariante. Mais on peut penser qu'il y a des phases, il y a des moments, il y a des formes qu'ils peuvent prendre. Et ça, si je repense à nos années, des années 70 en Italie, ou 60 déjà, on pouvait se permettre de dire on était toujours là quand il y avait des fascistes, mais on considérait que le problème était plus large. Pour revenir moi aussi à citer Brecht, il y a la fin de l'Arthur Oui qui dit le ventre qui avait accouché la bête monde, il est toujours fertile. Donc c'est ça aussi quelque chose que nous gardons dans la tête. Et

0: Et ça, merci beaucoup. Ça a été évoqué tout à l'heure, mais pour nous, la lutte antifasciste, elle est indissociable du combat qui est mené en solidarité avec le peuple palestinien. Et s'il y a bien un combat qui lie les deux, c'est celui des prisonnières et des prisonniers. En France, il y a un prisonnier qui... Il y a une personne qui est enfermée depuis maintenant des mois pour le simple et seul motif d'être une personne d'origine palestinienne. Et du coup, je vais laisser la parole à Sofiane pour qu'il vous parle de la campagne, de la campagne Libérée Ali.
1: Donc, comme ça a été dit, on est une campagne de soutien à Ali, qui est un réfugié palestinien incarcéré depuis plus de deux ans en France, sur des accusations qui émanent directement des autorités d'occupation israélienne. Donc on apporte déjà notre solidarité totale à Gino, à Zaïd, à Maya et à l'ensemble des antifascistes qui sont réprimés. En tant que campagne de soutien, on a lutté aux côtés des camarades du comité de solidarité Budapest parce qu'on sait que les armes que l'État utilise contre Gino et les antifascistes, comme les législations antiterroristes et d'autres, c'est des armes qui sont aujourd'hui aussi utilisées contre Ali et contre les réfugiés palestiniens à travers l'Europe. Et c'est pour cette raison qu'on doit faire front aujourd'hui. Il y a des antifascistes de la pierre Budapest incarcérés en Allemagne, en Italie, en Hongrie. Il y a des réfugiés palestiniens aujourd'hui incarcérés en Italie, en France, en Autriche et en Allemagne, et sûrement dans d'autres pays européens. Quand ces États y répriment, ils se renforcent. Et c'est pour ça qu'on doit lutter contre ces dynamiques, qu'elles concernent des réfugiés palestiniens ou des camarades antifascistes. La même Cour de cassation qui a validé l'extradition de Gino, elle a hier aussi validé le maintien en détention de Ali depuis plus de deux ans en détention provisoire. Liberté pour Ali, pour Gino, pour Zaïd et pour Maya. Solidarité avec l'ensemble des réprimés du mouvement antifasciste et du mouvement de soutien à la Palestine. Liberté pour Ali, liberté pour la Palestine.

Je vais juste vous dire un truc très brièvement. La première, c'est merci d'être resté jusqu'au bout. La salle est pleine, ce qui veut dire que, ce qui veut dire qu'il y a un véritable enjeu et ça se traduit aujourd'hui de manière massive à la Bourse du Travail. Donc vous pouvez vous applaudir pour être resté jusqu'au bout. La deuxième chose, c'est de remercier encore tous les gens du comité, mais aussi tous les intervenantes et intervenants qui ont respecté un délai et après 4 tables rondes, on réussit à faire moins de 2 heures. Moi, j'ai jamais vu ça dans mon expérience de gauchiste jusqu'à présent. Donc, merci à elle et eux. Et évidemment, les journalistes, les techniciennes et les techniciens qui permettent de rendre ce moment possible, de l'immortaliser et de faire en sorte que ce sera diffusé à un moment. Merci à vous pour la qualité de vos interventions aussi. Je le dis à chaque fois. Et on aura... Non, finalement, on passe directement à la conclusion. OK. Et du coup, on va laisser le mot de la fin à Stoy du collectif qui a donc écrit une petite conclusion. J'appelle, je vous sensibilise juste encore 30 secondes sur deux choses. La première, c'est que le 7, il y a une audience qui est vraiment très importante pour Zaïd. Donc, si vous ne pouvez pas être présente ou présent, c'est important d'en parler dans vos organes, vos syndicats, vos partis politiques, les groupes dans lesquels vous êtes, et j'en passe. La deuxième chose, c'est que quand on voit le monde que draine ce genre de moment qui a été organisé vraiment, même pas en dernière minute, en dernière seconde, ça veut dire que l'antifascisme est un vrai enjeu. Donc tenez-vous attentifs et attentives de la suite des actualités qui vont être proposées par le collectif et les différentes organisations qui se regroupent et que ça draine derrière. On ne va pas s'arrêter là. Le combat continue, que ce soit pour Zaïd ou même pour Gino, même si on rentre dans une deuxième phase. Et évidemment, on vous invite aussi à vous documenter à gauche à droite sur les différents... sur les différentes activités qu'il y aura. Paris, banlieue, anti-foi, Paris.

0: Merci beaucoup les camarades.
1: Honnêtement, le camarade, il a déjà fait beaucoup des politesses qu'on avait prévues pour la conclusion, mais quand même, pour terminer ce meeting, formellement, au nom du comité solidarité Budapest, on voulait déjà vous remercier.

présence, pour votre attention, pour vos applaudissements et pour vos slogans. On voulait aussi remercier tous les intervenants et les intervenantes pour leur soutien et leur disponibilité et aussi leur combativité. On les a beaucoup sollicités ces derniers jours. Et enfin, à l'issue de ces intenses semaines de campagne depuis le verdict à la cour d'appel, on voulait remercier toutes les organisations partout en France et en Europe qui ont multiplié les actions, les collages, les rassemblements, les tags, les banderoles, les rassemblements dans la rue. Vraiment merci à tout le monde qui a porté la lutte pendant ces dernières semaines. Aujourd'hui pour nous, c'est facile, c'est normal même d'être tenté par le défaitisme. Mais on doit se l'interdire. Dans sa lettre, Gino, il a parlé de notre responsabilité. Notre responsabilité, c'est d'abord de reconnaître tout le travail qui a été accompli. Les forces qui ont été mobilisées en soutien aux camarades antifascistes de l'affaire de Budapest. Les connexions faites, les réseaux qui ont été tissés, les outils qui ont été développés. Notre responsabilité, c'est aussi de reconnaître nos réussites. Sans la mobilisation, sûrement aujourd'hui, Gino et Zaïd seraient en prison en Hongrie à cette heure-ci. Dans la différence générale. Aujourd'hui, partout en France, en Europe, on connaît l'affaire de Budapest. Mais c'est aussi la conscience générale de la répression du mouvement antifasciste qui grandit, et c'est notre défense qui s'améliore chaque jour. Notre responsabilité, enfin, c'est de continuer. Continuer tout d'abord à soutenir Gino, dans les jours, les semaines, les mois, peut-être les années à venir. Notre camarade, il a déjà fait preuve d'un courage et d'une détermination exemplaire. Mais la tempête ne fait que commencer, notre soutien est plus que jamais essentiel. On doit aussi continuer à renforcer notre soutien envers Zaïd, pris aussi dans la tourmente. Rien n'est joué à l'avance, on ne peut pas baisser la garde, on l'a bien vu ces dernières semaines. Mercredi prochain, autour de l'audience de Zaïd, on appellera à une mobilisation. La veille, on vous invitera aussi à une réunion d'information et d'organisation pour préparer les suites de la campagne. Alors restez attentifs sur tous les canaux de communication par travers les informations dès qu'on les aura. Enfin, notre responsabilité, c'est de faire grandir le réseau. La répression, elle est européenne, la solidarité, elle devrait être internationale. On a commencé à bâtir des ponts, à élargir nos cercles, à étendre nos perspectives, c'est jamais assez. Parlons-en autour de nous, unissons-nous, suivons le bel exemple de Gino et de Zaïd, qui sont des militants internationaux comme tant d'autres ici, et avant d'abattre les frontières pour de bon, abattons-les dans notre pratique. Une dernière chose, s'il vous plaît, et c'est sûrement la plus importante, on ne se laissera pas intimider. Avec l'affaire de Budapest, les États fascistes et leurs alliés veulent faire un exemple. Ils veulent montrer qu'ils peuvent nous isoler, nous submerger, nous écraser. Alors contre ces exemples de répression, on doit faire une solidarité qui est elle aussi exemplaire. Aujourd'hui, la salle elle est pleine. Les prochains rassemblements, on est sûr qu'ils seront massifs. Ça ne fait aucun doute. On doit tirer de la force de leurs attaques. Non seulement on ne reculera pas d'un pouce, mais on doit continuer à avancer. Pour finir, la résistance palestinienne nous a donné un exemple. Le meilleur moyen de se battre pour les prisonniers politiques, c'est de continuer la lutte et de remporter la victoire. Alors, nous continuerons la lutte antifasciste, la lutte antiraciste, la lutte anticapitaliste, la lutte internationaliste. On veut dire, pour finir, solidarité avec tous les prisonniers politiques, force aux inculpés de Budapest, aux antifascistes lyonnais, à Ali, à tous les autres, force au mouvement des lycéens, aux luttes dans les quartiers populaires, solidarité avec les résistances du monde entier. On gagnera et on libérera nos camarades. On vous le dit, on libérera nos camarades. Merci.

0: et choisir le slogan que vous voulez pour vous dire au revoir. Merci encore à toutes et à tous. Bonne soirée.
1: Voilà, on était en direct depuis la Bourse du Travail à Paris. La Bourse du Travail... Voilà, donc la journée arrive à sa fin. On était en direct toute la journée depuis la Bourse du Travail à Paris, la Bourse du Travail de République rue du Château d'Eau, pour la journée de solidarité antifasciste et contre l'extradition de Gino Zaïd et en soutien aux camarades antifascistes aujourd'hui emprisonnés de l'affaire de Budapest et de, d'autres contextes géographiques et d'autres géographies. Nous vous demandons de rester quand même connectés, suivez un peu les procès qui sont à venir, dont le procès de Zaïd. Et voilà, suivez bien la page du comité de Budapest. Bon, on coupe là, mais on rediffusera tout ça. Et merci de nous avoir suivis pendant cette journée. Et la lutte continue, c'est vraiment tout antifasciste.